0: Et ce sont nos compates. 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
6: Un circuit court à Vals-les-Bains aujourd'hui avec Geoffrey Guillermin, créateur de bijoux uniques et magnifiques, vraiment. Geoffrey a lancé en Ardèche sa marque Gautreau en 2018.
7: J'étais cuisinier, j'ai passé toute ma vingtaine à travailler dans des cuisines, à monter dans les échelons et à voyager, à travailler à l'étranger. Je me suis installé en Écosse, une autre fois en Allemagne, je suis revenu en France. Et je savais qu'au fond de moi, il y avait quelque chose avec les mains, quelque chose à faire. Puis un jour, j'ai commencé à acheter des outils pour sculpter le bois. J'ai vu que j'avais une certaine facilité, que ça me parlait, quoi, et que j'arrivais à faire des choses qui me plaisaient. Et petit à petit, j'ai pris plus de temps à côté de mon travail pour maîtriser un peu cette partie-là. Et puis quand j'ai découvert, grâce à la résine, on pouvait créer un petit monde à l'intérieur, j'ai commencé à sérieusement penser à créer une marque de bijoux et je me suis lancé comme ça.
6: Et alors ce bois dont parle Geoffrey est vraiment au cœur de chaque création. Ce n'est pas un simple décor. Chaque fibre est une empreinte, chaque vénure un relief. Et avec ces bois choisis pour leur caractère, leur histoire et leur singularité, Geoffrey crée différentes collections de pendentifs et de boucles d'oreilles.
7: Donc il y a une collection qui est faite avec ces deux matières exclusivement. Donc on n'en voit pas trop. Mais c'est une technique qui est super intéressante parce que ça permet de faire des mélanges de couleurs. Moi, j'utilise pas mal d'essences de bois exotiques, des bois rares, mais aussi des bois locaux comme le buis, l'olivier, le cadre aussi dans le futur. Ça permet d'utiliser pas mal d'essences. Ensuite, on a la possibilité de colorer la résine et garder cette transparence. Moi, c'est ce que j'aime bien. Je veux pouvoir voir le bois à l'intérieur. En lui rajoutant de la couleur à la résine, on peut du coup donner un thème. Et ensuite, une fois qu'on a ces deux matières assemblées, c'est sans limite d'une certaine manière, il y a une collection qui est basée sur cette technique-là. La collection entre ciel et terre, donc il y a plein de sous-collections dans celle-là. Donc la nuit d'Islande, le rêve de Dolly, le Zahir. C'est la collection bois, résine et opale de laboratoire. Une alternative à la pierre d'opale qui est super intéressante pour ce que je fais. C'est ça qui va donner cet effet d'un peu d'aurore boréale dans les bijoux ou alors le côté nacré. On a l'impression que le bijou bouge, on a l'impression que les aurores bougent à l'intérieur du bijou à cause de la lumière qui réfléchit à l'intérieur. Et j'adore ça, ça fait voyager d'une certaine manière. Et ensuite, on a la collection bois éternel qui est faite exclusivement avec des bois stabilisés. On voit pas trop en bijouterie, mais qui est utilisé notamment dans la coutellerie d'art. Ça consiste à imprégner le bois d'une teinte et d'une résine ultra liquide. Et le stabiliser, ça veut dire que ça va rester bloqué à l'intérieur et solidifier le bois. Donc ça le rend imputrescible et ça lui donne des couleurs assez incroyables, des mélanges de couleurs assez folles. On n'a pas l'impression que c'est du bois quand on les regarde, ces bijoux. On croit souvent que c'est des pierres, justement. Sauf que c'est beaucoup plus léger. Utiliser des simples morceaux de bois qui ont a priori pas grand chose qu'on pourrait jeter par-dessus l'épaule, et puis en fait en faire quelque chose où on y voit un monde et puis ça inspire à l'imaginaire, ça fait rêver. Je m'en rends compte avec pas mal de clients lorsqu'ils voient les pièces devant eux, est-ce que ça leur évoque. Par exemple, dans les nuits d'Islande, il y a des gens qui m'ont écrit récemment en me disant « Oui, on a fait 7 voyages en Islande. » Ça tombe à pic de tomber sur des bijoux comme ça qui nous rappellent ce voyage. Les mille et une nuits qui me rappellent un voyage dans le désert du Maroc. Et là, en fait, c'est un bijou où on voit comme des dunes avec un ciel de nuit à l'intérieur. Puis pour d'autres, ça peut aller jusqu'à faire imaginer des mondes sous-marins ou d'autres choses. C'est un peu à chacun son interprétation, j'ai envie de dire.
6: Alors forcément, c'est très visuel, donc je vous invite vraiment à aller faire un tour directement sur le site de Geoffrey Guillermin. Le nom de sa marque, c'est Gautreau. Comme d'habitude, je vous mets toutes les infos qu'il vous faut sur ICI.fr, rubrique circuit court.
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8: Bonjour, je m'appelle Jérémy Ferrier, j'ai 40 ans, je vis à Port-Camargue et je suis soigneur animalier à l'Institut Sicorium du Rôle du Roi depuis 15 ans.
9: Comment on se dit, petit, tu veux faire ça comme métier? Vous vous rappelez du moment qui a été le déclic?

0: Oui, je pense que c'est une vocation et je me rappelle très bien du moment. À l'époque, j'étais au CP et j'ai reçu un papier du Marineland où j'ai vu tous les mammifères marins et je sais qu'à ce moment-là, je me suis dit c'est ça que je veux faire plus grand.
1: Est-ce que c'était compliqué à atteindre votre rêve? Les profs vous ont soutenu dans le projet?
0: On va dire qu'il y a maintenant plus de 20 ans que je fais ce métier. Du coup, à l'époque, le métier était moins connu que maintenant. Et quand j'ai demandé pour m'orienter, on m'a dit... Tu veux être éleveur, c'est ça? De chiens, de chats? J'ai dit non, je veux travailler en parc zoologique ou en aquarium. Et du coup, ils m'ont dit, il faut être vétérinaire pour ça. Ce qui était totalement faux. Du coup, au début, oui, j'ai dû galérer, m'orienter vers un schéma plus classique. Et enfin, j'ai pu faire un stage au aquarium où j'ai rencontré les soigneurs et eux m'ont dit quelle formation fallait faire pour devenir soigneur.
1: Vous dites quoi le matin en vous réveillant?
0: Le matin, quand on arrive, on se dit qu'on a de la chance d'être là déjà, de travailler avec des animaux sauvages. C'est quand même une chance. Surtout, la première chose que je me dis, c'est est-ce que tout le monde va bien?
1: C'est quoi le meilleur souvenir que vous avez eu avec les animaux où on se trouve là au Sécorium? Il y a des otaries, il y a des phoques. Vous avez forcément un souvenir inattendu avec eux?
0: Oui, il y a un souvenir plutôt marquant qui c'était avec mes otaries. Il y avait le mâle dominant et deux femelles. Il y a une femelle qui commençait à être un peu agacée. Du coup, elle n'écoutait plus trop et j'ai eu le mâle dominant qui s'est mis entre elle et moi pour pouvoir recadrer la femelle et la session s'est très bien terminée.
1: C'est quoi le message que vous avez envie de faire passer à la radio?
0: Le message que j'ai envie de faire passer, c'est qu'il faut respecter la vie animale, végétale, que les aquariums et les parcs zoologiques servent à sensibiliser les gens à cette vie-là et à pouvoir les voir en vrai. Je pense que c'est notre rôle d'éducation.
1: C'est quoi qui vous impressionne le plus chez ces animaux?
0: C'est déjà leur adaptation à l'eau. Ils ont des capacités exceptionnelles de nage. La proximité qu'on peut avoir avec eux, quand on les connaît bien et qu'on passe beaucoup de temps avec eux, la confiance qu'ils peuvent nous donner.
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1: Pluie, neige, canicule, brouillard, la météo décide si on va râler ou si on va râler autrement, si vous voyez ce que je veux dire. Mais dans le fond, qui décide des prévisions météo? Qui observe? Qui calcule? Qui c'est qui tranche à la fin? Et surtout, pourquoi ils disent qu'il va y avoir du soleil alors qu'on se prend une rincée? Eh bien, réponds tout de suite dans les coulisses de Météo France Alsace que je teste pour vous aujourd'hui. Je suis à Ilkirch-Grafenstaden. Ici, on estime, on calcule le temps qu'il fera demain. Et à côté de moi, voici Simon. Simon, c'est le technicien météo. C'est lui qui surveille des capteurs, des antennes, des machines qui parlent. Bref, tout le langage, c'est des chiffres. Entre le vent, la pression, l'humidité, tout est mesuré en continu avec des stations météo basées un peu partout en Alsace, à des endroits stratégiques, en altitude, dans les vallées, en plaine ou encore en ville, au nord, au sud, bref, un peu partout. Et à cela, on peut ajouter aussi d'autres outils comme les radars, les satellites. Et chaque jour, c'est des millions d'observations qui arrivent dans les ordinateurs de Météo France Alsace. Et avec des équations très, très, très complexes. Et cette complexité est en lien avec notre prochaine découverte. Direction le bureau des modèles météo. Ça, c'est avec Théo. Théo, il est météorologiste et il m'explique eh bien, qu'on ne prédit pas le futur. Mais en revanche, on calcule des scénarios et leurs probabilités. Certains modèles, par exemple, simulent l'atmosphère avec comme résultat, écoutez bien, 350 prévisions possibles chaque jour. Ah bah oui, hein, la machine, elle calcule tout ce qui est possible. Hein, et c'est l'humain, enfin, qui va trancher. Parce que oui, la météo, en bout de ligne, bah, c'est pas juste une machine, hein. C'est aussi un cerveau. Il y a un cerveau qui tranche. Et en parlant de cerveau, en voici un autre bien rempli. C'est celui de Cédric. Il est climatologue. Et Cédric, lui, va nous emmener littéralement dans un autre monde. Parce qu'avec ses analyses à Cédric, eh bien, on ne regarde pas demain. Non, on va regarder 100 ans en arrière. Car Météo France, eh bien, conserve en quelque sorte la mémoire du climat depuis plus de 150 ans. Parce que le passé, eh bien, il nous permet quoi? De comprendre l'avenir. Surtout avec les notions du dérèglement climatique qui nécessite une véritable expertise. Alors, après ce dévoilage d'outils, de calculs, d'équations et d'expertises en tout genre, comment se fait-il qu'en 2026, on puisse encore se tromper dans les prévisions? Eh bien, j'ai posé la question et la réponse de mes spécialistes est claire. Prévoir la météo, c'est comme essayer de prédire la forme exacte des vagues dans une soupe qu'on remue en permanence, sauf que la casserole fait la taille de la planète et que la cuillère tombe toute seule. Et en plus de ça, il y a quelqu'un qui joue avec le feu. On continue. Bref, vous l'avez compris, hein. Impossible d'être parfait, seulement de se rapprocher de probabilités, mais avant tout, le rôle de Météo France Alsace, c'est d'anticiper au maximum les risques.
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1: Ah, faudra attendre la Saint-Paul pour savoir qui sera le cognon.
2: En Berrichon dans le texte.
1: Cognon, à rapprocher de quignon, désigne un morceau de pain. Dans le temps, à la messe, on partageait un pain béni qui était offert à tour de rôle par une famille de la paroisse. Celle qui venait d'offrir le pain allait emporter un morceau, le cognon, à celle dont ce serait le tour le dimanche suivant. À Mentoussalon et dans les villages voisins, les vignerons n'ont pas choisi Saint-Vincent comme patron, mais Saint-Paul, célébré le 25 janvier. Eh oui, l'hiver, les gens de la terre ont un peu moins de travail. Les jours sont courts et on peut faire la fête. À Mentou, le cognon, c'est celui qui succède au bâtonnier. Dans les années 2000, la fête de Saint-Paul a failli disparaître. Et il a fallu toute la ténacité de Paul Gilbert, qui avait fondé la confrérie en 1950, pour lui redonner de la vigueur. Traditionnellement, Paul Gilbert entonnait la chanson de Mentou à la fin du repas. En 2007, il nous a exprimé sa joie de voir revivre la Saint-Paul, a entonné la chanson... Mais il l'a jamais terminé, vu qu'il est passé de vie à trépas en chantant le refrain. Voici les paroles de cette chanson, qui se chante sur l'air de la Charibiaude, dont les paroles sont de Jean-Baptiste Magnon, et qu'on chante encore à la Saint-Paul.
2: En Berrichon dans le texte.
1: Dans notre pays, sans fait de manière, on passe notre vie ben honnêtement. Oh, y a pas besoin de faire une prière pour voir s'amener le pichet de vin blanc. Que ça soit chez Pierre, ou ben chez Paul, ou Bourdin ou ben d'en bas, chez le curé ou chez le maître d'école, en vrais amis, trinquons les gars. C'est comme une tous une autre bonne terre. Je suis heureux tout en travaillant. J'en ai des filles, qu'à son genre, t'es fier. Du beurre, du blé, des gobaillants. Et poum des cravères et du bon vin blanc. Si vous passez par Mentou, venez donc me voir. Je vous la chanterai.
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3: La place du village, c'est notre rendez-vous quotidien avec les frères Jean-Noël et Philippe de Paris à la rencontre des Savoyards et Hauts Savoyards. Et aujourd'hui, c'est Philippe qui est avec nous. Philippe, vous nous racontez une très étonnante visite sous terre à Ugine.
4: Ah oui, on est à Ugine, en Savoie, et c'est une rencontre absolument étonnante. Et ce jour-là, on est accompagné par Rudy Lauberton, qui nous fait pénétrer, Laurent, carrément sous la montagne. En fait, nous sommes dans des tunnels de la guerre. Il nous conduit dans des abris anti-aériens de la Seconde Guerre mondiale. Des abris construits juste avant la guerre. Et comme il nous dit, comme on avait des usines sidérurgiques juste à côté, les avions pouvaient les bombarder. Voilà pourquoi il y a des tunnels. Et là, il nous conduit dans un tube qui lui appartient. 90 mètres de long, 2,50 mètres de diamètre. Et il nous dit là, on est juste au-dessous du centre-ville d'Ugine. Juste au-dessus de nous, on a même le musée du Crécherel. Et c'est là que Rudy nous explique qu'il a un jour décidé d'occuper ces tunnels. Il avait pourtant déjà entendu que ces tunnels avaient déjà servi de cave à affinage pour les bons fromages de chez nous.
3: Bon, le suspense a assez duré, Philippe. Qu'est-ce qu'il y fait exactement?
4: Eh oui, qu'est-ce qu'il y fait? Et c'est là qu'il nous fait découvrir une étonnante ferme, l'Aubricole. Tenez-vous bien, l'Aubricole. Ah oui. Et oui, Rudy élève des vers. Il y cultive aussi des endives et des champignons. Et là, il nous raconte comment il a découvert la lombricole. C'est l'élevage des vers de terre, hein, pour mettre dans les lombris composteurs. Vous avez peut-être ça chez vous.
3: À la différence de vous, vous voulez descendre les vers.
4: Vous voulez descendre à nous. Et il s'agit donc de ces déchets organiques, le compost, vous savez tout ce que c'est. Oui. Et donc, il va récupérer le terreau, mais aussi, tenez-vous bien, le jus fait par les vers, qui dit-il, c'est le meilleur engrais naturel, le jus de vers. Non, vous ne savez pas trop ce que c'était. Et bien, ce sont ces vers de terre que vous mettez justement dans votre compost. Il y a aussi le jus, il ne faut pas l'oublier. Et Rudy nous explique que le vers l'occupe surtout l'été, parce que l'hiver, qu'est-ce qu'on en fait des vers? On n'en fait rien. Et pendant l'hiver, il s'est donc mis à cultiver des endives. Et puis, donc, du mi-novembre jusqu'au mois de mars. C'est vrai que pour que l'endive soit bien blanche, nous dit-il, pour qu'elle n'ait pas d'amertume, elle doit rester totalement dans le noir. Et là, c'est l'endroit idéal.
3: Alors, les vers, l'endive, mais il y a aussi les champignons.
4: Eh oui, les champignons, des amis du noir aussi. Ils cultivent les fameux rosés des prés, mais aussi la pleurote. L'endroit est parfait, nous dit-il, 15 degrés, 85% d'humidité. Et là, il nous fait quelques confidences. Le champignon de Paris pousse sur du fumier de cheval, la pleurote sur du peuplier broyé, et le fameux shiitake, ce champignon étonnant, sur du chêne broyé. Le shiitake, vous savez qu'il a des vertus magiques, il fait pousser les dents, pousser les cheveux, et empêche de vieillir.
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1: On est dans l'ouest de l'Eure, grosso modo entre Bernay au sud et Pont-Audemer au nord. Le Lieuvin, c'est un petit bout de région dans la région. Aujourd'hui, je m'arrête à Saint-Benoît-des-Ombres chez mon copain Steve. Me voilà garé dans le jardin de Steve.
2: Eh, je crois que le décor est planté. Là.
3: Salut Fred.
2: Ah ouais. C'est magnifique.
3: Ouais.
2: Toi, dans ton jardin, t'as pas planté des arbres. Hein.
3: Bah non, ils étaient déjà là. Hein.
2: T'as planté d'autres trucs. Hein.
3: Tu sais, le terrain commence là-bas où t'es arrivé. Là.
1: Et dès l'entrée, le décor est planté.
3: À côté de là, il y a des sculptures.
2: Alors toi, comme t'aimes bien les musées, bah t'en as fait un chez toi dans ton jardin. Quoi.
3: Voilà. C'est pas un musée figé, ça.
1: C'est-à-dire?
3: Par exemple, aujourd'hui, t'es venu chez moi.
1: Ouais.
3: Quand tu vas rentrer.
1: Ouais.
3: Tu pourras dire, je suis venu visiter le musée de Steve.
1: Ah bon?
3: Ah non. Tu pourras dire, j'ai vu ce que j'ai vu aujourd'hui. Parce que si tu reviens dans un moment, c'est plus le même musée que tu vas voir.
1: Dans son jardin, Steve a planté des dizaines de sculptures en bois.
2: C'est toi qui as fait tout ça, là?
3: Ben oui, Fred.
1: Ben oui, c'est lui.
3: Ben oui, c'est moi.
2: Ça fait quoi, 2 hectares ici, je crois?
3: Ouais, 1,5 hectare, ça va jusque là-bas, jusqu'aux chevaux, là-bas. Tu vois les chevaux au bout, ouais. Là-bas?
2: C'est des sculptures en bois?
3: Bah ouais, tout est en bois, là.
2: Que tu fais à la tronçonneuse?
3: Tronçonneuse, disqueuse, ciseaux à bois.
2: Tu dégrossis à la tronçonneuse, quoi.
3: Tu dégrossis à la tronçonneuse.
1: Il sculpte des bestioles, Steve.
3: Tu vois, regarde tous ces bestioles par terre, là.
2: Il y a des crocodiles par terre.
3: Voilà, moi, j'ai pas de chien, moi. C'est ça, mes chiens. Les gens me disent, t'as pas de chien chez toi? Bah, regarde les gueules, tu vois, là. C'est eux qui grattent la cour.
2: Tu fais que des animaux, en fait.
3: T'as remarqué ça, direct, hein?
1: Non, mais quel sens de l'observation?
2: T'as toujours vécu de la sculpture?
3: Ouais, j'ai toujours su fils de sculpteur.
2: Il était en Normandie, ton père?
3: Non, Fred. Moi, j'ai su à l'île Maurice. J'ai vécu là-bas. Je suis arrivé ici, en France. J'avais 40 ans.
1: Il y a 25 ans.
3: Donc, j'ai grandi dans l'atelier de mon père, si tu veux.
1: Et pourquoi il a quitté l'île Maurice?
3: Parce que j'ai rencontré ma femme.
2: Bibi.
3: Ouais.
1: Le petit nom qu'il donne à sa femme.
3: Leila, il s'appelle.
1: Leila.
3: Ouais, Leila.
2: Comme la chanson de
1: Clapton.
2: Eric Clapton. Leila.
1: Je suppose qu'il y retourne pas souvent à l'île Maurice.
3: Si, j'y vais, moi, de temps en temps. J'y vais, je t'ai dit, mais c'est pas à côté, l'île Maurice. T'as déjà été?
2: Bah non.
3: Non.
2: J'attends que tu m'invites.
3: Ben, moi, c'est maintenant, c'est ici chez moi, Fred.
1: Et si on en revenait aux sculptures,
2: comment tu en vis alors? T'as des commandes, des gens qui te passent commandes sur tes sculptures?
3: Oui, j'en ai un peu de commandes. Sinon, comment je vis? Tu sais, nous, on fait des ateliers. Parce que, tu sais, à mon âge, il est temps
1: De transmettre.
3: T'as trouvé le mot.
1: J'ai trouvé le premier.
3: T'as trouvé le mot avant moi, de transmettre les connaissances, tout ce que j'ai appris. Mon père m'a appris pour que je transmets. C'est ce qu'il m'a dit. Si tu transmets pas, ça sert à rien que tu apprennes.
1: Totalement d'accord.
3: Et je trouve ça très bien, moi.
1: Pourquoi?
3: Parce qu'il y a un plaisir à apprendre et connaître. Et il y a aussi un autre plaisir qui peut être, est peut-être plus grand.
1: Je pense savoir de quoi il parle.
3: De transmettre.
1: Transmettre.
3: Parce que quand tu vois quelqu'un qui fait ce que tu l'as appris, qui réalise ça devant toi, c'est un plaisir que tu ressens.
1: On passe le flambeau.
3: Ouais, c'est notre rôle, hein.
1: Transmettre.
3: On est éphémère ici, nous. On est deux passages, comme on dit.
1: Steve sculpte les fruits et légumes, le bois, la glace et le sable.
3: Tout ça, quoi.
1: Je vous mets les infos et les photos sur l'appli.
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4: Et là, on est vraiment dans l'ambiance. Hein.
5: Voilà.
4: Pour découvrir...
5: C'est par là.
4: Oh! Bonjour! Donc là, parmi les bruits que vous entendez, on est vraiment dans l'ambiance du début de vinification dans un domaine viticole en Bourgogne. Alors, Nathan Drouin, on est chez vous et on est un petit peu pas chez vous.
6: Exactement, ouais. On est chez Vincent Girardin, donc au 5 impasse des Lampennes, à Meursault. Et donc, j'ai la chance de pouvoir vinifier ici, dans cet espace, chez, du coup, mon patron.
4: Tout a été mis en tonneau déjà?
6: Oui, tout à fait.
4: De ce millésime 2025?
6: Exactement. Pour l'instant, seuls les aligotés sont en fermentation. Et les Saint-Romain et les Haussé-du-Rest, qui ont été récoltés un petit peu après, eh ben, eux ne sont pas encore partis en fermentation.
4: Ah.
6: Ils sont en demi-mue, en fait. Mmh. C'est pas la pièce traditionnelle bourguignonne, mais c'est des fûts de 500 litres. Pour pas justement marquer trop le vin et donc avoir vraiment la fraîcheur de la ligotée, sur ce que je recherche.
4: Le fait d'avoir son petit rond de serviette.
6: Oui.
4: Dans un domaine a priori assez gigantesque, hein, parce que là on est vraiment dans une forêt de tonneaux.
6: On est bien équipé. Et c'est ça la chance.
4: C'est ça en fait, voilà, parce que le fait de démarrer une activité viticole aujourd'hui en Bourgogne, ça vous aurait demandé des millions d'euros, j'imagine.
6: Oui, beaucoup d'investisseurs, beaucoup d'investissements de ma part aussi. Et donc là, c'est vrai que j'ai la chance d'avoir les vignes et de me consacrer aux vignes et d'avoir cette partie-là pour vinifier. Donc oui, très chanceux et très reconnaissant aussi.
4: Parce que d'un point de vue organisation, ça ne doit pas forcément être facile non plus. Je me dis, vous partagez quoi, un calendrier, un tableau Excel sur « Attendez, je viens bosser tel jour pour moi, je viens bosser tel jour pour le domaine ?»
6: Non, je travaille au domaine et puis le soir, je fais mes petites cuvées et ou le matin en arrivant, je m'organise comme ça. Ou entre midi et deux aussi.
4: Sur vos temps de pause.
6: Exactement.
7: Vigneron pour son domaine en dehors de ses horaires de travail, dans un autre domaine viticole, c'est le quotidien de Nathan à Meursault. 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
8: Ils sont jeunes et ont un avis sur tout. Ici Picardie donne la parole au Tio Picard, Annick Bonhomme.
9: Un enfant a-t-il le droit de ne pas être d'accord avec ses parents ?
10: Oui, et d'ailleurs, ils n'acceptent pas ça. On fait des choses qu'on n'a pas le droit et eux, ils le font devant nous. Nous, on doit se coucher tôt et eux, ils doivent se coucher tard.
11: Moi,
10: je dis, oui, on a le droit de ne pas être d'accord parce que c'est pas tout le temps eux qui décident, parce qu'on a le droit de prendre un petit peu la vie. Par exemple, si nous, on mange un truc qu'on n'aime pas et eux, ils mangent un truc qu'on aime bien,
11: c'est un peu injuste. Hein.
12: En fait, quand, par exemple, nos parents, ils sont pas d'accord avec quelque chose, et que, en fait, nous, on a raison. Ils acceptent pas qu'on a raison. C'est les plus grands et ils veulent toujours avoir raison.
13: Et surtout, parlons de trucs familiales, le plus embêtant avec les parents, c'est que quand t'es l'aîné et que t'as toujours une petite dispute avec ta sœur, ils vont croire au plus petit. Pourquoi ? Je ne sais pas. Mais alors ça, c'est un truc qui me saoule vachement, en vrai.
14: C'est totalement vrai. Alors, la dernière fois, mon petit frère, il a mis ma chambre en bazar, alors j'avais tout rangé, mais j'ai pris.
9: C'est toi qui as été disputé ?
14: Oui.
9: Et tu as réussi à expliquer à tes parents ou pas ?
14: Oui, au bout d'un moment, ils ont réussi à me croire. Donc ça va, c'est mon petit frère qui a été puni, pas moi, heureusement, mais c'est de l'injustice.
15: Pour moi, on obéit tout le temps à ses parents, même si c'est un truc grave et tout, j'obéis.
9: Mais quand vous n'êtes pas d'accord avec vos parents, est-ce que vous échangez, est-ce que vous arrivez à discuter ?
14: Oui,
11: mais en fait, ils font ça pour notre bien, c'est pas parce qu'ils veulent pas.
9: C'est toujours pour votre bien ?
14: Non, c'est pas vrai.
15: Quand par exemple, je suis pas d'accord avec ma mère, et elle me laisse m'expliquer, mais à la fin, elle dit toujours son dernier mot. Du coup, c'est moi qui ai tort et c'est elle qui a raison, alors que c'est moi qui ai raison.
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1: Monsieur le jardinier, ce nom vous dit peut-être quelque chose. Il donne de nombreux conseils sur les réseaux sociaux pour tenter de garder nos plantes en bonne santé et surtout en vie. Elle vient de publier un livre qui va vous intéresser si vous aimez le jardinage. Tout le monde peut jardiner. Bonjour monsieur le jardinier.
2: Et bonjour.
1: À quel moment vous avez compris que le jardinage allait devenir un petit peu plus qu'un loisir?
2: Dès que j'ai goûté mes premières récoltes, la qualité qui était incomparable et c'était vraiment des produits d'exception, j'ai été piqué.
1: Vous expliquez avoir commencé avec des échecs comme tout bon jardinier qui se respecte. Qu'est-ce qui a changé dans votre approche entre vos premières frustrations et la méthode actuelle que vous avez pour jardiner?
2: Alors, je n'ai pas une méthode en particulier pour jardiner et c'est pour ça que ce livre il est intéressant parce qu'il y a plusieurs méthodes et chacun va pouvoir utiliser les méthodes qui sont adaptées à sa situation. Que ce soit un climat qui est différent, un sol qui est capricieux, peu importe, une exposition particulière. En fait, il n'y a pas une vérité, il y a des vérités. Donc, il n'y a pas une méthode mais des méthodes à mettre en pratique en fonction de sa situation.
1: Vous parlez du jardinage comme d'un art de vivre. Ça veut dire quoi concrètement dans le quotidien?
2: Le jardinage, c'est vraiment un art de vivre. Pourquoi? Parce qu'on va récolter nos propres produits, on va consommer de saison, on va vivre en harmonie avec la nature. C'est pas juste cultiver des plantes, c'est un véritable art de vivre. Après, tout le monde peut jardiner, mais c'est vrai que tout le monde n'y parvient pas.
1: Vous avez grandi en Moselle, dans les jardins ouvriers. Ça vous a donné des sources d'inspiration?
2: Oui, on a tous en Lorraine une grand-mère ou une arrière-grand-mère qui cultivait son jardin et qui nous a nourris quand on était petits avec des bons petits plats faits maison.
1: Dans ce livre, vous affirmez que la main verte, justement, elle n'existe pas. C'est un mythe un peu qu'on essaye d'entretenir?
2: Oui, parce qu'en réalité, tout le monde peut jardiner. Du moment où on a les bonnes compétences. C'est pour ça que ce livre a été créé. Je l'ai découpé en deux parties. La première partie, c'est 7 règles qu'on doit respecter pour pouvoir jardiner en harmonie avec la nature. Et la deuxième partie, c'est un calendrier mois par mois que pour pouvoir suivre et savoir quoi faire.
1: Est-ce qu'on peut vraiment nourrir une famille toute l'année avec un potager, même ici en Moselle?
2: Si on prend par exemple mon arrière-grand-mère, elle nourrissait 9 enfants avec son potager. Donc nous, justement, on a une histoire culturelle où vraiment, je pense qu'on est les meilleurs jardiniers en France parce que le climat, il est vraiment pas facile. Plus être sur les légumes du soleil, donc tout ce qui va être tomates, aubergines, melons, ça, on va avoir des difficultés. Mais pour le reste, au contraire, vu qu'on a quand même pas mal d'eau, on va pouvoir se nourrir plus facilement qu'à Marseille, par exemple.
1: Vous fédérez plus d'un million de personnes sur Instagram, c'est assez énorme. Qu'est-ce que ça change dans votre manière de transmettre?
2: Je me rends compte surtout qu'il y a de plus en plus de gens qui veulent se mettre au jardinage, qui veulent retrouver une nourriture qui a vraiment du goût. Et en fait, justement, c'est ce million d'abonnés m'a permis de savoir un peu les questions que les débutants se posent. Je suis passé par là aussi. Mais toutes les questions, toutes les semaines, j'ai des questions, et j'y ai répondu dans le livre.
1: Tout le monde peut jardiner. C'est le livre que vient de sortir Monsieur le Jardinier, notre star du potager ici en Moselle. Je vous conseille de vous le procurer, de l'offrir même à ceux qui n'ont pas la main verte. Ça pourra peut-être fonctionner. Merci à vous.
2: Merci, à vous aussi.
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3: Ici à la souterraine, en passant devant le tiers-lieu, la maison d'à côté, peut-être que vous vous êtes déjà demandé ce que c'était avant. Eh bien, on a trouvé des personnes pour nous répondre. Annick et
4: Roger Boulba.
5: Je remonte en 1946, où c'était avant un café-restaurant-pâtisserie. Les jeunes filles venaient avec leurs copains et ils mangeaient beaucoup des pâtisseries, notamment des bonnes brioches, qui étaient vraiment délicieuses. Les propriétaires de ce restaurant étaient assez âgés, c'était monsieur et madame Piton. Ils ont revendu leur commerce en 1952. C'est monsieur et madame Poti qui étaient bouchers de profession. Monsieur Poti est...

0: Et sa femme Alice ont repris donc le commerce. Alice tenait la boucherie plus le café qui était resté. Je suis arrivée quand ça a été revendu ici aux personnes qui ont fait la maison d'à côté en 2017.
1: Hein? L'actuel café, c'était là où il y avait le café avant ?
0: Non, pas du tout. Alors, l'actuel café d'aujourd'hui était l'ancienne boucherie. Quand les parents ils se sont mis à la retraite, les enfants n'ont pas repris la succession. Donc, c'est pour ça que ça a été revendu en 2017 pour devenir la maison d'à côté.
2: Ma sœur fréquentait Mademoiselle Pouty, mais le reste, je ne pourrais pas vous en dire plus. Hein.
0: Ici, par contre, c'est que cette grande pièce où nous sommes, dans la maison d'à côté, c'était le café-restaurant-pâtisserie. En 1946, ça, c'était la grande pièce. Et c'était un lieu de rencontre.
2: Ça tenait à côté de la boucherie ou dans la boucherie ?
0: Ici, non, dans la grande salle. Parce que là où il y a le café actuellement, c'est la boucherie. C'était l'ancienne boucherie.
3: Bonjour ! Bienvenue à la maison d'à côté. Moi, je me présente, je m'appelle Elsa. Je m'occupe avec mes collègues de ce lieu. On est une coopérative et nous avons l'association Bocale Facelli qui est intégrée. On va proposer plein d'activités, la cuisine, le jardin. On invite les personnes à se retrouver autour d'un café, d'une boisson chaude ou froide. On a aussi des sirops. Et puis après, on va avoir des loisirs créatifs, l'apprentissage numérique, ce rendez-vous gratuit. Et on fait de la location d'espace, en gros.
4: Moi, je m'appelle Océane.
1: Océane, est-ce que c'est toujours un lieu où on vient prendre une pâtisserie avec les copains ?
4: Bon, on peut dire ça, oui, parce qu'on a le lycée qui est juste à côté, donc parfois les étudiants viennent ici avec leurs amis, leurs copains, donc oui. Il y a beaucoup de pâtisseries faites maison et elles sont excellentes.
1: Le goût pour le partage et les pâtisseries, ça perdure dans le temps.
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6: Tous les jeudis, vous partagez avec nous un lieu de Provence. Et ce matin, vous allez nous faire découvrir une source.
7: Eh ben non.
6: Ah bon ?
7: Non.
6: Mais qu'est-ce que vous m'avez écrit alors ?
7: Ben, c'est faux ce que non, vous... mais sur le coup, je voulais, puis après je me suis dit non, une source, ça se dit bon. Pas.
6: Vous faites un peu comme vous voulez.
7: Exactement. Non, ça se dit pas une source. Alors c'est pas moi qui le dis, c'est l'île des Bellons dans le château de ma mère. Voilà. Mais je vais quand même vous parler de source à travers ces gens de Manon. Oui. Hier, vous vous rappelez, je vous ai parlé de l'expression patin couffin,
6: oui.
7: Hein, qu'on emploie dans le sens de etc. Mmh. Et j'ai mentionné l'expression et le con de Manon, et pour n'offenser personne, j'ai dit ne le prenez pas pour vous les Manon, c'est juste une expression, et j'ai ajouté on vous aime d'amour. Mmh. Ok. Problème, c'est qu'à peine ma chronique finie, ma chérie m'a demandé c'est qui cette Manon que tu aimes d'amour ? C'est vrai. Alors je lui ai dit mais personne, c'est une expression. Et elle me dit mais pourquoi tu me dis que tu l'aimes d'amour ? J'ai dit mais non, mais t'as pas la ref, c'est Pagnol, c'est Manon des Sources, c'est Hugolin, hein. Vous savez, Manon, je t'aime d'amour.
6: Oui. En fait,
7: Manon, je t'aime d'amour. Je t'aime, Manon. Voilà, on est d'accord. Voilà. Mais désolé, on va quitter la poésie bucolique et romantique de Manon des Sources et les collines pour que je vous explique cette expression, le conte de Manon. Alors pour tout vous dire, on ne sait pas trop d'où elle vient, elle ne semble pas typiquement provençale, en tout cas on la connaît dans le sud-ouest, jusqu'à chez Francis Cabrel, même si elle est très attachée à la Provence, notamment à travers l'œuvre de Pagnol, bien sûr. Comme je vous l'ai dit, on l'emploie pour exprimer là aussi une suite que l'on n'énumérera pas, comme pour dire etc. Exemple dans un roman de Jean-Paul Delfino, et tout le con de Manon et tout le tremblement. Ou encore chez Maurice Gouirand, il regrettait la prospérité de Marseille, mais aussi le respect de la religion, de la morale, de la discipline, du patin couffin et du con de Manon. Oui, le con de Manon, c'est l'équivalent de patin couffin et tutti quanti. Autre subtilité décrite par Rivo Nora dans son dictionnaire des parlers régionaux, l'expression serait utilisée pour couper court aux exigences de son interlocuteur. Exemple, et le con de Manon, non, pendant que tu es, leur dire, allez, c'est bon, hein, arrête-toi, tu m'as gonflé. Dans la lignée des fatueux de, fan de chichoulo, fan de pute, ou même, autre expression avec d'autres prénoms, je suis désolé, la putain d'Adèle ou la putain de la Caroline, on va avoir des problèmes.
6: Je pense, oui.
7: Cette interjection est aussi utilisée pour marquer la surprise. En voici un exemple sous la plume de Maurice Gouirand, cette fois dans le théorème de Langambi, le con de Manon, mais c'est mon riri. Et on la trouve aussi chez Gilles Delpapas, sous la variante la con de Manon. Selon Robert Bouvier, dans le Parler Marseillais, l'expression exprime aussi le dépit ou l'irritation, hein, et il donnait cet exemple, le con de Manon, ça a encore foiré. On trouve aussi des variantes avec le con de Madon, et on vous aime aussi d'amour, les Madon. Non, je vais rien dire, parce que je vais avoir des problèmes avec Magaté. Magaté, c'est toi que j'aime d'amour. En tout cas, tous les auteurs s'accordent à dire que Manon est sûrement là juste pour la rime, sans aucun lien avec une quelconque Manon qui aurait existé.
6: Ben bien sûr.
7: Et je vous le confirme parce que j'ai vérifié toutes mes sources.
6: Parfait. Un petit bonjour à votre gâté qui nous écoute ce matin.
8: Manon des Sources.
6: Oui, non, mais c'est pardon.
8: Vous l'aviez Manon des Sources.
7: Non, j'ai vérifié mes sources maintenant. Je ne sais pas s'il la vérifie.
6: Oui, non, mais bien sûr. Bien sûr. Mais vous me prenez.
7: On vérifie.
6: C'est possible, ça.
7: C'est comme ça.
6: Non, mais si vous voulez, je vous laisse.
7: Mais non, t'as d'amour, Eric.
6: Bon. Donc un petit bonjour à votre gâté. Oui. Je le confirme. Mais Eric est sage comme une image.
7: Mais exactement.

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2: Bonjour Arnaud Fromage.
3: Bonjour, bonjour à tous.
2: La nécessaire minute contre toi, c'est maintenant. C'est vous que j'ai vu tout à l'heure, hein, le doigt dans le pot à pâte à tartiner. C'est quand même pas très propre, hein, tout ça.
3: Je sais, mais que voulez-vous, c'est tellement bon et tellement régressif, la pâte à tartiner, du chocolat, des noisettes et plein d'huile. Bon, ça aide pas à rentrer dans du 38, mais flûte à la fin, il faut savoir se faire plaisir. Et surtout, cette merveille a bien failli ne jamais exister.
2: Ah, comment ça? À cause de Monsieur Ferrero, c'est ça?
3: Non, lui, il y est absolument pour rien. Ce serait plutôt à cause de l'homme de Néandertal. Je vous explique. L'année dernière, des scientifiques de l'université d'Aarhus au Danemark se sont mis en tête de reconstituer le paysage et d'identifier les essences de plantes qui poussaient en Europe il y a 100 000 ans avant l'arrivée de l'homme. Pour cela, ils ont collecté des pollens anciens, les ont analysés et les résultats ne sont finalement pas si surprenants que ça. On y retrouve du tilleul, du hêtre, du charme et donc bien sûr des noisetiers. Beaucoup de noisetiers même, l'arbuste prolifère en effet dans les plaines, hors des forêts. Or, il faut s'imaginer qu'à cette époque, l'Europe était remplie de hordes de bisons, de rhinocéros, d'éléphants de 4 mètres de haut qui pouvaient peser jusqu'à 13 tonnes, autant dire des débroussailleuses, des animaux géants qui, en empêchant la forêt de tout grignoter, assuraient ainsi indirectement un espace pour les noisetiers. Bon, les années passent, et il y a 45 000 ans, l'homme quitte son berceau africain pour gagner l'Europe. Les premiers humains s'habituent à leur nouvel environnement, ils commencent à chasser les grosses bestioles,

0: risque pour ces espèces, les humains sont bien trop peu nombreux pour représenter le moindre risque. Mais il n'empêche que ça commence à modifier légèrement l'équilibre en place. Moins de grands animaux, moins de défrichage, donc plus de forêts et moins de noisetiers. Si bien que, nous dit encore l'étude, ils sont passés pas loin de l'extinction.
1: Alors qu'est-ce qui a sauvé les noisetiers justement, Arnaud ?
0: Eh bien, ces mêmes humains. En effet, alors que les noisetiers étaient sur le point de disparaître, nos ancêtres ont commencé à développer ce qu'on appellera plus tard l'agriculture. Or, le bois de noisetier, c'est très pratique si l'on veut se fabriquer des outils, des armes, réaliser un peu d'artisanat ou tout simplement manger des noisettes. Les premiers hommes ont donc commencé à les cultiver, sauvant ainsi les noisetiers de la disparition. Alors, aujourd'hui, on n'a plus d'éléphants sauvages de 4 mètres de haut en Europe, mais heureusement, il nous reste les noisettes. La pâte à tartiner peut donc exister. Et ma journée peut commencer.
1: Ouf, je suis rassuré aussi parce que le petit déjeuner n'aurait pas la même saveur. Sinon, merci beaucoup Arnaud Fromage et heureusement également qu'on n'a plus d'éléphant. Eh bien, à demain, je crois.
0: À demain.
1: Bah oui, c'est ça, demain pour la nécessaire Minute Comtoise. 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
3: Alors bonjour, je m'appelle Fabrice Posanti, j'ai 56 ans, je vis dans le Médoc depuis mon enfance, je suis né dans le Médoc d'un père italien, d'une maman médocaine. Alors là il est 22h30, dans 10 secondes on va monter sur la scène, on est anxieux, on y va. Vive le Saint-Sébastien.
4: Ça se passe un peu comme ça, les soirs de spectacle dans ce cabaret du Médoc à Couquec, petit village de 270 habitants. Le Saint-Sébastien reprend tout simplement le nom des grands-parents de Fabrice qui étaient propriétaires des lieux dans les années 80. Cet établissement fête cette année ses 30 ans et il fait travailler une équipe de 15 personnes.
5: Et bien voilà mes chers amis, je vous souhaite la bienvenue au Saint-Sébastien.
4: Fabrice est un enfant du pays. C'est sur cette terre qu'il a commencé à se passionner pour les costumes et le théâtre.
3: Tout jeune, j'avais quel âge ? J'avais 10 ans. Je m'amusais à coudre des choses, à faire des costumes, à faire des choses comme ça. Et avec mes sœurs, on arrivait à faire des pièces de théâtre. On se déguisait, on faisait des personnages déjà. Et en fait, j'ai commencé très très jeune à me déguiser et à faire des costumes.
4: Et quand vous est venue l'idée de créer ce cabaret ?
3: Un jour, et bien on s'est dit pourquoi pas se faire un petit spectacle. J'ai commencé par Régine à l'époque, et en fait ça a fait boule de neige.
4: Vous remplissez la salle tous les soirs ?
3: Actuellement, oui.
4: Et donc du coup, c'est quoi la recette du succès ?
3: Il faut aimer les gens, et puis surtout avoir un spectacle de qualité.
5: Alors mes chers amis, je vais vous présenter donc un artiste, Britney Spears. Mes chers amis, je vous demande de l'applaudir comme il se doit. Voici Monsieur Brice.
3: C'est en fait les artistes qui sont là, qui s'approprient les personnages en fonction de leur morphologie, en fonction de leur état d'esprit, parce qu'en fait c'est une passion qu'ils ont envers l'artiste et qu'ils interprètent. Alors moi, depuis de nombreuses années, j'interprète Dalida. Mais au niveau du maquillage, déjà, il va falloir travailler les yeux, parce qu'elle avait un regard un petit peu dans la tristesse, on sentait qu'il y avait de la mélancolie dans ses yeux. Et on met la perruque, on met la robe, et là on rentre directement dans le personnage, jusqu'à ce que on se voit dans la glace. En fait, on est face à la glace, et puis dans l'œil, on arrive à distinguer la femme que l'on va interpréter. Dès qu'on entend les « ah » et ou les « oh », ben là, on est super content, quoi. Ça y est, ça match, quoi.
4: Alors, ce cabaret, il a bénéficié d'une sacrée visite. Le roi du cabaret, justement, c'est Michou.
3: Pour nous, c'était une grande fierté de l'avoir ici à Couquec, dans notre cabaret.
4: Quand il est arrivé ici, vous a dit quelque chose dont vous avez encore le souvenir.
3: Il a dit mais c'est plus beau qu'aux Folies Bergères, il a dit.
4: Fabrice est en couple avec Stéphane Berthier. Ils sont à la tête de ce cabaret qui est une vraie réussite. Il peut recevoir jusqu'à 120 spectateurs, soit à peu près la moitié de la population de Couquec. Le Saint-Sébastien est notamment ouvert tous les vendredis, samedis et dimanche soirs.

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1: Vous écoutez Camille Perrer avec « T'as eu vent de nos voeux ».

0: chanson parle de la passion pour l'écriture, la musique, le partage. Et la jeune artiste de Romans-sur-Isère s'est inspirée du roman d'Alain Damasio, La Horde du Contrevent. Camille Perrer, t'as eu vent de nous deux. Un coup de cœur ici de Romardèche.
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1: Ici, les essentiels de Décibel. Émilie Mazoyer et Bilal Hassani.
3: Un auteur, compositeur et chanteur, depuis peu acteur, entré dans l'œil du grand public en 2019. Il avait alors 19 ans, bébé, et avait représenté fièrement la France à l'Eurovision.

0: s'en est passé des choses depuis pour Bilal Hassani. 3 albums, des tournées, des collaborations diverses et variées. Et toujours cette même idée, avancer, évoluer, se dépasser. Bilal Hassani vient de dévoiler une toute nouvelle chanson qui s'appelle Beaucoup et qui me laisse penser qu'il a beaucoup de choses à vous raconter. Ça tombe bien, il est ce soir l'invité de Décibel. Bilal Hassani, bonsoir.
1: Bonsoir Émilie Mazoyer.
0: Comment vas-tu Bilal?
1: Ça va super, et toi?
0: Moi ça va très bien, ravie de te voir en pleine forme.
1: Oui.
0: Avec plein de projets, ça c'est important. La nouvelle chanson s'appelle

En fait, t'avais prévenu dans cette chanson-là que t'allais sortir de la cage, sortir et casser les cases. Et donc, on est sur un gros changement d'ambiance puisque ta nouvelle chanson, beaucoup, c'est plutôt comme ça.

0: 10 ans ne sépare pas les deux extraits précédents, mais simplement quelques mois. Raconte-nous ce changement d'ambiance, même si encore dans la question, sur un mode très doux de piano, voix et cordes, tu disais que de toute façon, tu n'allais pas rester sage.
1: C'est ça, moi je ne suis jamais sage. Mais je pense qu'après l'Affreuse, qui était une création pour l'Hyper Weekend Festival, ici même à la Maison de la Radio, j'avais fini un petit peu ce trajet-là.
0: Ouais. Que je voulais, parce que la question, c'était pas juste une chanson,
1: oui.
0: C'était dans le cadre de tout un spectacle
1: qui
0: était très posé, très piano-voix.
1: Exactement, ouais. Piano-voix, où je voulais m'essayer à l'exercice de la chanson. Et après, je me suis posée, je me suis dit, tu sais quoi, attends un peu et on verra si ça revient. Et donc, les idées ne me venaient pas tout de suite. Parce que la priorité, je pense, avant d'arriver à beaucoup, avant d'arriver à faire un album, c'était de me reconnecter avec moi-même et aussi avec mon public et mon audience. Et c'est là où la première étape a eu lieu, qui était celle de reprendre un peu contact avec mon public de manière un peu plus directe.
0: C'est intéressant, t'as dit public et après t'as dit audience. Alors même si in English audience, c'est public, en vrai, dans la vie, et notamment dans ta vie, c'est pas le cas de tous les artistes, mais en fait, t'as deux publics. C'est-à-dire, t'as ton public de musique, des gens qui vont aller à tes concerts, qui vont écouter ta musique, etc. Mais t'as aussi quand même 3 millions d'abonnés, je crois, sur Instagram, etc. Et ça, est-ce que c'est les mêmes? Pas forcément. Donc, quand tu parles de la reconnexion avec le public, tu parles de ceux qui suivaient ta musique.
1: Je parlais non plutôt de ceux qui me suivaient au quotidien.
0: Ah oui.
1: Parce que ceux qui me suivent au quotidien, ça faisait des années que je les avais un petit peu mis de côté.
0: Oui, d'accord.
1: Pour prioriser du coup de la création artistique, les albums, les films que j'ai pu faire, toutes ces choses-là. Et donc du coup, j'étais en train de me dire bon, je m'ennuie un peu, je suis à la maison, je vais bien, je vais discuter avec eux, on va voir ce qui va en découler. Et en fait, de là, je me suis à la fois réconciliée avec cette partie de moi que j'avais un peu mis de côté. Et ensuite, des idées me sont revenues un peu pour écrire de la musique.
0: Et oui, et alors, tu t'étais déconnectée de ça, pourquoi? Parce que tu t'étais dit que pour être un vrai artiste, tamponné, artiste, chanteur, il fallait pas faire des vidéos, il fallait pas être trop marrant, en fait.
1: C'est ça. En fait, c'est le côté drôle, c'est le côté internet aussi qui est assez neuf. Et le fait que le métier demande un petit peu il y a cette quête de légitimité qui vient parfois même pas de nous, mais qui nous a un peu imposé. Et en fait, je me suis rendu compte que je m'en foutais un peu.
0: Bah oui.
1: Parce que de toute façon, ce que je fais, c'est assez inconventionnel. Et que les personnes qui m'ont permis aujourd'hui d'être là et de pouvoir produire de la musique, un peu comme bon me semble, c'est toutes les personnes qui me suivent au quotidien et qui sont tombées un peu sur ma chaîne YouTube au début, sur mes reprises.
0: C'est vrai que toi, t'avais commencé sur YouTube avec des reprises.
1: Voilà.
0: Plutôt des chanteuses qu'on adore d'ailleurs.
1: Ouais.
0: Tu reprenais qui
1: Ariana Grande, Lady Gaga, c'est toutes les choses comme ça.
0: C'est ça. Et c'est vrai qu'après, quand t'as commencé à sortir ta musique à toi, tu t'es dit mince, entre les reprises sur YouTube et l'Eurovision, si je veux être considéré comme un artiste,
1: il faut un pivot.
0: Faut un pivot.
1: C'est
0: et là maintenant tu peux concilier les deux.
1: Ouais, parce que en plus je vois toutes mes idoles qui sont maintenant des instagrammeuses, des tiktokers, et donc du coup je me suis dit bon, si tout le monde y est, moi c'est un outil que j'utilise depuis toujours et que j'aime bien pratiquer. Donc j'ai commencé juste par refaire des petites vidéos, des choses comme ça. Et en fait, par l'humeur de tout ça, des chansons me sont venues, un concept et puis un disque. Et je me suis dit ok, bon bah alors on va faire un disque maintenant. Peut-être que c'est tôt, mais j'y vais.
0: Ok, donc décomplexé,
1: voilà,
0: pour nous dire, et détaché de ce que les uns ou les autres peuvent penser. Donc ça c'est plutôt une bonne chose, je pense, quand on écrit de la musique. Donc tu dis des idées me sont venues, donc une de ces idées concrétisées, c'est beaucoup, qu'on va écouter évidemment dans quelques secondes. Mais alors avant, prépare ton audience ici radio à ce qu'ils vont entendre.
1: Beaucoup, c'est une chanson de dance music, c'est de la musique dansante, de la pop électronique qui est très inspirée de la musique avec laquelle j'ai grandi. Ça peut être la French Touch, tous ces courants-là avec Daft Punk, Justice, mais aussi Bob Sinclair, Martin Solveig, David Guetta, et aussi le Madonna des années 90.
0: Mais oui, j'allais dire, moi ça m'a rappelé, moi qui étais vivante contrairement à toi à l'époque, ça m'a rappelé pas mal les années 90.
1: C'est ça, c'est très 90, très house 90, parce que c'est des courants que j'aime beaucoup, c'est la musique que j'écoute énormément, et j'avais envie de créer vraiment la musique la BO de mes soirées, la BO des bonnes soirées que je passe avec mes amis. Et vu que je suis le musicien du groupe, bah c'est pratique, je peux faire de la musique pour nos ambiances. Et là on avait une ambiance que j'ai vécue et je me suis dit ah, ça peut faire un bon titre.
0: Et de quoi ça parle beaucoup?
1: fou, ça parle de plein de choses. Il y a plusieurs lectures. La première lecture, c'est une chanson qui parle d'amour, qui parle d'un amour un peu artificiel, un peu en surface, où on décide de s'amuser avec son amant sans trop réfléchir aux responsabilités que demande l'engagement. Mais il y avait cette autre lecture que je trouvais assez intéressante avec l'idée du mot beaucoup, parce que on peut souvent penser à Bilal Hassani, à ma personne, et se dire que j'en fais trop. On m'a beaucoup dit que j'en faisais trop. Et moi, j'aime bien répondre à ça en disant que j'en fais beaucoup et que ça part d'une générosité plutôt. Tout mon enthousiasme, que ce soit capillaire, vestimentaire, dans mon interprétation, ma musique, mes clips, mon esthétique, tout ce que je présente, c'est de la générosité. C'est vraiment juste parce que j'aime donner. Bah donc, oui. C'est pas trop, c'est beaucoup.
0: Mais évidemment.
1: Et beaucoup, c'est bien.
0: Évidemment. Et non, et puis surtout, trop peu, c'est chiant.
1: Exactement.
0: C'est là où la vie est intéressante, c'est quand c'est trop, quand on est trop amoureux ou trop en colère, ou enfin, on t'a reproché ça. En même temps, toi, on aurait pu te reprocher à peu près tout à un moment. Non, mais c'est vrai, c'est quand même terrible.

0: Bilal fait beaucoup. L'album arrivera, on n'a pas la date exacte, mais à la fin de l'été. Bilal, est-ce qu'on a le titre de l'album?
1: Oui, le nom de l'album, c'est Bonsoir Paris.
0: J'adore. Mais comment tu vas faire quand tu seras en tournée? Alors tu diras bonsoir Paris à Saint-Malo?
1: Non, on va pas dire bonsoir Paris. On va faire bonsoir Toulouse, ah, bonsoir Lyon. Et on passe partout en France avec le bonsoir tour. Mais donc voilà, on va adapter l'album à toutes les villes de France. Mais l'album s'appelle Bonsoir Paris.
0: C'est pas ta première tournée, mais...
1: C'est ma plus grosse tournée.
0: C'est ta plus grosse, ouais.
1: J'ai jamais fait autant de dates de ma vie. Donc venez, prenez vos places, c'est trop bien, ça part très vite. On est très très contents parce que, voilà, on s'est associé avec 3C, qui est un super tourneur. Pour monter le Bonsoir Tour, le but c'était d'aller rencontrer le maximum de personnes. Le spectacle qu'on est en train de monter, le show qu'on est en train de monter, il est évidemment à mon image, donc grandiloquent. On veut offrir quelque chose de en fait on veut donner un espace aux gens pour se séparer un petit peu de leur vie quotidienne qui peut être un peu morose. Je pense qu'on est dans une époque qui est très cynique où il est difficile même d'aller chercher la culture pour s'évader.
0: Ouais.
1: Moi, je veux un petit peu prendre les gens avec le crochet comme ça et leur dire, venez! Moi, je vous prends avec moi et on va aller s'amuser un petit temps. Et c'est vraiment la mission de ce show. Ouais.
0: Parce que par les temps qui courent, tu penses que prendre le temps de s'amuser, d'écouter ou de regarder du beau, du drôle, du doux, c'est presque un choix politique, quoi.
1: Je pense que c'est important. Il faut pas oublier la culture dans les époques, dans l'époque. C'est très important de prendre la culture comme un échappatoire et il faut pas se sentir mal de se faire du bien, quoi. Il faut savoir trouver.
0: Parce qu'on peut reprocher, c'est vrai, certains artistes, on dit, ah, mais ils ne s'engagent pas, on ne l'a pas entendu, il ou elle, d'ailleurs, sur tel ou tel sujet, etc. Et en fait, offrir de la joie et ne pas forcément prendre la parole sur les sujets, sans dire que ça t'intéresse pas, mais c'est aussi préserver, finalement, les gens qui viennent te voir, les sortir, justement, du marasme.
1: Peut-être, moi, je pense que c'est important de s'engager quand on a l'impression que notre propos est légitime et pertinent surtout. Parce que si on est impertinent, ça sert à rien de parler. Aujourd'hui, je pense que beaucoup de gens parlent tout le temps.
0: Oui.
1: Donc ça, c'est bien. Il faut se rappeler de son rôle. Moi, évidemment, je suis artiste. Donc ma mission première, elle va être de divertir, d'offrir à travers de la musique, à travers des chansons, à travers du spectacle, de donner du bien aux gens. Et puis ensuite, dans ma place donc de personnalité publique, si je peux utiliser ma plateforme pour discuter de choses qui comptent pour moi et où j'ai l'impression que je suis pertinent d'en parler, je le fais aussi. Je pense que tout ne s'annule, rien ne s'annule, tout peut exister ensemble, mais que c'est important de faire vivre la culture dans cette époque-là.
0: Tu l'as fait, notamment au travers de tes chansons, on parlait de sujets pas faciles, par exemple avec Gisèle Pellicot, on a entendu et son procès, et puis ensuite son livre, La soumission chimique, t'en as parlé dans une de tes chansons, récemment dans le podcast aussi de ton amie Léna Situation, t'as expliqué que t'avais été tentée par certains paradis artificiels qui auraient pu vraiment te faire du mal. Donc en plus, oui, on peut pas dire que tu refuses les sujets difficiles.
1: Non, je les refuse pas. Et puis surtout, là encore, j'essaye toujours de trouver la bonne place et le bon moment pour en parler avant d'arriver sur le déroulé de cet album de Bonsoir Paris, qui est vraiment genre une bulle d'air frais et de bonne humeur, et aussi un album de fête. Je voulais quand même parler à ma communauté qui est quand même encore relativement jeune, c'est des jeunes adultes.
0: C'est moi la plus vieille.
1: Mais voilà, leur dire que l'existence de ces paradis artificiels dans l'époque aussi et dans ces temps sont des échappatoires rapides mais pas efficaces et qui durent pas dans le temps. Donc voilà, quand on peut, il faut discuter, il faut parler avec les gens et aux gens aussi.
0: Je me souviens la première fois que je t'ai interviewé, Bilal, t'étais pas bien vieux. T'étais toujours très jeune, évidemment. Mais je me souviens de quelqu'un qui voulait vraiment bien faire, qui voulait être vraiment très très bon élève. Alors, ce qui est évidemment pas un défaut, mais qui peut-être t'a fait beaucoup de nœuds au ventre.
1: Oui.
0: Comment va le ventre ?
1: Le ventre va tellement bien maintenant.
0: Ah.
1: Oui. Alors, je suis toujours aussi perfectionniste, mais j'ai trouvé un meilleur endroit où aller puiser le parfait. Voilà. Donc j'avais des quêtes qui étaient un petit peu trop distancées et cumulées avant. Je me disais il fallait à la fois que je fasse ça et ça et ça bien pour ces personnes, ces personnes, ces personnes. Maintenant j'essaye de me faire plaisir à moi d'abord et j'essaye de faire des choses qui me font du bien parce que j'ai l'impression que ça se traduit mieux après quand j'en vois.
0: Et comme le pays a besoin de danser en ce moment, Bilal Hassani vous propose beaucoup.

0: à toi de Bilal qui écrit de la musique, qui écrit les paroles. Cette chanson, par exemple, beaucoup. Comment tu les fabriques, tes chansons? T'es où? T'es tout seul? T'es comment?
1: Là, j'étais en before, en avant-fête, chez ma copine Marie-Victoire, à qui je fais des gros bisous. On était une quinzaine. Et en fait, j'ai reçu une ébauche de Sutus, qui est le producteur avec qui je travaille depuis Théorème, qui est aussi un très bon ami à moi. On a le même âge, on fait les mêmes trucs et tout. Et en fait, il m'a envoyé la maquette et le refrain était écrit. Donc, il avait une proposition de parole sur le refrain que j'ai maintenu, que j'ai gardé. Et en fait, j'ai habillé tout le reste, j'ai fait tous les couplets et tout, en regardant mes potes. Voilà. Donc, je me suis mis au calme, j'ai mis mes écouteurs en réduction de bruit, je les ai regardés vivre. Et ça m'a inspiré les couplets, le pont et toute la thématique du coup de la chanson comme ça dans la vie.
0: Bon, et ça va, tes proches, ils sont au courant qu'à certains moments, tu vas prendre juste 3 mètres de recul, ouais, les regarder, savent. Écrire, ils savent,
1: ça arrive souvent. et après, je leur dis, voilà, c'est ça la chanson, ça c'était ce soir-là, ça c'était quand on a fait cet après-midi-là, c'est quand on est parti en week-end. Et ça, c'est marrant, ils recollent un petit peu les morceaux, mais c'est très fun. Mais voilà, la vraie mission, je pense, dans mon écriture, surtout sur ce disque, c'est que pour moi, la pop française, elle existe. On la met vraiment souvent sous le tapis. On dit qu'elle n'existe pas, on dit qu'on fait de la variété très bien, qu'on fait de la chanson très bien, mais on a fait de la très bonne pop. C'est ok d'écrire en français de la musique pop.
0: Oui.
1: Ça, c'est possible, ça peut sonner bien, ça peut être de la très bonne musique et on l'a montré. On a plein d'exemples. Enfin, moi, quand j'ai grandi, de mes 0 à mes 12 ans, il y avait une scène pop française qui.
0: Tu penses à qui, par exemple?
1: Tellement de gens. Je pense à Laurie, oui. Je pense à Jennifer. Je pense à Scheim, oui. Que je pense était super pertinente. Je pense que même Étienne Dao, c'est de la pop.
0: Lio,
1: c'est de la pop, de la vraie, vraie pop. Et tous ces artistes-là, et en vrai, Guetta, tout ce qu'il a fait, Solveig, Sinclair, c'était de la pop. Et bon, c'était pas tout le temps en français, c'était pas en français, mais la pop en français, elle existe, et on en a eu de la très bonne. Je pense qu'il y a juste eu un moment où c'est assagi, où il y a eu, ou peut-être par humilité ou par sobriété, on a décidé ouais. de baisser un petit peu toute l'exubérance, mais moi, je suis là pour la ressusciter. Voilà, c'est ma mission.
0: Tu sais que si tu te présentais aux élections présidentielles, on vient de trouver ton slogan, ressusciter
1: la pop française.
0: La pop française, ressusciter l'exubérance.
1: Oui,
0: j'adore ça.
1: C'est ça, c'est mon slogan.
0: Il est trop fort.
1: Votez pour moi.
0: Je voudrais te faire écouter quelques notes de la chanson de la jeune Monoro. Je le disais tout à l'heure, toi, quand t'as défendu la France à l'Eurovision, t'avais 19 ans. T'étais déjà pas bien vieux. Elle a 17 ans. Peut-être que tu l'as déjà entendue. C'est la chanson avec laquelle elle va défendre la France dans 10 jours.

0: chanteuse lyrique. Et évidemment, il y a toute une partie qu'on ne pourra pas chanter sous la douche, mais c'est pas grave.
1: Ouais, très beau.
0: Qu'est-ce que tu si tu pouvais aller la voir et lui dire un petit truc à l'oreille juste avant qu'elle monte sur scène, tu dirais quoi ?
1: Reste concentré. Je pense que c'est un exercice qui est très particulier, l'Eurovision, parce qu'il y a beaucoup de forces parallèles qui rentrent en jeu de ce concours-là, mais je comprends sa mission, qui est la même que la mienne quand je le faisais en 2019. C'est, on a envie de chanter, on veut une scène. Elle est sur une très grande scène. Je lui dis d'essayer de s'imprégner. Je lui dirais de s'imprégner de ce qu'elle voit. Les câbles, ses écouteurs, son micro. Qu'elle
0: des trucs
1: regarde,
0: très concrets.
1: Très, très concrets, voilà. Qu'elle les regarde avec beaucoup d'attention pour se souvenir. Parce qu'on oublie vite les choses comme ça. Et que surtout quand il y a des résultats, quand il y a des votes, des choses comme ça, on a l'impression qu'il faut penser à après. C'est vraiment l'un des rares moments où j'ai l'impression que... Non, il faut toujours être dans l'instant présent, mais c'est très important de le faire aussi à ce moment-là.
0: Et toi, 7 ans après, si tu pouvais, par une magie quelconque, aller murmurer à l'oreille du Bilal de 19 ans qui est monté sur scène, tu lui dirais quoi ?
1: Pas grand-chose, en réalité. Non, je pense que ça allait. J'étais très, très insouciant, même si concentré. Et j'étais surtout... Ma mission, en fait, en devenant pendant quelques mois le visage de mon pays, de la France, c'était de pouvoir ouvrir une grande porte avec mon identité, parce que je savais que ce que je proposais était assez neuf pour beaucoup de Français, et je m'étais

0: et dis ouais, tu y es là, c'est bon, voilà, t'as ouvert cette porte-là. Maintenant, tout ce que tu feras après, ce sera ce que ce sera. Mais c'était par ce début-là qu'il fallait que tu rentres, sinon on t'aurait pas ouvert la porte, quoi.
1: Et pourtant, Dieu sait que ça t'a coûté cher après en insulte, en fait, t'as été maltraité, pas par tout le monde évidemment, mais par une partie de la population qui, alors je sais pas s'ils étaient prêts ou pas prêts, si c'était à eux d'être prêts ou pas prêts, mais qui en tout cas ont très mal réagi au fait de voir un garçon qui se maquille, qui met des perruques et qui est en robe et qui est canon. Et tu dis c'était important pour toi de le faire, ça t'a coûté cher après. 7 ans plus tard, on est dans le... On a bien fait ? Ou alors, pouah, si j'avais su, je sais pas si je l'aurais fait.
0: Ah non, on a bien fait. Moi, je vais être la plus grande popstar de la planète. Donc du coup, il faut bien commencer quelque part. Et je m'en fiche d'essuyer. Je m'en fiche de devoir faire face à l'adversité quand il est de mon apparence et toutes ces choses-là. Parce que si ça peut faire bouger les choses, c'est très bien. Mais aussi dans... Le présent, j'essaie de pas trop me concentrer sur la réaction. On se souviendra pas de moi parce qu'on m'a insulté. Ça, je le sais. Je sais que j'ai beaucoup de choses à construire encore et que du coup, le biopic sera très très agréable. Et en vrai, ils en feront partie. Ce serait une scène, un montage un peu dramatique.
1: Oh, Bilal the biopic.
0: Ouais, bientôt.
1: J'ai tellement hâte.
0: Non, pas bientôt, pardon.
1: Pas bientôt.
0: Dans très longtemps.
1: Ah non, mais il y en aura un, c'est sûr.
0: Ouais, en 2112. Ouais, comme ça. Imaginez, 2012. Juillet 2112, vous le sortez.
1: Ok.
0: Voilà, comme ça me fait vivre au moins 112 ans.
1: J'aime bien.
0: Ouais.
1: J'aime bien, on peut faire ça, ouais. On peut faire ça. J'espère que je serai dedans.
0: Ah ouais, bah bien sûr, évidemment.
1: Avant le biopic de Bilal Hassani qui promet d'être absolument fascinant, il y a son nouvel album, le 4e, Bonsoir Paris, à la fin de l'année. Donc, dessus, il y aura beaucoup que vous avez découvert tout à l'heure. Et puis donc, on peut maintenant te suivre sur tes réseaux et tu refais des vlogs sur YouTube.
0: Oui, j'ai des vlogs, j'ai Bonsoir Beauty qui est une série où j'apprends à me maquiller tout seul. Où tu es la bienvenue d'ailleurs.
1: Oui, il va falloir. Hein.
0: Mais non, c'est moi qui apprends à me maquiller. J'invite des gens que pour qui j'aime bien le maquillage.
1: Ah ouais, mais
0: moi, j'aime bien comment tu te maquilles.
1: C'est vrai.
0: Ouais.
1: Tu vas voir, c'est très simple. Mais d'accord, ok, si tu veux en faire.
0: Allez.
1: Bilal Hassani, il ou elle?
0: Là, on va dire elle, parce que c'est très très beau ce qui se passe.
1: Ok, il ou elle, version elle. Merci d'être venu nous voir, Bilal. À bientôt.

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2: Un groupe qui nous a fait chanter très fort depuis leur premier album, Can't Be Late. C'était il y a bientôt 15 ans. Disque de platine et récompense aux victoires de la musique. L'album rock de l'année, c'était eux.

0: L'équipe de Youse est de retour avec Love and Anxiety, cinquième album à découvrir ce soir dans les Cibels. Il y a Matt et Enzo. Bonsoir messieurs.
1: Hello,
2: salut.
0: Bienvenue dans Décibel, le retour de Skip the Use avec ce nouvel album Love and Anxiety, l'amour et l'anxiété. Comme tout le monde, évidemment, c'est l'anxiété que je suis allée voir en premier.

0: assez chouette et lumineuse, cette chanson qui s'appelle Anxiety, anxiété. Ça peut être une émotion douce.
1: Je pense que c'est en surface. Hein.
2: Ouais, c'est ça. Ouais. L'idée, c'était sur cette chanson, elle est un peu. Pour le coup, celle-là, elle est très bigarrée, comme on dit. Mais l'idée, c'était de mettre en musique. L'anxiété, c'est plutôt les couplets.
0: Ouais.
2: Ça parle et l'effet d'un médicament. Donc en fait c'est quelqu'un qui bon là on a pris un peu l'histoire de quelqu'un qui a une phobie un peu de la foule, des gens, l'oppression et puis ça monte et puis il prend ce médicament et hop c'est le refrain et là c'est ouf. Et puis après ben comme tous les médicaments au bout d'un moment ça fait plus effet et puis ça revient et ça recommence et c'est comme ça qu'on parle de l'anxiété.
0: Love and anxiety, donc c'est deux émotions, deux sentiments que vous mettez en contradiction, parce qu'on aurait tendance à dire love and hate, l'amour, la haine. Pourquoi l'amour et l'anxiété comme ça, face à face?
2: Parce qu'on trouve qu'en fait cette balance, elle équilibre un peu tous les rapports humains. L'amour, la haine, ça fait un peu partie de la même famille. Hein. D'ailleurs, on passe souvent de l'un à l'autre et
0: c'est
2: on
0: revient
2: au départ. Et voilà. L'anxiété, c'est autre chose. C'est une vraie balance qu'il y a dans tous les dans la parentalité, dans le couple, dans la politique, dans la sociologie, que sais-je. C'est toujours cette balance-là. Et comment l'équilibre que je vais avoir entre le love et l'anxiety chez moi va pas être le même que chez toi pour un sujet qu'on peut partager. Et c'est tout l'enjeu du débat de pourquoi toi, je vais donner un exemple très concret, nous on adore faire du live, on a un groupe de rock, on adore ça. Ça a jamais été stressant pour nous, un concert c'est la récréation.
0: Alors jamais d'anxiété dans ce cadre-là.
2: En tout cas, la montée d'adrénaline, l'anxiété, on va la prendre comme une sorte de coup de fouet qui va faire qu'au premier morceau on va être à fond. Et puis dans le même festival où on va jouer, on va avoir des artistes qui vont se mettre à vomir,
0: oui,
2: avec machin.
0: Ouais, ouais.
2: Pour le même, on vit pas du tout la même chose. Et eux, leur balance. Et ils ont pas moins de love d'être là. C'est juste que leur balance est différente. J'ai donné cet exemple-là, mais il y en a plein d'autres.
0: En tout cas, ce qui est très intéressant aussi, je trouve, c'est que l'album de 2019, qui était l'album de la reformation de Skip the Use, il y avait déjà une espèce de balance past and future. Et je me dis que voilà, depuis que le groupe est reformé, c'est important l'équilibre, la balance, c'est un truc, Matt, auquel tu fais plus attention qu'avant, parce que je me suis dit que peut-être du coup la première la séparation de Skip the Use, c'était peut-être aussi justement ça, un manque d'équilibre, et que depuis que le groupe est à nouveau ensemble, il y a cette recherche d'équilibre, peut-être aussi pour être plus heureux dans le groupe tous.
2: Bah en fait, c'est même pas qu'on s'est c'est pas vraiment une séparation, c'était plus une pause. Mais
0: oui,
2: par contre, t'as raison sur un point, c'est qu'on a fait une pause parce qu'on était frustrés de plein de choses qu'on pouvait pas mettre en place et qu'on avait envie de mettre en place, parce que le groupe il marchait fort et que du coup bah c'était 100% de notre temps et on s'est dit bah on a besoin de faire ça, on a besoin de réaliser ça. Donc il faut qu'on mette en pause ce qu'on fait pour pouvoir le réaliser, pour pouvoir aussi en tirer profit au sein du groupe. Et en fait, avec Yann, au bout de 2-3 ans, on s'est appelé. Bon, bah, moi, je suis prêt, moi aussi, et on est reparti.
0: Enzo, toi, t'es le batteur de Skip the Use. T'es arrivé justement
1: j'arrive à ce moment-là,
0: en 2019, ouais. C'est ça, au moment de Past and Future. Tu dirais que c'est un truc important dans le fonctionnement de Skip the Use, prendre son temps. Quand on a justement, alors toi t'étais pas dans le groupe à cette époque-là, mais quand on est allé vraiment à toute berzingue sur les deux premiers albums, tu sens que c'est important dans le groupe?
1: Bah, en fait, j'étais pas là à ce moment-là, mais par contre, j'étais là quand on a fait aussi une pause après Human Disorder, le dernier album. On a fait quand même 2 ans et demi de pause, et je pense que c'était important pour tout le monde de souffler, de faire d'autres choses. C'était une pause de la même façon, hein. C'est juste qu'on est revenu avec la même formation.
0: Alors, t'as pas chômé, toi, hein. T'es parti en tournée avec Oshi.
1: Ouais, tout à fait. Ouais. Bah, comme je disais, on a fait vraiment des choses différentes. Moi, j'ai fait une tournée que je pensais pas faire, j'avais pas prévu de faire du tout, et au final, c'était top. J'ai rencontré des nouvelles personnes, j'ai vu une autre façon de travailler. Matt, il a créé sa boîte, Nelson, il a fait de la musique aussi, Yann aussi, et finalement à la fin du Man's Order, on ressentait déjà ce truc là de frustration, de beaucoup tourner sans arrêt, puisque finalement à part le Covid, on n'avait pas arrêté depuis 2019, donc c'était important de faire cette pause pour pouvoir avoir les idées fraîches pour faire ce

0: nouvel album, ouais.
1: Alors, Love and Anxiety, on a parlé de l'anxiété, de comment aussi s'en débarrasser un petit peu. L'amour maintenant, alors il y a un diptyque de chansons que j'adore dans l'album, d'ailleurs elles sont l'une après l'autre, ça pourrait même être une seule chanson un peu longue, donc elles sont séparées en deux. Il y a First Love et Second Love. Alors First Love, bah, c'est le premier amour avec le cœur plein d'espoir, où on se dit mais ça va durer toujours, et elle est super.

0: les 40 ans, Matt. C'est la sagesse amoureuse.
1: C'est marrant parce que souvent on nous parle de ce diptyque et je le dis aux auditeurs, c'est, ça peut être avec la même personne.
0: Bien sûr.
1: C'est ça qui est intéressant, c'est que enfin, ça fait 10 ans que je suis avec ma femme. Entre le coup de foot dans la rue et ce qui était aussi intéressant dans ces deux chansons, c'était dans First Love où on parle du coup de foot, de la spontanéité, de la violence aussi, parce qu'il y a toujours cette histoire de balance. Hein. C'est pas 100% love.
0: Et beaucoup d'anxiété quand t'as un coup de foudre. Ah bah, les papillons dans le ventre, en fait, c'est de la trouille.
1: C'est de la trouille. Et puis surtout, on n'a pas d'expérience, on est inexpérimenté. Et puis surtout, la passion se mélange très vite à l'addiction. Et là, il y a d'autres choses qui arrivent. La jalousie, la possessivité, parce qu'on connaît pas et on est la dépendance amoureuse, parce qu'on a, c'est tellement un shoot violent d'adrénaline qu'on a l'impression que quand la personne n'est pas là, on est capable de rien. Et puis, le second love, on a l'expérience, maintenant on sait ce qu'on veut plus, on sait ce qu'on veut encore. Ouais. On a moins de spontanéité, faut le reconnaître. Mais on a un peu plus d'expérience et c'est l'un et pas mieux que l'autre. C'est juste deux étapes. Et en plus, à la base, ça devait être un triptyque. Peut-être dans la réédition, enfin, il y avait Last Love, le troisième, où là, je voulais vraiment écrire sur les gens qui sont ensemble depuis 40 ans, où là, c'est encore autre chose. Là, on se place dans autre chose.
0: Comme nos parents,
1: et là, c'est encore autre chose. C'est qu'est-ce qu'on a construit ensemble? Les enfants, les petits-enfants. Ouais. Et avant de faire de la musique, moi, j'étais un infirmier, je travaillais en maison de retraite, j'ai vu des gens, ils étaient ensemble depuis 60 ans c'est encore autre chose. Et bon, on a pas eu le temps, peut-être dans la réédition. Mais c'est rigolo de voir un peu l'évolution et que même des gens qui sont ensemble depuis 60 ans, ils ont eu à leur première année les mêmes galères qu'on a, tu vois. Donc c'est ça qui est intéressant en fait.
0: Mais oui, parce qu'en fait c'est le même mot, c'est l'amour, mais c'est pas la même chose.
1: Ah bah
0: c'est
1: non, ça il
0: évolue. Donc c'est bien. Ouais. First Love et Second Love, vraiment je vous recommande sur l'album de Skip the Use, le nouveau Love and Anxiety. Et puis alors je me tourne vers Enzo pour un batteur, c'est sympa non, des chansons d'amour qui vont pas à deux à l'heure. Ça c'est quand même une spécificité de Skip The Use, c'est que tu peux quand même jouer très fort sur des chansons d'amour.
2: Ouais, c'est ça. En plus, je me souviens quand on avait discuté ensemble de ces morceaux-là, parce qu'à la base, il y avait que First Love, et qui terminait par un truc qui avait rien à voir avec le morceau, et je disais à Matt, ça serait marrant que ça enchaîne sur un autre truc, et lui, il a continué le truc, et c'est comme ça aussi qu'est né les deux côtés de la chanson, First Love et Second Love, donc c'était marrant.

0: You Love Me, là c'est encore un regard hyper intéressant sur l'amour, où en fait quand on dit oh là là, j'aimerais tellement être aimé, j'aimerais tellement vivre une histoire d'amour, peut-être au fond en fait on a juste envie que quelqu'un nous dise je t'aime.
1: Ouais, voilà, c'était un peu l'idée de ça et
0: c'est bien vu hein.
1: Et de dire et même des gens qui sont très haineux, tu vois, moi alors tu sais alors c'est une chanson musicalement qui arrivait justement par Enzo.
0: Ouais.
1: Et après je cherchais un peu des top lines et tout et un texte.
0: Les top lines c'est des mélodies.
1: Des, ouais, ouais voilà, des mélodies, des trucs. Et après

0: attendre. Et après, je me suis dit, putain, mais c'est intéressant de prendre ce point de vue-là d'un gars qui dit, oui, je sais que tu le penses pas. C'est pas grave, tu pourras le reprendre après. Mais moi, là, j'ai besoin de l'entendre parce que sinon, je vais arriver dans quelque chose. Et je me suis dit, bah, peut-être tous ces gens à qui on n'a rien dit, souvent, c'est la remise en question.
1: Ouais.
0: C'est facile de critiquer, mais qu'est-ce que t'as fait, toi? Quand t'as pu tendre la main, est-ce que tu l'as fait? Et du coup, Says That You Love Me, voilà, on l'a emmené là-dedans.
1: Alors, votre chanson signature, j'en parlais tout à l'heure, celle qui a récolté aux Victoires de la Musique un énorme succès, et tout, c'était Ghost en 2012. Et la signature de Ghost, c'est le cœur d'enfant. Le cœur d'enfant, ça m'intéresse. Alors déjà, petit blind test sur vos connaissances en tube avec cœur d'enfant. En Amérique dans les années 70.
0: Ah, moi je suis nul en blind test.
1: Nul en
0: blind test. Moi, je suis nul.
2: Mais moi je vois les noms là-haut, je crois. Donc,
1: ah oui.
2: Donc je peux tout dire
0: ah ce bah, que ça c'est Alice Cooper.
1: C'est Alice Cooper.
2: C'est Alice Cooper. C'est Cooper. Chorale, ok, il est écrit entre parenthèses. Je sais pas si c'est le titre de la chanson. Mais...
1: En Angleterre.
0: C'est incroyable.
1: Ça, c'est fou.
0: Ce titre, il est
1: c'est le même producteur, en fait. Il avait fait Schools Out d'Alice Cooper. Et après, il s'est dit, purée, ça marche bien aux Amériques.
2: Ouais,
1: on va essayer en Angleterre. En France, ah bah, de grands moments de variété française avec des chœurs d'enfants.
0: Ah, quand on aura 20 ans...
1: Je regarde pas un peu là, moi. Aussi, hein. Quand on aura 20 ans...
2: C'est quoi,
1: Pierre Bachelet.
0: Mais je crois que quand c'est sorti, j'étais déjà un peu grand, moi.
1: Mais non, t'as quel âge? T'as comme moi? T'es né au début des années 80?
0: Non. moi, je suis né dans les 70s, moi.
1: Non, voilà. Ah bah, il ne les fait pas. Hein. Ouais. Il porte beau, ouais, Matt Pastor. Ouais, et Cabrel aussi l'a fait.
0: Qui s'aime
2: Ça ne connaît rien, à part qu'une feuille.
1: Il faudra leur dire. Oui, mais toi, t'es né en quelle année, Jean-Louis?
2: 98. Oh, Coupe du Monde. Ouais.
1: C'est l'année où j'ai eu mon bac, je suis dégoûtée.
0: 97, moi.
1: T'es beaucoup trop jeune.
0: 97. Ouais.
1: Incroyable. Mais oui, 1 et 2 et 3-0. Bravo, voilà. Enzo. Tout ça pour dire que, donc, moi, la chorale de Skip the Use, je l'aime. J'étais très colère quand j'ai entendu le remix de Mossiman, parce que ça commençait comme ça et j'étais pas contente. J'ai dit, c'est qui cette vilaine qui remplace mes enfants?
0: T'inquiète, ils arrivent après,
1: ils arrivent après.
0: La patience.
1: Ça y est, ils sont revenus.
0: Super meuf d'ailleurs qui a chanté là.
1: Mais oui, pardon, évidemment, je l'embrasse, elle chante divinement. Hein,
0: ouais,
1: mais
0: oui,
1: ma réaction, ça a été, mais où sont les gosses?
0: T'inquiète.
1: Et donc. Les chœurs sont de retour sur le nouvel album Love and Anxiety. Il y a une chanson qui s'appelle Bull.
0: Ah, oui.
1: Et dessus, j'ai trouvé. Alors que tout était puissant. C'est-à-dire, quand toi tu chantes, il y a Shane aussi, il va falloir le présenter, dire qui il est.
0: Alors Shane, c'est le vainqueur de la Nouvelle École, l'émission de rap, qu'on a rencontré. Alors c'est très drôle. On l'a rencontré à une soirée. Où on était, et puis nous, on est, bon, ceux qui nous connaissent, hein, on n'est pas forcément très très soirée, et au bout d'un moment, on se barre, et puis bah lui, il venait de gagner, donc c'était un peu la star de la soirée, quoi. Puis on s'arrache, et puis je me casse, je prends mon beurre pour rentrer, et là, il court, il sort, et puis il vient me voir, et il fait, ah ouais, j'adore le Skip the Use, et puis sur le coup, je me dis, bah, et j'avais pas vu la Nouvelle École, et donc je me dis, bah, ok, merci. Puis je me dis un peu, je fous de ma gueule ou quoi. Puis là, il voit un peu à ma tête qu'il me chante des chansons, mais des vieilles.
1: Donc, il connaît vraiment.
0: Puis après, on
1: c'est
0: commence
1: rare,
0: à
1: les
0: parler.
1: Rappeurs, oui, qui ont,
0: mais moi, je savais même pas que c'était
1: quoi.
0: Un rappeur. J'étais là, ouais. Et puis on parle. Et puis je me dis, putain, le mec est redoutablement cool. En plus, il était qu'un de ses potes. C'est sympa. Et puis il me dit, donc, ouais, bah, j'ai gagné à la Nouvelle École. Je fais un SMS à ma fille qui me déchire, qui me dit, mais putain, t'es vraiment naze et tout. Et puis je me barrais. Et là, le il arrive et puis je lui dis, hey, tu sais quoi, nous on est comme, enfin on fait la musique, vas-y, viens, on va au studio, on fait de la musique, t'as l'air trop cool, machin, et il a fait ok, et il est venu en studio et c'était chambé, et on est reparti avec donc cette chanson que, alors, il a rajouté donc ce couplet, il s'est mis dans la chanson,
1: ouais.
0: C'est une chanson particulière, Boule.
1: Boule, ça veut dire taureau.
0: Ouais, c'est une chanson sur un sujet assez particulier. Enfin, c'est une façon, c'est toujours un prisme un peu particulier. C'est une chanson que j'ai écrite

0: il y a longtemps. J'étais aux États-Unis il y a longtemps et je voulais écrire une chanson sur le. À la base, c'était un peu un regard féminin. Quand je parle, je voulais être une meuf. Et c'était l'expression américaine "Don't fuck with the bull, so you get the horn". C'est n'embête pas le taureau parce que sinon tu te prends les cornes. Et c'était la nana. Je voulais écrire une chanson sur la nana qui dit: ah, tu t'es bien foutu de ma gueule. Attends, attends. Tu sais ce côté genre. Attends,
1: Eh
0: et
1: oui.
0: c'est vraiment une chanson sur ça et en même temps sur le j'ai souffert en fait. En fait, tu m'as fait mal en fait. Et ça part de attends, tu vas voir et tout doucement plus le personnage parle, plus c'est mais en fait tu m'as fait souffrir et je trouvais ça et donc Shane s'est complètement mis dans le sujet où il a et donc je le remercie encore parce qu'il s'est mis un peu dans cette vulnérabilité là.
1: Ouais.
0: Et ce qui est assez rare pour les rappeurs,
1: C'est
0: surtout
1: vrai.
0: aujourd'hui, de se montrer, voilà, de montrer cette facette-là.
1: Et du coup, les chœurs apportent aussi une part féminine.
0: Exactement. Et puis le côté aussi l'espérance de se dire, et puis j'ai deux petites filles et que j'espère qu'elles diront au gars, don't fuck with the bull, so you get the horns.

c'est du beau Skip the Use. Bravo, messieurs. Bravo. L'album, c'est Love and Anxiety, qui est disponible. Cinquième album de Skip the Use. La chanson que vous venez d'entendre, c'est Bull. Et Matt, étant le chanteur et aussi le parolier officiel du groupe, on t'a très souvent demandé, et alors, les chansons en français, pourquoi vous chantez pas en français, etc. Reconnaissons quand même que dès le deuxième album, il y a eu Être heureux. Dans mon canapé.

0: que depuis, pas trop de chansons en français chez Skip the Use. Pourquoi? On sait que t'es parfaitement bilingue, et ça s'entend quand tu chantes, ça s'entend quand t'écris, et puis t'as vécu aux États-Unis et tout, mais pourquoi?
1: Ben, en fait, déjà, nous, on vient de Lille. Ça commence, je pense, à la base, on vient de Lille, on est à 20 km de la Flandre, en Belgique, où on parle pas français.
0: C'est vrai.
1: Et c'est... nous, quand on était petits, c'est là où il y avait les meilleurs trucs. C'est pas compliqué. Gand, Lille, ça doit faire... je suis pas très bon là-dedans, mais ça doit faire 25-30 minutes de bagnole. Alors 30-40 km, tu vois, je sais pas. Ouais. Et à Gand, il y avait Case Choice, il y avait Solo Wax, il y a Charlotte DeVitte, il y a Amélie Lenz. Et c'est à 40 km. Et si tu veux, nous, quand on a commencé les groupes, quand on était très jeunes... J'ai commencé en 1993 et on allait jouer là-bas. Et en fait, bah, quand tu chantais en français, tu pouvais pas aller jouer en Flandre.
0: Non.
1: Et c'était là où c'était le mieux. Et j'ai tout de suite capté de me dire, putain, en fait, quand tu chantes en anglais, c'est cool, tu peux aller jouer partout. Parce qu'on jouait là-bas, on jouait en Hollande, on jouait en Allemagne, on jouait en France, on jouait, enfin.
0: Ouais,
1: donc, à la base, c'était juste un passeport pour jouer un peu partout. Et puis après, en grandissant, nous, c'est vrai qu'on utilise plutôt la langue. T'as capté depuis le départ, nous, c'est vraiment les chansons. Quand on a fait être heureux, c'est parce qu'il y a eu les attentats de Charlie Hebdo. C'était pas, ça se passait à Paris. Ça avait mis la France. Donc c'était normal pour moi de le faire en français.
0: Ouais.
1: Parce que c'était, et en plus, à l'époque, j'étais aux États-Unis. J'étais là, waouh. J'étais aux États-Unis et j'ai été faire une manif. Donc il y a eu plein de manifs à travers le monde.
0: Oui,
1: le clip
0: soutien,
1: d'être heureux, c'était que ça. Ouais, on avait fait une manif à Los Angeles et avec tous les Français, tout le monde était autour de la France. C'était normal de la faire en français.
0: En français, ça avait du sens.
1: Quand c'est des sujets qui sont internationaux. Et puis après, il y a eu tout un truc, ce qui n'est pas du tout ta question. Mais l'évolution de la France, depuis 15 ans qu'on existe, je l'ai aussi vu arriver. Et c'est vrai que de plus en plus, on nous demandait, pourquoi vous chantez pas en français? Moi, je répondais... Pourquoi on devrait chanter en français? Ben, vous êtes français. Ah oui, mais et alors? Enfin, je veux dire.
0: Et tu manges que de la blanquette.
1: Il y avait un
0: si
1: côté.
0: Je te chope avec il y avait un côté.
1: Et puis, tu sais, ça devenait un spirit un peu chelou qui arrivait un peu partout. Et moi, je suis un peu taquin. Tu vois, j'étais là, je suis à bon. Ben pourquoi? Je veux dire, en France, il y a des gens, il y a plein de langues en France. En Bretagne, le breton, l'occitan, le chiti chez nous. Et on est tous français, c'est ça qui est... Pourquoi je devrais défendre l'identité nationale? J'ai rien contre la francophonie. Moi, j'écris plein de chansons, j'écris des chansons. Et j'ai bossé avec Barbara Pravi, j'ai bossé avec plein de chansons. Et j'écris... Je participe à plein de chansons en français.
0: En français,
1: ouais. J'ai absolument rien contre ça. Je suis un grand fan de Brel, de Renaud. Mais ça me fait toujours marrer qu'on demande, tu vois, la langue c'est un chemin, c'est pas une direction, tu vois, et je pense que ça change tout. On va pas aller à une expo, c'est, tu vois, et dire à un peintre, ah c'est super ce que t'as fait, mais pourquoi tu l'as fait en bleu, fais-le en rouge, tu vois, bah pourquoi,
0: oui.
1: Bah parce que bleu en rouge t'es français, donc c'est pourquoi il y a du jaune là dans ton tableau, tu vois, à un moment donné c'est ridicule en fait.
0: C'est vrai.
1: On s'en fout. La France c'est un état d'esprit, c'est une fraternité, c'est et aussi une liberté de penser, un respect des valeurs républicaines qu'on a. Et un texte, il est magnifique quand il est en français, il est magnifique quand il est en breton. L'important c'est qu'il soit magnifique. On s'en fout après. Enfin en tout cas moi, je m'en fous.
0: Enzo, on valide, non?
2: Je valide totalement. En tout cas, la batterie, c'est ni en anglais ni en français. Donc après, tu fais ce que tu veux.
0: C'est vrai, t'en sors de... Merci.
1: Ben, merci à toi de nous recevoir à chaque fois.
2: Merci
1: pour tous les artistes que tu fais découvrir sur tes émissions depuis le temps que tu fais de la radio. Je te le dis à chaque fois, mais vraiment, t'as lancé beaucoup d'artistes. Donc merci. C'est vraiment un endroit où on est ravis de venir. On est super bien accueillis. Et on peut, enfin voilà, tu nous mets bien. Donc merci à toi de nous accorder du temps.
2: Merci beaucoup.
0: Merci. Vive Skip the Use.
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2: Bonjour à toutes et à tous. Comment allez-vous aujourd'hui? Bon courage si vous êtes au travail et profitez bien de vos vacances si vous en avez cet été. Nous pensons également toujours à ceux qui subissent les incendies, notamment dans la Drôme par exemple. Jusqu'à 13h, on se change les idées avec les meilleurs moments au taquet. Valérie Damido et Eric Bastien seront avec une fan de Disney, une autre de Céline Dion, deux bons cuisiniers, mais aussi un auditeur qui emmène ses propres couverts et sa vaisselle quand il part en vacances. Voilà le programme de la prochaine heure sur votre radio ici.
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2: Cela ne vous aura pas échappé, mais ce soir, il y a une éclipse solaire partielle à plus de 90% en France. Et à cette occasion, nous vous proposons une édition spéciale à partir de 13h. Et nous mettons aussi du soleil dans votre musique avec Au Petit Bonheur, Je veux du soleil sur votre radio ici.

0: Au petit bonheur, je veux du soleil. Petit clin d'œil musical à l'éclipse solaire de ce soir sur votre radio ici. Maintenant, nous allons nous régaler avec Patricia d'ici La Rochelle, qui cuisine très bien, visiblement, et surtout qui a tendance à proposer plusieurs desserts à ses invités pour le plus grand plaisir de son mari. Vous allez comprendre pourquoi. Et puis, il y a aussi Mathieu d'ici Touraine. Lui, c'est un spécialiste des lasagnes. Tout cela va nous mettre en appétit, comme Valérie Damido et Eric Bastien sur votre radio ici.
1: Et ici, nous jouons avec Patricia et Mathieu. Alors, Patricia, il paraît que bon, alors, on bricole pas, on jardine pas. En revanche, ça cuisine. Oui. Ça cuisine de ouf, parce que t'adores recevoir du monde chez toi. Et alors, ce qui est tout à ton honneur, tu innoves à chaque fois. Et pour pas proposer les mêmes recettes aux mêmes invités, tu marques le nom des gens sur les recettes à chaque fois que tu les as fait.
2: C'est génial.
3: Je mets des initiales.
1: Mais c'est vachement bien, dis donc, quelle haute attentionnée tu fais. Alors c'est quoi tes plats que t'aimes le mieux faire? Les gâteaux, les plats salés, qu'est-ce que tu préfères?
3: De tout, j'aime bien, c'est proposer plusieurs desserts. Donc quand des amis viennent ou de la famille, ben ils ont le choix, c'est panna cotta, tiramisu, tarte, crème aux œufs. Enfin, il y a plusieurs desserts, ils choisissent comme dans un resto.
1: Ah bah dis donc, c'est vachement bien.
3: Il en prend un, deux, trois. Après le mari il est content parce que dans la semaine il en reste plein.
1: Ah bah tiens.
3: Et puis voilà quoi.
1: Eh ben le nono il les mange tous les gâteaux celui-ci, hein? Voilà.
3: Ah oui, il les mange tous, et les gros comme un haricot vert.
2: Ça te fait... qui nous donne par recette, hein?
1: Ça c'est pas gentil.
2: Ouais, c'est dégueulasse.
1: Oui. C'est dégueulasse.
2: Non mais c'est clair.
1: Ben oui.
2: La farandole des desserts, et le mec il est comme un haricot.
1: Eh ben voilà, c'est comme ça, ouais, c'est la vie.
3: Ça fait.
1: Ben voilà. Alors, dis donc, alors ça, moi j'adore. Hein. Le jeudi, il paraît que tu vas au club de belote. Papa, ça s'appelle oui. La belle amitié, c'est ça?
3: La belle amitié, oui. La chose, ouais.
1: On adore jouer à la belote. Coinché, pas tout coinché.
3: La belote normale, la belote ordinaire, sans annonce.
1: Voilà. Eh oui.
3: Et après, on fait des concours dans la semaine. Les samedis, je vais au concours. Je gagne. Là, dernièrement, j'ai gagné. J'ai été la première. Avec mon frère. Je vais jouer avec mon frère, on a fini premier.
2: On gagne quoi? Qu'est-ce que
1: on gagne des jambons.
3: On gagne des jambons, des paniers garnis, de la nourriture, quoi.
1: Oui.
2: Et pas de l'argent. Quoi.
1: Mais non, pas de l'argent.
3: Non, pas d'argent.
1: On ne joue pas pour ça, monsieur.
2: Moi, je joue tout le temps pour
3: ça. Pour passer une bonne après-midi, pour se marrer.
1: Merci.
2: Ça n'existe pas.
3: Des nouvelles personnes, se faire des amitiés, et puis voilà.
1: Bravo, ça s'appelle la belle amitié, en plus. Bien, alors, tu vas marquer ton premier point avec, tiens, une petite question encore vrai ou faux, une ambiance.
4: Voilà ce qu'il y a de meilleur au monde.
1: T'as vu ça comme on est gâtés en chanson, hein? On a une réalisatrice qui nous cherche des vieilleries, mon gars. Avoir un sopalin, alors que la vraie chanson c'était avoir un bon copain, Jean Gabin, etc. Alors, l'origine du mot sopalin signifie spécialiste des produits absorbants et lingettes. L'origine du mot sopalin, ça veut dire spécialiste des produits absorbants et lingettes. Vrai ou faux, top chrono. C'est faux, ça veut dire, c'est la contraction de société du papier linge. Société saut, papier pas, linge. Bon, c'est pas grave, il y a d'autres questions, ma petite chérie.
2: Bon, et vous savez que Mathieu fait des lasagnes? Est-ce que vous savez que Mathieu fait des lasagnes?

0: Bretagne. Et alors, bon Mathieu, dans, voilà, à Langers, en Indre-et-Loire, il paraît que tu fais toutes les déclinaisons de lasagne. Est-ce que tu peux nous en parler, Mathieu?
1: Oui, oui, oui. Alors c'est vrai que je ne suis pas aussi grand cuisinier que mon adversaire. Mais du coup, alors, un plat qui est simple, mais quand même qu'on peut varier, c'est effectivement les lasagnes.
0: Ouais.
1: Donc lasagne à la viande hachée standard. Après chèvre épinard,
0: ouais.
1: Au saumon aussi également. Et puis maintenant, bah, tendance aussi avec du végétal, avec différents légumes.
0: C'est vrai, ça existe aussi.
1: Donc voilà, il y en a pour tous les goûts.
0: Oh, c'est une farandole de lasagne. Mmh. Avec la farandole de dessert de Patricia, je pense que là, on a le repas, on est pas mal.
2: Bah oui,
1: on
2: mais sauf...
1: Mal. Et par contre, je suis pas fin comme un haricot.
0: Hein. Ah, bah, ah, oui, ah oui, oui.
2: Parce que tu crois que Éric Bastien et moi-même, nous sommes fins comme des haricots?
0: Et on vous le dit souvent, hein, c'est 200 kilos de bonne humeur, David Aubastien, quand même. Hein.
2: Tu vois les gros haricots au beurre? Bah, ça, c'est nous.
0: Voilà, c'est ça. Avec plein de beurre autour et un peu d'huile aussi.
2: Voilà.
0: Bon, alors Mathieu, je vous ai dit qu'il était nul en bricolage, alors que, rappelons-le, il est représentant en bricolage, mais à un moment donné, il a eu une espèce d'éclair de lucidité. Il s'est dit, si je changeais de métier.
2: C'est pas con.
0: C'est pas con. Qu'est-ce que tu fais une reconversion pour faire quoi, alors?
1: Oui, oui, bah du coup, ça fait 25 ans que je roule déjà pour, effectivement, vendre des produits.
0: Ouais.
1: Et là, voilà. J'en ai un petit peu marre de faire de la longue distance, on va dire. Donc du coup, je projette normalement, je serai sur la prochaine session en fin d'année pour me reconvertir. Toujours conduire, mais plus vendre, mais devenir moniteur auto-école.
0: Ah oui, moniteur auto-école, carrément. Génial. Et en même temps, t'es fan de karting, si j'ai bien compris, avec ton fils.
1: Voilà, karting et puis tout ce qui est tout chose sport automobile.
0: Ben ouais, tu fais du karting avec ton fils. Bon, et je te souhaite de bien te reconvertir. Si tu aimes la conduite, voilà, c'est déjà mieux que de ne pas aimer le bricolage. Et de... Voilà.

0: La Rochelle le 10 septembre prochain, puis à Pau, Montpellier, Grenoble et ailleurs jusqu'à fin novembre. Vanessa Paradis, les épines du cœur dans la playlist d'ici. Valérie D'Amido et Eric Bastien sont à présent avec Sandy d'ici de Romardèche, une très très très très grande fan de Disney, tellement que cela se voit sur son corps. Et Thierry d'ici Gascogne qui aime beaucoup s'investir dans les fêtes des villages.
1: Et ici, nous sommes avec Sandy et Thierry. Sandy qui vit en Romardèche. Oh là là,
2: je parle que c'est Sandy.
1: Et on parlait avec Cindy du fait qu'elle est comme moi, elle est fan des dessins animés de Disney. Alors, il paraît que t'as plein de tatouages Disney. Tu peux me dire qu'est-ce que t'as comme tatouage?
3: J'ai le flocon de neige pour la Reine des Neiges, les étoiles de Peter Pan, la fée Clochette, la rose de la Belle et la Bête, et j'ai le prénom de mes enfants tatoué en écriture Walt Disney.
1: Oh, ah ouais. Et alors, est-ce que t'as envie de t'en faire un nouveau là, de dessin animé?
3: Non.
1: Non,
3: c'est en projet. C'est en projet.
1: Ah, alors qu'est-ce que tu te ferais en dessin animé?
3: Le chat du Cheshire dans Alice au pays des merveilles.
1: Ah, il est beau. Il est très très beau. Moi j'ai un Bambi en Switch.
2: J'aimerais oui, il est beau être Bambi.
1: J'aimerais bien me faire un Bambi. Moi j'aime bien Maléfice aussi. Alors il paraît que ton dessin animé préféré c'est celui-là.
4: Tout comme les étoiles.
1: Je veux t'entendre chanter.
2: Bravo.
1: Mais oui. Moi j'aime bien, il y en a qu'un, c'est Gaston. Bah c'est parce que tu connais pas La Belle et la Bête.
2: Mais non.
1: Est-ce que tu as vu le film?
2: Pourtant c'est un peu nous, hein, La Belle
1: avec,
2: et la Bête.
1: Avec Emma et la petite de... Hein, tu l'as vu?
3: Oui, j'ai vu les deux versions, la version française et la version américaine avec Emma Watson.
1: Eh bien bien sûr, c'est tellement bien, on adore, moi j'adore. Hein. Là j'ai hâte de rentrer chez moi pour revoir La Belle et la Bête. Tiens voilà. Ton personnage préféré, c'est le prince charmant dans La Belle au Bois Dormant.
3: Exactement, le prince Philippe.
1: Oh, le prince Philippe. Bah oui, évidemment, le prince
2: celui
1: Philippe.
2: Celui qui fait un bisou avec la chaussure, là. Avant minuit.
3: Ils font tous des bisous, et ouais. Ça, c'est Cendrillon avant minuit.
2: Ah, je comprends tout.
1: Non, non, le prince Philippe, c'est celui qui combat le dragon pour aller réveiller la Belle au Bois Dormant.
2: Aurore. Avec la Reine des Neiges.
1: Voilà, c'est ça. Allez. Alors, t'avais toutes les cassettes vidéo. Maintenant, j'imagine que tu as tout racheté pour tes enfants.
3: Je suis passée au Blu-ray, effectivement. Malheureusement,
1: la mienne, c'est copie,
3: plus.
1: Ok. Bon. Moi, j'adore. Mes enfants aussi, on adore. On a été vraiment bercés par ça. Alors là, écoute bien. Je vais te poser une question, mais tu n'oublies pas que c'est très court. C'est 5 secondes.
3: Oui.
1: Ok? Tiens, je te mets un petit extrait.
5: Putain, il va le faire, ce con. Il a lu un livre dans sa vie, et il fallait que ça tombe sur celui-là.
1: Alors, un lecteur moyen lit entre 200 et 250 mots par minute. Est-ce que c'est vrai ou faux qu'un lecteur moyen lit entre 200 et 250 mots par minute? Vrai ou faux, top chrono, 5 secondes.
3: Vrai.
1: Et c'est une bonne réponse. Et oui, tu peux même lire, si t'es très entraîné, 400 mots minute. Voilà, donc bravo, un point pour Sandy.
2: Combien à notre ami Thierry?
1: Un point.
2: Eh bien, il a un point, donc c'est une belle égalité. Thierry, et quelque chose que tu nous as dit il y a quelques temps, là tu habites dans les Landes, il y en a même quelques minutes d'ailleurs, c'est que tu travailles dans les fêtes de village. Et alors ça, tu l'as fait longtemps, tu continues, raconte-nous un petit peu, c'est où, c'est quoi l'ambiance, tu fais quoi?
6: Alors en fait, c'est mon ami Pierre qui a une barre à Genemont.
2: Ouais.
6: Je m'occupe de tout ce qui est électricité à l'extérieur du bar.
2: D'accord.
6: Et je sers pendant 5 soirs.
2: Ah, tu fais le serveur?
6: Ouais.
2: Ah ouais.
6: Ouais, pendant les fêtes.
1: Ah, ça doit être dur.
2: Ouais,
1: ça.
2: C'est du boulot ça. Mais c'est bien.
6: Alors c'est du boulot, oui, c'est du boulot.
2: Bien
6: ça.
2: Sûr.
6: Oui, c'est du boulot, mais bon, après on rigole bien.
2: Non, mais j'imagine que vous rigolez bien. Il y a des fêtes de village de prévu là, fin mars, début avril. T'as des dates en tête?
6: Non, vraiment, les fêtes chez nous, elles commencent à la mi-mai à peu près.
1: Bah oui, à la Saint-Jean, les fêtes de la Saint-Jean.
2: Bah tu reviendras à la mi-mai, voilà. Écoute. Mon Thierry, voilà. Tu bricoles un petit peu, hein, voilà, tu sais quand même monter un grillage, tu sais prendre une pièce, tu sais bricoler, quoi.
6: Oui, surtout pas l'électricité.
2: Ouais, l'électricité. Bah oui. Ouais. T'as posé du papier de pain dernièrement, il paraît?
6: Oui.
1: Ah, ça maroufle.
2: Ah oui, où ça? À la maison, chez des amis? Où tu fais ça?
6: J'ai une copine.
2: Je rappelle qu'il y a un petit souci de voix, hein, notre petit. Et puis il sait tout faire. Il a tous les talents. Oui, non, mais il est mon candidat, il a donc tous les talents. Il cuisine. Et quelle est ta spécialité, mon ami?
6: Alors, la spécialité des Landes et du Sud-Ouest, et du magret au poivre vert.
2: Le magret de canard sauce poivre vert. Bon, bon, bon, bon, bon. Avec des frites, hein?
6: Par-dessus des frites.
2: Ouais.
6: Et avec deux, trois feuilles de salade.
2: Ah, bah oui. Histoire de se donner bonne conscience,
1: évidemment.

écoutez ici Rosanna, Toto. 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
1: Soyez les bienvenus si vous nous rejoignez. J'espère que vous allez bien. Bon courage avec la chaleur. Il fait encore très très chaud cette semaine en France. Pensez à vous hydrater régulièrement. 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La suite après des heures hindoues. Etienne Dao sur votre radio ici.

0: écoutez ici des heures hindoues, Étienne Daho. Fanny d'ici Touraine jouait avec nous en mars dernier. Fanny qui a un petit souci avec les baies vitrées. Ce jour-là, il y avait aussi Laurent d'ici Belfort-Montbéliard. Lui, il a une petite manie quand il part en vacances. Et cela a beaucoup étonné Valérie Damido et Eric Bastien sur votre radio ici.
1: Alors, notre petite Fanny, hein, qui, je le rappelle, joue avec Issy Touraine, qui habite à 5 Mars-la-Pile, qui est masseuse, qui a un cabinet à Tours, hein, qui adore les pins, qui est maniaque, ça, on a bien compris qu'elle était maniaque. Mais elle est surtout maladroite, c'est notre petit Pierre Richard. Problème avec les portes vitrées, notre petite famille.
2: Bah oui,
1: il paraît que tu te les prends tout le temps.
3: Ah oui, tout le temps. Dès qu'il y a une porte vitrée, je me la prends. C'est une catastrophe.
1: Mais il paraît que même tes copains, maintenant, quand tu viens chez eux, ils mettent du scotch pour pas que tu te tapes dans les vitres.
2: Oh la loose.
3: Oui, c'est vrai. Oui, j'avoue, c'est vrai. Ouais.
1: Mais pourquoi ? Tu vois pas ? Il y a un problème de vue ou comment ?
3: J'ai un problème de vue, ouais, mais pourtant j'ai des lunettes, hein. Mais sinon je crois qu'ils sont aussi maniaques que moi, je vois que ça, comme...
1: Ah oui, d'accord, mais enfin... Tu te fais souvent des bosses, quoi. Oh là là là là là là. Alors, il n'y a pas que ça, hein. Bah non, sinon ça serait pas drôle, c'est pas que pour ça qu'elle est notre Pierre Richard.
2: Qu'est-ce qu'elle fait d'autre?
1: Eh ben, elle confond toujours sa droite de sa gauche.
2: Évidemment.
1: Comme Pierre
2: Richard.
1: Ça
2: dépend si elle fait ça sur un... quand elle vote, c'est embêtant.
1: Ah oui, quand elle vote, c'est embêtant. Mais par contre, pour passer le permis, il paraît que tu t'es fait un repère. Qu'est-ce que t'as fait pour pas confondre la droite et la gauche?
3: Oui, je me suis peint le pouce gauche en rouge. Non, je me suis mis du vernis en rouge, pardon.
1: Et c'est ton frère qui t'a appris que le pouce de la main gauche était à droite.
3: Exactement, c'est sa faute.
2: Le mec, il lui dit tournez à rouge, tournez à bleu. T'as un GPS de couleur, toi, en fait.
1: Bah voilà, exactement. Bah oui, mais qu'est-ce que tu veux que je te dise? Voilà. Alors, c'est l'heure de la question à 3 points, la question à choix multiples. Écoute bien. Quelle est la personnalité la plus suivie au monde sur Instagram? Alors, je te donne des propositions. Taylor Swift, Cristiano Ronaldo, Kim Kardashian, Eric Bastien.
2: Mais oui, bien sûr.
1: Qui est la personnalité la plus suivie du monde sur Instagram? Taylor Swift, Cristiano Ronaldo, Kim Kardashian, Eric Bastien. Top chrono, 10 secondes.
3: J'irai Ronaldo, c'est le plus vieux.
2: Ah non, c'est moi.
3: Ouais, Ronaldo. Cristiano Ronaldo.
1: Eh ben, c'est vrai, il a 600 millions d'abonnés. Wow. Voilà, bravo. Il est largement devant Taylor Swift. Allez, ça fait 7 points pour Fanny et toujours 4 points pour Laurent.
2: Voilà. Et Laurent, ouais, Laurent qui... Alors, ouais. Laurent qui était à Bavant, dans le Doubs. Ouais. Laurent, ancien bûcheron. Laurent qui a rencontré sa femme grâce à son tracteur. Raconte-nous cette histoire. Je sais pas, c'est l'amour est dans le pré, ton truc, dis-nous.
4: Ah oui, eh ben, c'était en 1982, je débarquais.
2: Ouais,
4: et j'ai crevé l'armoire avec laquelle je sortais mon bois.
2: Okay.
4: Et j'ai été chez un ami pour récupérer du matériel pour réparer.
2: Du dépannage.
4: Et là, je suis arrivé, donc, habillé en bûcheron. Et je sais pas pourquoi, elle a eu le coup de foudre. Voilà.
2: Eh oui.
1: Je sais pas pourquoi.
2: Mais oui, le coup de foudre immédiat. Mais
1: enfin,
2: évidemment.
1: Il a dit je sais pas pourquoi, c'est très très très modeste.
2: Attends, le coup de foudre, il vient de qui? De elle ou de toi?
1: Oui, de elle.
4: De elle.
1: C'est ta beauté.
2: Enfin, il paraît qu'elle elle a eu le coup de foudre au moment sur ta façon de descendre du tracteur.
4: Ah, c'est peut-être ça, c'est peut-être le déhanché,
1: Ah oui, parce que t'as le déhanché d'Elvis Presley.
2: Écoute, belle histoire. En tous les cas, ça fait combien de temps que tu nous as dit là que vous êtes ensemble avec ta chérie? Vous êtes marié depuis 40 ans, avec Fabienne.
4: 82.
2: Quelle belle histoire. Alors, Laurent, quand tu pars en vacances, alors il y a un truc qui m'a fait quand même un peu halluciner, qui est très très bizarre hein, d'ailleurs. Quand Laurent part en vacances, il faut absolument qu'il prenne ses couverts, sa vaisselle et son oreiller. Non, monsieur, il n'est pas à l'aise. Alors, l'oreiller. Non.
1: L'oreiller, ça m'arrive, moi.
2: Ouais, je comprends. Non, mais les couverts et la vaisselle, mais sérieux. T'emmènes ta tasse, ton couteau, ta fourchette, quoi.
4: Tout à fait. Ma tasse, ma petite cuillère, ma petite casserole, tout à fait.
2: Mais quand t'arrives dans un hôtel ou dans un camping, ou dans, je sais pas, où chez des gens, j'ai des amis, ce qu'il faut, quand même.
4: Un hôtel, ça passe. En camping, c'est hors de question.
2: Ah oui.
4: J'ai des amis, je rentre à la maison.
2: Ah, on est dans un haut niveau de quoi? De peur des microbes? C'est quoi le délire?
4: Ah, je sais pas. Je ne sais pas.
2: Bon,
4: Je n'ai pas consulté, donc il faut que je...
2: Écoute, j'ai un rendez-vous mercredi 16h30 chez le docteur Kirzek. Hein, si tu veux, on te prend un rendez-vous sans problème.
4: Bon, ben, avec plaisir.

0: Annie d'ici Touraine qui nous raconte comment une part de gâteau a changé sa vie. Et Laurent d'ici Belfort-Montbéliard qui partage avec Valérie Damido et Eric Bastien un talent qui ne sert à rien, mais il en est très fier sur votre radio ici.
1: Alors, 7 points chacun les amis, donc ça va se départager au bingo. Mais avant le bingo, on va raconter un petit peu un truc. Alors déjà, il paraît que ça fait 20 ans que t'es avec ton chéri Emmanuel.
2: C'est ça, exactement.
1: Et que tu l'as rencontré au travail.
2: Au travail, ouais, de nuit, grâce à une part de gâteau.
1: Et oui, parce que ta copine faisait son pot de départ et t'as amené le gâteau à Emmanuel.
2: Ah bah oui, en vrai, j'ai amené un cadeau, ouais, un gâteau à mes collègues qui travaillent à l'étage du dessous. Et je l'ai vu sortir et ça a été le coup de foudre, quoi.
1: Et voilà, ça y est, pim, allez. Là, ça fait, voilà, des 20 ans que ça dure et vous êtes mariés depuis 8 ans.
2: Oui, c'est ça, ouais, 20 ans d'amour.
1: Les noces de coquelicot. J'adore.
2: Oh, sympa.
1: Voilà. Alors, nous allons, afin de pouvoir t'encourager, parce qu'on a très envie que tu te sélectionnes pour la finale.
3: Ils se distinguent pas trop, là. Pour l'instant, égalité.
1: Ils ont égalité.
3: Je sais.
1: Faut toujours que tu la ramènes pour dire n'importe quoi.
3: Comme tous les auvergnats.
1: Oui. Bah, concentre-toi plutôt sur les mots que tu utilises.
3: On est concentré, Laurent.
1: Érection. Alors, tu adores les vieilles chansons françaises et on va te passer un petit coup de Jacques Brel.

0: Les bourgeois de Monsieur Brel. Alors, écoute bien. C'est le moment de cartonner, ma chérie. Donc, à mon top chrono, tu auras 10 secondes pour me citer un maximum de groupes de mecs. Donc, ça veut dire des groupes de rock, des boys band, tout ce que tu veux du moment qu'il y a plus de deux personnes. Hein. Donc, boys band, groupe de mecs, groupe de rock, c'est parti, un maximum. Top chrono.
1: Les Wild Apart, c'est tout des fruits. Alliage, Backstreet Boys, G-Squad.
0: Ok, tu m'en as donné 5. C'est parfait, il y avait évidemment les Hanson Brothers, les Tech Vat, les Bébés Brunes, les Beatles, les Poetic Lovers, les Stones, les Beach Boys, mais tu m'en as donné 5, c'est parfait.
2: Oui, oui, on va voir dans un instant ce que va faire Laurent. Laurent, tu as un porte-bonheur et je suis sûr que ça va être utile pour ce bingo. Et ça va plaire à Valérie parce que tu as toujours un pendule sur toi. Tu fais le pendule. Tu pratiques le pendule qui répond par oui ou par non, par je sais pas, hein, quand on le fait tourner, c'est ça?
3: Je sais pas, oui.
2: Ouais, je sais pas, bah, t'as intérêt à savoir dans un instant. Alors, un truc qui est très lié à moi, et pour une fois, je me reconnais tellement en toi, Laurent. Tu es nul en anglais, ou en tous les cas, en langue étrangère, et ton entreprise t'a payé un an de cours d'anglais, mais t'en avais tellement rien à faire que t'as demandé à qui de faire tes devoirs?
3: Ben, ma grande fille qui était en langue étrangère.
0: Mais voilà. Quelle honte!
2: Non, la société lui paye un an de cours d'anglais, c'est... Et en même temps, j'aurais fait la même chose. Et alors, la chose bien inutile pour finir cette émission, tu décolles les étiquettes de toutes les bouteilles, ça sert à rien, mais tu le fais super bien.
3: Voilà, j'adore.
2: Ça va toi, Simon? Tu...
3: Pas très sens, c'est bon.
2: Mais pourquoi tu fais ça, les étiquettes et... Voilà.
3: Bon. Ben, je sais pas. Alors, Fabienne, bien souvent, elle me tape sur le bout des doigts parce que, voilà, faut que j'arrête, mais je sais pas. C'est...
2: Écoute, il y a une demi-heure, je t'ai pris un rendez-vous avec Kierzek. Je vais t'en prendre un deuxième rendez-vous avec le docteur Kierzek. Je pense qu'à un moment donné, c'est
3: un peu de thérapie.
2: Allez, pour t'encourager, la musique que tu aimes, tu adores Pink Floyd, tu aimes aussi Dire Straits. Un séjour en Auvergne, c'est maintenant que ça se joue sur le bingo. Combien a-t-elle fait?
0: Elle a fait
2: 5. Comme vous êtes à égalité, il suffit que tu fasses 6, ok? Tu fais plus qu'elle, c'est-à-dire 6, t'encaisses les 10 points et tu reviens vendredi.
3: Bonne chance, Fanny.
2: Bonne chance à quoi?
0: Il a dit bonne chance, Fanny.
2: Voilà.
3: Parce qu'elle a gagné.
2: Voilà. Oh, mais non!
0: Vas-y, pars pas comme ça.
3: Allez, vas-y. Envoie la musique.
2: Laurent, j'ai besoin. Là, c'est un bingo. Tu vas avoir 10 secondes pour citer un maximum. Donc, c'est la même chose, sauf que c'est les filles, un maximum de groupes de filles ou de girls band dans la musique, dans tout ce que l'on connaît en France ou à l'étranger. Allez, concentre-toi, top chrono, 10 secondes.
3: Ah bah, Totally Spice, Bravo Fanny.
2: Les L5, les Bengals, les Belle Stars, les Spice Girls, les Supremes, les Ronettes.
0: Oui.
2: À cause des garçons, il y en avait plein.
0: Les Andrew Sisters, les Bananarama.
2: Yeah.
0: Bon, eh bien, ça veut dire, Fanny, que tu nous retrouves pour la finale de vendredi.
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0: Earth, Wind and Fire pour du fun que dans la bande-son d'ici. Et puis dans Otaka, nous aimons bien savoir comment les candidats ont rencontré leur chair et tendre. Et c'est ce que nous racontent dans un instant Chantal d'ici Normandie et Baptiste d'ici Loire-Océan. Ambiance amoureuse avec Valérie Damido et Eric Bastien sur votre radio ici.
1: Ah Chantal, ah, on va parler de la rencontre avec Didier. Eh oui, c'est presque.
2: C'est beau, ça.
1: Oh, on adore Elsa. Alors, elle sait, ils se sont rencontrés quand ils, parce qu'ils étaient dans le même collège. Voilà. Alors, lui, il l'avait déjà vu. Bon, elle l'a vu pas trop vu. Hein. Tu l'avais pas repéré au collège, on va dire.
3: Non.
1: Voilà.
3: Non.
2: Elle l'avait basé, quoi.
1: Non, elle l'avait pas vu, quoi. Ouais. Elle avait des vues peut-être sur quelqu'un d'autre. Mais par contre, vous vous êtes retrouvés au travail.
3: Oui, oui, tout à fait.
1: Vous étiez dans le même boulot.
3: C'est ça, on était dans une fabrique de caravanes.
1: Wow. Alors du coup, bon bah vous vous dites tiens, bah, on était dans le même collège, vous décidez d'aller au restaurant pour le 14 juillet.
3: C'est ça.
1: Vous allez vous balader et vous montez en haut de la tour de l'abbaye.
3: C'est ça.
1: Et qu'est-ce qui s'est passé?
3: Et c'est là où on a échangé notre premier baiser.
1: Mmh. Oh, premier baiser. Alors, c'était le premier baiser, ça c'était magnifique. C'était quand même en 1976. Ça noir, oui. Je dis pas.
2: Non. Les 50 ans cette année.
1: Eh oui, et c'était l'été de la canicule. Est-ce que tu t'en rappelles? Parce que moi j'avais 11 ans.
3: Ah
1: et,
3: oui.
1: Ah voilà, l'été de la canicule.
2: Ah oui.
3: Tout à fait.
1: On avait...
2: Excusez-moi, j'étais pas là, donc je peux pas témoigner.
1: Je sais,
2: hein.
1: Mais moi je témoigne, j'avais 11 ans, on était au collège. Et on a eu très chaud, c'était vraiment
2: franchement,
1: la canicule.
2: Plus chaud que ce qu'on connaît ces dernières années.
1: Oui, c'était vraiment une canicule épouvantable. Alors ça fait 50 ans que vous êtes ensemble, puisque vous aviez 16 ans. Oh là là là là, vous vous êtes mariés en 1980.
3: Oui.
1: Et ça fait 46 ans de mariage, dis donc.
3: Et oui.
1: Oh, tu sais que c'est les noces.
3: 50 ans, on va faire la fête.
1: Ah bah j'espère bien, c'est les noces de l'avant, les noces d'or, pardon, n'importe quoi.
2: 50 ans les noces d'or.
1: 50 ans les noces d'or, mais comme
3: noces d'or.
1: Oui, mais comme ça fait 50 ans que vous êtes ensemble, on n'a qu'à dire que c'est les noces d'or. Voilà.
3: Voilà, tout à fait.
1: Mais oui, comme ça tu te fais offrir de l'or. Bon, ma chérie, on va tout de suite marquer 5 points. Je le sais, je le sens. C'est la question cash. Une petite ambiance fermière.
2: Bonjour madame.
1: Bonjour. Alors, comment est-ce qu'on appelle un jeune coq châtré qu'on engraisse pour le consommer?
2: On dirait moi.
1: Comment on appelle un coq châtré qu'on engraisse pour le consommer? Top chrono, 10 secondes.
3: On a droit à plusieurs propositions.
1: Ah non, une seule chérie.
3: Une seule.
1: Vite.
3: Un coquelet.
1: Non, ma chérie, c'est un chapon. Et oui, le chapon, le châtre, et on l'engraisse. C'est pour ça que sa chair est tendre et savoureuse. Bon, eh ben, pas de points pour toi, mais maintenant, tu sais quelque chose. Notre coq châtré, c'est à toi.
2: Baptiste est avec nous. Baptiste, depuis midi. Baptiste, il a 22 ans. Il est en couple avec Lana. Alors, t'aimerais bien aller aux États-Unis, si j'ai compris. Tu voudrais aller à New York pour rencontrer ton idole, c'est Céline Dion. C'est un projet, t'en es où, là?
4: Voilà, bah, on réfléchit, on cherche, c'est surtout de la disponibilité avec madame pour partir une semaine, jours à peu près.
2: Mais elle est d'accord, c'est juste que vous faut juste accorder vos emplois du temps, en gros, c'est ça, il n'y a pas de...
4: Voilà, c'est ça, et d'accord. Puis trouver le budget aussi, parce que...
2: Okay. Elle est fan de Céline Dion, comme toi, ou non,
4: pas autant que moi.
2: Pas autant que toi. T'es fan jusqu'au bout, c'est-à-dire jusqu'où tu vas, je sais pas, toutes les émissions de télé, tous les albums, t'as des objets à la maison?
4: J'ai pas d'objet, mais on a gagné des places avec ici Loire-Océan pour aller voir Génération Céline Dion.
2: Ouais.
1: Ah.
4: Au Zénith de Nantes. Et c'est vrai que c'est un beau spectacle, hein. C'est vraiment.
2: Ah, non, c'est bien, mais c'est pas.
1: Faut, bah oui,
2: c'est
1: New
2: pas
1: York.
2: Céline, quoi. C'est pas New York, là.
4: Ah, bah, non, mais c'est mieux que rien.
2: Ouais, je te souhaite. Hein,
1: mais New York, parfois, on peut trouver des budgets de billets pas très chers.
2: Oui, c'est vrai, on s'y prend un petit peu à l'avance.
4: Voilà, c'est ça. On regarde à peu près les billets d'avion, les locations. Ouais.
2: Alors, comme ça, on est maniaque aussi. Hein, on a un petit peu. Un petit défaut.
4: Très légèrement.
2: Un peu perfectionniste aussi, très légèrement, bien sûr.
4: Voilà, c'est ça aussi, toujours modéré.
2: Oui, les choses doivent être faites bien et bien faites et à ta manière, modéré, quoi. Voilà,
4: c'est ça.
2: Bien sûr. On est têtu, on est pas très patient, on est. Un petit défaut, quoi.
1: Bah, l'impatience de la jeunesse.
2: La jeunesse.
1: 22 ans. Bah oui, 22 ans.
2: La fraîcheur.
4: Dans des situations, je peux être très patient, mais.
1: Bah oui, parce que tu es pompier.
2: Allez, parlons de cette rencontre rapidement avec Lana. Eh oui, il a rencontré Lana chez les pompiers, justement, à la caserne.
4: Voilà.
2: Mais qu'est-ce qu'elle faisait à la caserne, elle?
4: Bah, elle est pompier aussi.
2: Ah, famille de pompiers. Couple
4: voilà,
2: de pompiers. Waouh.
4: Elle est pompier, ses parents sont pompiers aussi, donc...
2: Ah ouais, quand même. Et alors, du coup, qui a fait le... Le premier pas,
4: c'était elle.
2: Qui a fait le premier feu,
1: c'est
2: quoi.
1: C'est elle.
2: C'est elle, le premier pas, le premier rendez-vous et tout. Bon, bravo, c'est combien de temps que vous êtes ensemble avec Lana?
4: Ça fait un an et quatre mois.
2: Eh ben, je te souhaite que du bonheur pour vous deux.
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Medeiros, Baila Calypso. Merci d'avoir passé l'heure du déjeuner avec nous et les meilleurs moments au taquet. 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

0: Bonjour tout le monde, vous êtes ici, votre radio locale.
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0: Comment ça va vous ce matin? Ici, dès 5h, c'est ce petit moment de radio privilégié pour prendre son élan avant d'attaquer une nouvelle journée d'été, évidemment, toujours avec le sourire, évidemment en musique. Tiens, Daniel Balavoine, bientôt dans vos oreilles, et le tout agrémenté de quelques infos pratiques pour vous faciliter le quotidien. Bonjour Valentine Lottès.
2: Bonjour Johan, bonjour à tous.
0: Dans l'actu, des hackers ont piraté les finances publiques une troisième fois.
2: Des données de la base des successions ont été volées après celles des impôts et du cadastre. L'inquiétude des Français dans les infos de 5 heures et le détail de ce troisième piratage. C'est dans une demi-heure l'info du jour.
0: Que faire lorsque votre facture d'eau s'emballe et que le chiffre correspondant à votre consommation semble être erroné? Eh bien ce matin, par ici les économies volent à votre secours et vous expliquent comment ne pas trop payer aux alentours de 5h13. Et puis rien de plus facile pour gagner le paquet. Vous prenez votre téléphone, vous appelez la radio et ce matin, on aimerait savoir comment se passe cette journée. Un peu même, on pourrait faire un petit bilan de l'été qui n'est pas encore terminé, mais ça ne saurait tarder. 0810 055 056. Merci d'être ici.
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0: C'est mercredi, le 19 août. Bon réveil, il est 5h. Le journal présenté par Valentine Lottès et à la une, les excuses du gouvernement après le piratage des données du fisc.
2: Une troisième fuite de données a été repérée dans la base des successions, cette fois après celle des impôts et du cadastre. Des centaines de milliers de Français sont donc concernés. L'administration est en train de les contacter par mail, Anouk Toutain, pour les prévenir, mais beaucoup ont besoin de plus d'explications qu'un mail.
3: Pas de ruée vers les centres des impôts ni de standards téléphoniques saturés, mais plus d'appels quand même depuis avant-hier de contribuables ayant reçu le fameux courrier électronique du fisc. C'est ce que constate Sandra Demarc. Elle est secrétaire générale du syndicat Solidaire Finances Publiques.
4: Même s'ils ont lu le courrier, ils ont besoin d'avoir la reconfirmation de quelles données ont été volées. Donc on est là pour les rassurer, pour leur peut-être un peu mieux expliquer de quelles données il ne s'agit pas, comme les mots de passe, les identifiants sur le compte impots.gouv.fr par exemple.
3: L'inquiétude se mêle souvent à la colère, selon Benoît Perrin, directeur de l'association Contribuables Associés, davantage sollicité aussi depuis quelques jours.
5: Les demandes les plus fréquentes des gens qui nous appellent, c'est sur comment faire pour que leurs informations confidentielles, donc leurs données fiscales, ne soient pas rendues publiques. Ils considèrent que c'est quelque chose qui est très intime et donc ils se sentent vraiment agressés par ce piratage.
3: De nombreuses personnes dont les données ont été volées sont actuellement en vacances ou n'ont pas encore reçu l'alerte du fisc. Les appels risquent donc de se multiplier ces prochains jours.
2: Et ce n'est pas tout. Où les mêmes pirates informatiques revendiquent maintenant le vol de millions de données à l'éducation nationale, les noms, prénoms, identifiants scolaires et dates de naissance de 815 000 élèves. Nous avons désormais droit à l'aide à mourir en France. La loi a été publiée cette nuit au journal officiel. Après plusieurs années de débats, le texte permet à certains patients, uniquement les majeurs et atteints d'une affection grave et incurable à un stade avancé, de partir grâce à une injection. Le gouvernement doit maintenant publier les décrets d'application pour mettre en pratique le texte dans les hôpitaux.
0: Ici, 5h02, deux Français dans une prison du Togo.
2: Des réalisateurs arrêtés il y a près d'un mois, précise le Quai d'Orsay, mais on ne sait pas pour quel motif. Le Togo, petit pays côtier d'Afrique de l'Ouest, est dirigé depuis plus de 20 ans par Faure Gnassingbé, successeur de son père, resté 38 ans au pouvoir, où Radio France Internationale est interdite d'émettre depuis l'année dernière. Plus une flamme dans le massif du Gros Bessillon, l'énorme incendie du Var est désormais éteint, près d'un mois après le début du feu et la destruction de 5700 hectares. Un combat remporté par les pompiers en partie, grâce à la météo, beaucoup plus supportable au sud, après des semaines de canicule, voire carrément frileuse au nord, où dans la Somme, il fera maximum aujourd'hui 23 degrés.
6: C'est merveilleux. Faut pas que ça dure trop quand même.
7: On veut de la fraîcheur, mais par chez nous, quand le temps change, ça risque de durer un moment.
8: Le temps s'est rafraîchi, on a eu du beau temps, là la pluie arrive. Alors en vélo, c'est pas cool.
9: Nous, on vient de Bruxelles, donc du coup, tout ce qui est valise, quand on part en vacances, il faut prévoir la grosse veste, les pulls, etc.
10: Et nous, on apprécie, parce qu'en plus on vient de Bordeaux, donc on a eu très chaud, donc on apprécie vraiment la baisse des températures.
11: Ça nous permet de marcher plus longtemps surtout. Et moi, je fais 10 km par jour de marche, donc pendant la canicule, j'avais réduit à 5.
12: Ouais, ça fait du bien, ça rafraîchit un petit peu, c'est cool.
8: Fallait s'en douter à un moment, avec la chaleur qu'on avait, qu'on allait allait avoir de la pluie. Bon, c'est embêtant, c'est pendant les vacances, mais bon, on fait avec.
2: Et la science nous dira si cette météo a joué un rôle dans la réapparition d'une petite fleur disparue depuis 150 ans dans le département de la Sarthe. La nigelle des champs a de nouveau été aperçue il y a un mois en danger critique d'extinction. Les deux tiers des spécimens ont disparu en France depuis les années 70 à cause des nouvelles pratiques agricoles.
0: La française Sophie Adenau est entrée dans l'histoire.
2: Elle fait désormais partie du club très fermé des 24 femmes astronautes à avoir quitté son vaisseau Olivier Aymond pour sortir dans l'espace.
12: Réaliser une sortie dans l'espace en scaphandre, c'est effectuer d'abord de longues vérifications de votre matériel en anglais. C'est ensuite réussir à vous extraire du sas de décompression dans lequel vous avez patienté. Dernière marche avant de pouvoir flotter dans l'espace. Réaliser une sortie hors de la station spatiale internationale, c'est ensuite progresser pas à pas le long de celle-ci, en s'assurant du bon arrimage de vos câbles et mousquetons qui sont votre assurance vie, jusqu'à l'objectif du jour, une antenne parabolique défaillante qu'il va falloir démonter, les mains engoncées dans plusieurs paires de gants et grâce aux outils emmenés avec vous. Le travail est raconté à haute voix, votre partenaire de sortie, coordonné avec vos collègues astronautes qui vous surveillent et vous assistent depuis l'intérieur de la station et avec les équipes au sol qui vous guident dans vos opérations. Réaliser une sortie hors de la station, c'est faire face à l'imprévu. Quelques pièces récalcitrantes qui vous obligent à remettre la fin des travaux de remplacement de l'antenne à une prochaine fois, après 6 heures de travail épuisant. Vous retrouvez l'intérieur rassurant de la station, patientez encore des dizaines de minutes pour vérifier que tout va bien, à l'abri, dans le sas enfin refermé, sans oublier de vous dire quelle journée. La première de ce type pour Sophie Adenau et pour une Française. La deuxième pourrait avoir lieu dès mardi prochain.
2: Et oui, puisque vous l'avez dit Olivier, l'une des antennes de communication avec la Terre n'est toujours pas réparée. Sophie Adenau, première Française à sauter dans le vide sidéral depuis la Station Spatiale Internationale, retournera donc dans l'espace la semaine prochaine. La météo, Johan.
0: On redescend sur Terre. Ça fait longtemps qu'on n'a pas vu de la pluie par ici. C'est le retour d'une perturbation ce mercredi avec des nuages, des pluies sur une large partie nord en France. Une perturbation accompagnée d'une baisse des températures assez conséquente. Et puis des pluies annoncées ce matin sur le Finistère, les côtes de la Manche, le nord et le Grand Est. C'est nuageux également sur la façade atlantique. Alors que dans le sud, le ciel, lui, sera dégagé avec un temps ensoleillé. Et puis pour ce qui est des températures, ce matin, on relèvera 19 à Biarritz, 18 à Cherbourg, 20 à Strasbourg et 24 à Montpellier cet après-midi sur une large partie nord de la pointe bretonne jusqu'au Grand Est en passant par le bassin parisien, pluie et nuages alors que dans le sud, le soleil va régner, quelques températures, 34 à Toulouse cet après-midi, 24 dans la capitale, 29 à Limoges et 34 la maximale à Montpellier et Perpignan. Comment ça se passe par chez vous ce matin? Vous nous l'écrivez, vous nous postez des petits messages comme vous avez l'habitude de le faire sur la page Facebook d'ici, on fait la météo ensemble.
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0: 1978, c'est l'année de sortie de cette chanson qui révélait un nouvel interprète. Voici Daniel Balavoine pour vous réveiller, 5h07.

0: c'est bien ici de nous écouter. Votre radio locale tout près de chez vous ce mercredi, il est 5h11.
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0: C'est la fin d'une époque à Lyon. Cette semaine, le lustre monumental qui ornait le plafond de la gare Lyon-Perrache vient d'être définitivement retiré. Plus qu'un luminaire, c'est une œuvre d'art à part entière, rendez-vous compte. 4 tonnes, 9 mètres de haut, 7 de diamètre, voilà pour la mensuration. Après plusieurs jours de démontage, les cordistes sont venus à bout de cette œuvre installée il y a pile un demi-siècle. Une opération qui a été d'autant plus délicate que les ouvriers ne disposaient pas d'un plan de démontage. Il a fallu faire un petit peu à l'aveugle. Système D, 2 semaines il a fallu pour tout descendre. Il n'empêche, pendant longtemps, ce fut le plus grand lustre au monde, au temps de sa gloire, dans les années 70-80. Faut s'imaginer, il y avait la gare Lyon-Perrache avec ce lustre, des néons de toutes les couleurs, ça tournait dans tous les sens. J'en rajoute peut-être un petit peu, mais on aurait dit un carrousel, un manège, bref, une autre époque. Au bout d'un moment, on a arrêté d'allumer ce lustre, et puis voilà, les voyageurs en transit ne le remarquaient plus. On l'a donc démonté pour l'instant. On l'a stocké en lieu sûr et il attend repreneur. Donc si vous avez un petit peu de place
2: dans votre salon,
0: évidemment, et pourquoi pas. Faites donc un appel à qui de droit à Lyon. Bref, ce lustre, c'est presque un décor de cinéma. Justement, on va parler de cinéma ce matin à 5h12 dans le reportage d'ici.
2: Oui, et du dernier Spider-Man. Un Français, un très jeune Français, a participé à la promo du dernier film de Sony, repéré par ses talents de stop motion sur les réseaux sociaux. Le reportage, c'est dans 3 minutes.
0: Vous l'avez vu ?
2: Oui.
0: Et exceptionnel.
2: C'est génial.
0: Les chansons d'ici toujours sont là. Lui aussi, il est exceptionnel. Les années 80 de retour avec Opus dans un instant, juste après avoir un petit peu économisé. Bonjour Valère Coréard, chaque matin avec vous un bon plan pour faire gonfler notre pouvoir d'achat. Et aujourd'hui, vous allez nous parler de notre facture de consommation d'eau.
3: Oui, parce qu'il peut arriver qu'on se pose légitimement une question, est-ce qu'il n'y a pas un problème ? C'est notamment le cas quand on reçoit une facture qu'on trouve particulièrement salée par rapport à la précédente. Ça peut nous amener à cette question, est-ce qu'il n'y aurait pas une fuite d'eau par exemple, ou un souci de comptage de ma consommation d'eau, une fuite avant, une fuite après ? Bon, j'ai peut-être fait un peu plus de bain que la dernière fois, mais enfin de la doubler ou tripler la facture, faut pas exagérer. Et le problème, c'est qu'une fuite d'eau peut venir de nombreux endroits, une chasse d'eau, un cumulus, la robinetterie, une chaudière, et dans ce type de situation, si vous avez un doute sérieux, il est tout à fait possible de faire vérifier votre compteur d'eau déjà, ce qui pour autant ne vous exonérera pas à faire venir un plombier ou un professionnel pour vérifier telle ou telle installation.
0: Et si on a donc ce doute sérieux, à qui faut-il s'adresser pour faire vérifier notre installation ?
3: Alors déjà, en théorie, le service qui gère l'eau dans votre commune a l'obligation de vous prévenir.

0: en cas d'augmentation significative de votre consommation. Pour autant, si vous constatez cela lors de la réception de la facture ou que vous avez un doute, vous pouvez tout à fait vous adresser au service des eaux de votre ville et leur demander de venir vérifier votre compteur. Et puis sinon, c'est un plombier tout simplement qui va venir à la maison et ce sera à vos frais. Alors attention, un simple robinet qui goutte peut vous faire consommer jusqu'à 35 000 litres d'eau par an en plus. C'est absolument considérable. Soyez donc très vigilants à l'état de vos installations visibles avant de vous intéresser éventuellement à un dysfonctionnement plus important. Et si vous avez déjà rencontré ce genre de problème ou que vous avez des bons plans pour faire des économies d'eau, n'hésitez pas à nous écrire par ici leséconomies@radiofrance.com.
1: Bien noté Valère. Demain avec vous, on parlera de covoiturage au quotidien. Vous nous expliquerez comment ce mode de transport peut nous permettre de réaliser de substantielles économies. En attendant, c'est mercredi matin, on se réveille ensemble, il est 5h14.
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1: Et dans l'info d'ici, ce matin, à 5h15, la folle histoire d'un jeune Français fan de Spider-Man.
4: Vous connaissez forcément le héros de Marvel à l'affiche du nouveau film produit par Sony et en ce moment au cinéma. Eh bien, sachez que l'une des vidéos promotionnelles de Spider-Man, Brand New Day, a été réalisée par un jeune homme de 18 ans, Angelo Barrière, habitant d'Île-de-France. Sony l'a repéré sur les réseaux sociaux grâce à ses talents de vidéaste et notamment pour sa technique de stop-motion, François Ventéjou, de l'animation Image. Par image.
5: C'est une vidéo de 22 secondes postée en mars dernier, deux jours après la sortie de la bande-annonce officielle.
6: On voit Spider-Man voltiger dans cette animation.
5: Sur l'écran, plus de 130 images défilent. Tout a été tourné dans la chambre d'Angelo Barrière, 18 ans, avec l'une de ses figurines Spider-Man.
6: Je pense que ce qui a bien fonctionné, c'est aussi le choix de la musique, qui rappelle fortement les thématiques du nouveau film, c'est-à-dire la solitude.
5: Le clip cumule plus de 16 millions de vues sur son compte Instagram, et surtout, il a tapé dans l'œil des producteurs.
6: Pendant que je réalise une animation qui recrée une scène du trailer, je fais une petite pause, et là, je consulte mon téléphone. Je vois un mail dont l'intitulé est « Spider-Man Brand New Day – Sony Pictures ».
5: Pas d'arnaque, et c'est à peine croyable pour le jeune homme, la société de production américaine lui propose de venir à New York pour tourner un clip avec Tom Holland.
6: Je tremblais, comme si j'avais froid. Mon cœur battait à 1000 à l'heure. En même temps, je réalisais pas. Je réalisais pas trop et je me dis que c'est une opportunité de fou.
5: Quelques jours plus tard, le voilà dans un avion avec sa sœur et dans la valise, deux figurines Spider-Man.
6: Premier voyage aux États-Unis, premier voyage à New York. Dès qu'on arrive, j'ai été frappé par l'Empire State Building qui nous écrasait littéralement, moi et ma sœur.
5: La suite, c'est au 28e étage d'un immeuble en plein cœur de Manhattan, dans les bureaux de Sony Pictures.
6: Avec ma sœur, on se regarde, on se dit, ah, c'est bon, il est là. C'est vrai, c'est en train de se passer.
5: Sur son ordinateur, Angelo nous montre la rencontre avec Tom Holland, mais aussi John Bernthal, qui joue le Punisher.
6: C'est un peu comme si je regardais un film, j'ai un peu l'impression que c'est faux.
5: La mission, c'est de réaliser un film en 10 minutes top chrono.
6: J'étais littéralement en train de les diriger comme pour un film. Là, je leur explique la chorégraphie à faire. Ils étaient très, très enthousiastes à l'idée de faire ce stop motion, notamment Tom Holland. Je pense que c'est lui qui a convaincu John Bernthal. Parce que c'est lui qui parlait le plus.
5: Les deux stars jouent le jeu et le résultat, c'est une vidéo de 21 secondes postée sur les réseaux d'Angelo. Le jeune homme cumule aujourd'hui plus de 100 000 abonnés sur Instagram.
4: Puisqu'on parle de films, dans vos coulisses télé à suivre, Johan Rock.
1: C'est une série télé diffusée sur les réseaux sociaux en ce moment pour vos adolescents, dont on vous parle ce matin dans les coulisses. En attendant, on va faire un petit retour dans le passé. Souvenez-vous, l'été... Les années 80. Bon, c'est un grand été, hein. C'est un été de 10 ans, mais au milieu de cet été, il y a eu cette chanson qui est arrivée, qui a tout, qui a fait l'ambiance, qui a fait l'été de cette décennie. Voici Life is Live, opus sur votre radio. Bon réveil, il est 5h18.

0: 5h21, ce mercredi matin, vous écoutez ici et vous faites bien. C'est un 19 août qu'ils sont nés, le médecin urgentiste Patrick Peloux, médiatisé à l'été 2003, première canicule du 21e siècle, qui avait provoqué, rappelez-vous, une surmortalité chez les personnes âgées. Ce mercredi, c'est également l'anniversaire de la comédienne Valérie Caprisky, alors que de l'autre côté de l'Atlantique, Bill Clinton, 42e président des États-Unis, élu à la Maison Blanche dans les années 90, fête aujourd'hui ses 80 ans. Un 19 août au 18e siècle, une comtesse célèbre voyait le jour, Madame du Barry, la fameuse roturière, devenue la dernière favorite officielle du roi Louis XV, l'une des dernières à avoir profité du faste du château de Versailles, avant de finir sous l'échafaud en 1793. Et puis c'est aujourd'hui la journée mondiale de la photographie, puisque c'est aujourd'hui, ce mercredi, qu'on célèbre l'anniversaire de cette invention qui a changé la face du monde. Enfin, aujourd'hui, petite pensée pour Groucho Marx, humoriste, comédien qui disparaissait il y a 49 ans, l'humoriste aux gros cigares et moustaches peintes, membre des fameux Marx Brothers, avait quelques classiques laissés au cinéma, en noir et blanc, des classiques, et puis de nombreuses saillies, des petites phrases dont ma préférée, je n'accepterai jamais d'appartenir à un club qui m'accepterait pour membre. Merci Groucho. 5h23, ce mardi, au programme des coulisses télé, le magasin, c'est une nouvelle série disponible sur Slash, c'est une plateforme, un média social pour les 18-30 ans, par France Télévisions. Son titre, le magasin, le lieu qui sert de décor à cette série qui est une réserve au sein d'une agence de création de contenu. On y trouve tout un tas d'accessoires, du matériel, des costumes, des décors, une vraie petite caverne d'Ali Baba dans laquelle travaillent Enzo et Jade, les deux personnages principaux qui doivent au quotidien répondre aux demandes les plus fantasques des créateurs de contenu.
1: Le magasin, est-ce que vous êtes chaud ce soir ?
2: On a une liste de matos, on doit aller le chercher au stock et le mettre sur le chariot.
3: Je sais, c'est lourd tout ça.
4: Ah, on a l'habitude.
2: Ça va, Escobar ?
5: Bien sûr que ça va.
4: Tu mets un trou, toi, dans l'oreille ?
0: C'est Boris Barou qui réalise cette série humoristique conçue pour le digital. La comédie, il a grand...

0: grandi avec. D'abord parce que son père se prénomme Olivier, la moitié du tandem Cadet-Olivier, et puis parce que Internet, il est tombé dedans quand il était tout petit.
1: J'ai d'abord été un spectateur. Moi, je regarde YouTube depuis que je suis tout petit. J'ai grandi aussi avec cette génération-là. En commençant à écrire et en commençant à réaliser, à jouer aussi, j'ai pu me faire ma place aussi sur YouTube et faire des créations, etc. Donc, je me suis toujours senti assez proche de ce milieu-là parce que c'est un levier. Quand j'ai vu que je pouvais, que je voulais faire ça, de créer du contenu, de raconter des histoires, etc., ça m'a paru être le meilleur billet pour le raconter. Et au passage, évidemment, j'ai rencontré les Squeezie, les Cypriens, j'ai pu les regarder et aussi m'inspirer d'eux, qu'ils fassent de la fiction ou du divertissement. Je trouve qu'il y a beaucoup à prendre.
0: Et justement, au casting du magazin, on retrouve nombre de youtubeurs qui jouent leur propre rôle dans la série. Juju Fitcats, Étienne Moustache ou Justin Bisou. Si leur nom ne vous dit rien, vos enfants, eux, verront forcément de qui il s'agit. Rassurez-vous, parmi les guests, on trouve aussi quelques figures familières de notre bonne vieille télévision, comme Samuel Etienne et Jamie Gourmaud. Au total, 24 épisodes de 3 minutes maxi pour cette première saison. Car une série écrite pour les réseaux sociaux, ça signifie un format différent de celui de la télé, comme me l'a expliqué son réalisateur.
1: Oui, il faut pour moi faire attention à la plateforme de diffusion, à la manière dont c'est diffusé, à qui va consommer le contenu. Parce que voilà, il y a des codes et il faut pas non plus complètement s'en passer. Oui, il a été question de rythmer peut-être un petit peu plus la série parce qu'elle est faite pour les réseaux sociaux que si on avait fait 8x52 pour une plateforme, c'est pas la même dynamique. Je trouve ça intéressant de prendre en compte le biais de diffusion et de savoir coller à ça. Donc oui, il faut qu'on comprenne l'enjeu de l'épisode assez rapidement pour qu'il puisse rester et nous suivre.
0: Le magasin, c'est une série à découvrir cet été sur la plateforme France.tv. Et les coulisses télé sont à retrouver en replay, en podcast sur le site ici.fr. J'espère que vous allez bien. On se réveille ensemble ce mercredi matin en musique avec Mylène Farmer. Nouveauté à qui le tour sur votre radio locale, 5h26.

0: écoutez ici avant de retrouver le 90 secondes sur votre radio locale et vos infos justement locales. Il est temps d'accueillir Stéphane Bern pour son grand voyage quotidien dans l'histoire de France. Ce matin, Stéphane, retour au temps des crinolines et des couronnes impériales.
1: Avant les influenceuses et la Fashion Week, il y a eu Eugénie, première ambassadrice du luxe français. L'original, la vraie, sans filtre Instagram et sans placement de produits.

0: Nous sommes le 30 janvier 1853, jour du mariage d'Eugénie avec Napoléon III. Le Conseil de Paris lui offre une parure de diamant à 600 000 francs. On est loin du collier de macaroni fabriqué pour la fête des mères. Diamonds are a girl's best friend. Mais Eugénie refuse. L'argent servira à créer l'Institut du Collier, un établissement de bienfaisance, grande princesse et grande classe. Mais pour son trousseau, elle ne se prive pas. 52 robes, des fourrures, des dentelles et un éventail Médériau. Eugénie l'a compris, la France du Second Empire veut retrouver l'éclat de Versailles. Place alors aux bals, aux soirées, aux crinolines qui s'élargissent à mesure que l'Empire s'affirme. Et pour ce faire, Eugénie s'entoure d'un jeune couturier anglais, Charles Worth. Ensemble, ils inventent la haute couture. Ils créent, elle incarne. Chaque robe devient une vitrine du savoir-faire français. On connaissait la règle des 5 fruits et légumes par jour.
1: Pour bien grandir,
2: mange au moins 5 fruits et légumes par jour.
0: Eugénie, elle, prend l'habitude de porter 5 robes par jour, et jamais la même. Les anciennes sont revendues aux Américaines, prêtes à payer cher un ourlet impérial. Et pour l'inauguration du canal de Suez, en 1869, elle en emporte 500. En 1870, quand l'Empire s'effondre, Eugénie troque la soie pour le gris et s'enfuit des Tuileries. On dit alors qu'elle n'a pris que 2 mouchoirs. En réalité, dans les mouchoirs, il y avait ses bijoux et un coffre bien garni. En octobre 2025, son diadème aux 2000 diamants volés au Louvre nous rappelle qu'en matière d'éclat, Eugénie reste inimitable.
3: Tous les matins à 7h06, Stéphane Bern voyage dans le temps. Ce mercredi également, ici, notre invité est un ou une libraire pendant l'été. Il vous recommande son roman Coup de cœur. Ce sera tout à l'heure un petit peu avant 6h10. On ira du côté d'Amiens. Pour l'heure, il est 5h30. L'info en France et dans le reste du monde, c'est l'heure du 90 secondes avec Valentine Letesse.
4: La France adopte l'aide à mourir. La loi a été publiée cette nuit au Journal officiel. Une fois parus les décrets d'application, les majeurs atteints d'une maladie grave, incurable à un stade avancé, pourront s'administrer un produit létal en présence d'un soignant. Nos systèmes d'information comportent des faiblesses. Le ministre des Comptes publics le reconnaît publiquement et il s'excuse après le 3e piratage des données du fisc. C'est l'info du jour dans un instant. Les hackers revendiquent maintenant le vol de données de millions d'élèves et d'enseignants. La légionellose est de retour en Savoie. 3e mort de plus de 80 ans. Cette maladie infectieuse touche les poumons et se transmet par l'inhalation de micro-gouttelettes d'eau. Les autorités sanitaires recherchent toujours l'origine de la contamination. Un mois de flammes, de fumée et de cendres, mais ça y est, l'incendie du Gros Bessillon est éteint dans le Var. 5700 hectares de forêt ont été détruits dans cet incendie. Pour en venir à bout, 11 000 pompiers de France et d'Europe ont été nécessaires. Comment dissuader les visiteurs d'effectuer un salut nazi? Ça paraît fou et pourtant, c'est la question posée en ce moment entre les murs du musée de la Résistance de Besançon, où les saluts nazis dans la salle où un drapeau du Troisième Reich est exposé s'enchaînent depuis des mois. C'est la première astronaute française à quitter son vaisseau spatial pour se jeter dans le vide sidéral. Sophie Adnaud a passé hier plus de 6 heures dans l'espace pour réparer l'une des antennes de communication avec la Terre de la Station Spatiale Internationale.
3: Vous écoutez ici ce mercredi, il est 5h32 et l'info du jour, c'est cette 3e fuite dans les données du fisc.
4: Après celle dans la base des impôts, puis du cadastre, celle des successions. Une faille pas du tout de la même ampleur, selon la Direction Générale des Finances Publiques. Les informations volées sont, selon elle, Boris Allier, beaucoup moins sensibles.
5: Cette 3e intrusion a visé la plateforme des successions vacantes, un site méconnu, accessible à tous. Il permet notamment de consulter l'état des successions qui ne sont pas réclamées ou qui sont refusées par de potentiels héritiers. Amélie Verdier, la directrice générale des finances publiques.
6: Simplement, l'attaquant a eu accès quelque part un journal des demandes qui dit que monsieur ou madame Intel a cherché à savoir si telle succession était vacante ou non. Je ne minimise pas le fait que c'est du vol de données, mais on n'est pas du tout sur des données fiscales.
5: Après les données fiscales et les données cadastrales, c'est donc une nouvelle preuve de la vulnérabilité des systèmes d'information, reconnaît le ministre des Comptes publics, David Amiel.
7: Certains systèmes sont anciens et donc lourds à sécuriser. Cette dette technique doit être réduite et la réduire exige d'y mettre des moyens humains et financiers qui sont absolument prioritaires.
5: Parmi les mesures promises, l'élargissement de la double authentification pour protéger les comptes professionnels des agents des impôts. Quant à l'audit mené par l'Agence de sécurité des systèmes d'information, ses résultats seront rendus le mois prochain.
4: Et le ministre des Comptes publics s'excuse. Ce qui est arrivé est insupportable pour les Français, ajoute David Amiel. Si vous êtes concerné, le fisc vous contactera directement par mail pour vous mettre en garde sur les risques. Mais d'ores et déjà, sur ici.fr, on vous explique comment protéger vos données, comment repérer un piège de phishing, une tentative d'hameçonnage, ou quoi faire en cas d'usurpation d'identité avec notre chronique Vie numérique, vie privée.
3: Et elle est à retrouver, évidemment, en podcast. Merci Valentine. C'est le retour d'une perturbation ce mercredi sur une grande partie nord avec des nuages, des pluies, et puis une perturbation accompagnée également d'une baisse des températures avec des pluies annoncées ce matin sur le Finistère, les côtes de la Manche, le Nord, le Grand Est. Nuageux aussi, mais pas pluvieux a priori sur toute la façade ouest, la façade atlantique, alors que dans le sud, en revanche, le ciel va être dégagé, un temps ensoleillé et puis va faire chaud. 19 degrés ce matin à Biarritz, 15 à Aurillac, 20 à Strasbourg et 24 en milieu de matinée déjà à Montpellier. Puis cet après-midi, sur une large partie nord du pays, ira de la pointe bretonne jusqu'au Grand Est en passant par le bassin parisien, eh bien le programme sera pluie, nuages et de l'humidité donc pour la tendance, alors que dans le sud le soleil va régner avec des températures estivales, un mercure qui affichera par exemple 34 en Occitanie à Toulouse, 24 à Paris, 29 à Limoges, 34 pour la maximale à Montpellier et Perpignan. Comment ça se passe par chez vous ce matin? Vous nous le dites, vous nous l'écrivez surtout, comme l'a fait Didier en Auvergne, qui vit à Saint-Éloi-les-Mines. C'est dans le Puy-de-Dôme. Il a relevé ce matin, Didier, 16 degrés, un ciel mitigé, mais pour l'instant, pas de gouttes. Merci à vous, Didier. Dominette, elle, vit à Cormontreuil. Ça se trouve près de Reims. Il fait 17 degrés. Et puis 21 degrés prévus ce matin à Martin-le-Vinou. C'est Alexandre qui nous donne l'info. Tiens, allez, une dernière pour la route. On part dans l'Avendoux cette fois-ci où vit Eddy. Il fera 24 degrés ce matin. Ça se passe comme ça ici. On mélange et on croise les infos et les données. Ça s'appelle la météo ensemble et c'est ici, évidemment, sur votre radio locale.
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3: Écoutez-moi ça. C'est le son des années 80. Glenn Frey, montez le volume de la radio. Encore. Encore. Encore un peu. Enfin, voyons. Tant pis pour les voisins. On se réveille ensemble. Et après, il arrivera. Bon, allez.

0: cette chanson, c'était sur la BO du film Le Flic de Beverly Hills. J'espère que vous allez bien. C'est mercredi matin, vous êtes ici et il est 5h40.
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0: Et ici, tous les jours, ensemble, on évite les arnaques. Aujourd'hui, Valentine, ce pourrait être un dicton. Qui peut arnaquer une fois, le peut une seconde fois.
2: L'arnaque à la double détente, ou comment se faire arnaquer deux fois, coup sur coup, lorsqu'on reçoit un PV de stationnement par SMS. Aude Razo nous explique tout dans quelques minutes.
0: Et nous, on ne vous arnaque pas, on vous fait du bien, avec la musique notamment. Et Johnny, il viendra susurrer dans vos oreilles d'ici quelques minutes. Pour l'heure, souvenir, c'était les années 90 avec une chanson qui, elle, ressemblait aux années 70, à la production, à la composition Lenny Kravitz, au chant, à l'interprétation Vanessa Paradis, Be My Baby. Merci d'être des nôtres. 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

0: Vous êtes ici. Le matin, on se réveille de bonne humeur et en musique. Dans un instant, c'est pas vrai, votre rendez-vous anti-arnaque.
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0: 5h43, chaque matin, c'est pas vrai, votre rendez-vous anti-arnaque avec vous, Aude Razo. Aujourd'hui, vous nous alertez sur l'arnaque. La double détente, elle fait des ravages, c'est quand on se fait arnaquer deux fois, coup sur coup.
4: Oui, je vous raconte cette fois l'histoire de Florent. C'est un collègue, il m'a raconté ça l'autre jour. Florent reçoit un jour un texto pour un PV de stationnement. Il clique sur le lien qui lui est proposé et là, il tique un peu. Il me dit « je trouvais que le site était bizarre ». Donc il ne fait rien, il ferme tout. C'est là qu'arrive la deuxième arnaque, la seconde détente. Le soir même, son portable sonne. « Je suis votre conseiller bancaire », dit le monsieur au bout du fil. « Est-ce que vous n'auriez pas cliqué ce matin sur un site un peu étrange ?» Florent répond que oui, et le banquier, enfin le faux banquier, lui dit qu'un prélèvement de 2 400 € est en cours sur son compte en banque et qu'il faut réagir très vite. Il lui envoie une notification sur son téléphone. Florent clique et patatras, il ne voit pas qu'il est en train de valider le débit de 2 400 €.
0: Alors Aude, est-ce que finalement Florent a pu se faire rembourser ?
4: Il a réussi, effectivement, et il a même réussi à faire arrêter le voleur. Je vous raconte, Florent comprend son erreur, il contacte sa banque, la vraie cette fois. La banque refuse tout net de le rembourser. « Monsieur, vous avez validé ce paiement, vous êtes fautif, pas de remboursement. » Mais là où Florent a

0: beaucoup de chance, c'est que le voleur n'était quand même pas bien malin. Sur le débit, Florent voit écrit 2400 euros Airbnb. En fait, son argent a été utilisé pour payer une réservation. Florent appelle donc Airbnb, l'entreprise le rembourse illico et cerise sur le gâteau, elle appelle la police. Et la police s'en va cueillir le malfaiteur dans le chalet savoyard qu'il avait réservé, pris la main dans le sac.
1: Merci Aude Razo, il est 6h moins le quart en prévision de l'épisode du jour du monde merveilleux du vivant. Allez donc chercher un verre d'eau, promis, dans 5 minutes vous n'allez plus le voir différemment. Et pareil, ce sera grâce à Benoît Prospero qui arrive dans un instant. Le temps d'écouter Vita, ça fait mal sur votre radio locale. Merci d'être là.

0: 5h47, c'est mercredi ici. Bienvenue dans cette nouvelle journée d'été. Le plaisir de vous savoir de l'autre côté et de se rapprocher de Dame Nature. Soyez les bienvenus dans le monde merveilleux du vivant. Aujourd'hui, trois choses à savoir sur un être vivant auquel on ne pense pas tout de suite quand on nous dit être vivant. L'eau, tout simplement. Bonjour Benoît Prospero.
1: Et pourtant, bonjour à toutes et tous au programme Création, Mémoire et Glaçons. Et donc d'abord, première chose à savoir, sachez que sur la Terre, sur cette planète océan, l'eau ne se crée jamais. Elle circule, elle se transforme, elle voyage dans un cycle infini et fermé. Elle passe d'un réservoir à l'autre, de la mer aux nuages, du sommet des montagnes aux profondeurs des roches. Oui, elle change de forme, mais elle reste fondamentalement la même, et ce, depuis les premières vapeurs terriennes en fait. C'est-à-dire il y a environ 4 milliards d'années.
0: Ça fait longtemps quand même.
1: Ah bah oui. Et à ce sujet, deuxième chose à savoir, l'eau a une mémoire. C'est-à-dire qu'avant d'arriver dans votre verre, l'eau que vous voyez a probablement séjourné dans l'immensité salée des mers, puis sous l'effet du soleil s'est envolée, s'est purifiée dans l'atmosphère. Puis le vent a poussé les nuages, alors elle est retombée sous forme de pluie, elle a ruisselé le long des versants et des feuilles d'un chêne, s'est infiltrée dans le sol à travers les couches de terre pour se reposer durant des siècles dans le silence des nappes phréatiques. Ou peut-être a-t-elle dévalé des rivières, ces artères qui acheminent la vie jusqu'à vos cellules.
0: À moins qu'elle n'ait été épuisée par les racines d'une forêt.
1: Vous avez tout compris. Et alors, troisième chose à savoir sur l'eau, un glaçon flotte. Ah bah oui, alors je sais, de l'eau dans de l'eau, ça peut paraître banal. Et pourtant, vous avez devant vous une anomalie miraculeuse aux propriétés qui semblent défier la logique et les lois de la physique. L'eau est plus légère à l'état solide qu'à l'état liquide. Et c'est pour cela que la glace flotte au lieu de couler. Et ça, qu'est-ce que ça change? Eh bien, sans cette petite curiosité physique, sans ce déséquilibre de la perfection, les fonds marins gèleraient entièrement et la vie n'aurait jamais pu s'épanouir. Appelle-moi Gecko et regarde-moi courir au plafond pour voir le monde à l'envers, le monde vivant. Et merveilleux, préservons-le. Et merci aux auteurs du livre publié aux éditions La Relève et La Peste qui s'intitule O-E-A-U, bien
0: merci,
1: évidemment.
0: Merci Benoît Prospero, on va voir différemment notre verre d'eau. Bah bon verre d'eau à vous si vous êtes de l'autre côté avec les tartines, le café, le thé, l'eau c'est la vie. C'est un bon slogan publicitaire ça. Il est 5h49, vous êtes bien ici, on se réveille ensemble.
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0: Et c'est à la une de la presse, comme tous les mercredis à cette heure-ci, des librairies aux quatre coins du pays vous recommandent leurs romans favoris.
3: Et ce matin, on part à Amiens, à la librairie Martel, où nous attend Marie Godefroy.
0: Bonjour Marie.
4: Bonjour Yoann.
0: On s'est déjà parlé il y a quelques semaines dans cette émission, vous êtes libraire à Amiens. Est-ce que lorsqu'on est libraire, on voit rentrer des clients différents du reste de l'année quand on est en période estivale?
4: Tout à fait, on va avoir des clients touristes, donc de passage. On a aussi la chance en Hauts-de-France d'être une terre vraiment touristique de par la baie de Somme, mais aussi de par les... l'histoire qu'on a par rapport à la guerre. Donc on a énormément de clients étrangers qui viennent également.
0: Les vacances d'été, c'est un moment privilégié pour se consacrer à la lecture. On a du temps, plus que pendant l'année. C'est le moment de se plonger dans un livre.
4: C'est un temps un peu suspendu, oui. On est peut-être moins pris dans les rouages de la vie quotidienne. Et on accorde peut-être un peu plus de temps à la lecture. Et c'est pour le plus grand bonheur des libraires.
0: Vous êtes libraire depuis trois générations. Il y a un genre littéraire dont vous raffolez en particulier?
4: Moi particulièrement, c'est le polar, notamment. Depuis ces dernières années, on est passé vraiment sur un cran au-dessus en termes de polar. Nos auteurs et nos autrices polar abordent des thèmes sociétaux très intéressants sous un prisme toujours passionnant de l'enquête policière.
0: Ce matin, il ne sera pas question de polar, mais de recherche. Lily, désespérément, c'est le roman que vous avez choisi qui a la particularité d'être signé d'une autrice qui est de chez vous. Elle s'appelle Karen Ponte. En quelques mots, qui est-elle?
4: Alors, Karen Ponte, c'est une autrice qui a su s'imposer parmi les plus grands, les plus grandes. C'est effectivement une autrice qui est de chez nous, donc on en est assez fiers. Et qui est fidèle à notre librairie, c'est-à-dire qu'elle vient très régulièrement. C'est aussi sa façon de soutenir les libraires qui sont là à ses côtés jour après jour.
0: De quoi parle-t-il ce roman?
4: Lily, C'est une jeune femme qui est un peu victime des réseaux sociaux, c'est ce qu'on dirait aujourd'hui. À la suite du décès d'une de ses stars préférées, il y a un changement en elle qui va s'opérer. Dans son quotidien, tout doit être absolument parfait. Elle va décider de tout plaquer et de partir dans un village isolé qui a été inventé par l'autrice et qui s'appelle Valflore-les-Bains. Et loin de ses repères, Lily, elle va devoir affronter pour la première fois la solitude. Et ça, elle n'en a vraiment pas l'habitude. On va être entraîné dans un récit sur l'importance de se recentrer et de savoir déconnecter pour mieux se retrouver.
0: Vous avez trouvé des affinités avec le personnage principal, Lily ?
4: Moi, personnellement, pas forcément, parce que les réseaux sociaux, j'essaye de m'en tenir éloignée. En revanche, là où j'apprécie toujours l'écriture de Karen Pont, c'est l'humour et la tendresse.
0: Recherche Lily désespérément, c'est le roman de Karen Pont, Le choix de Marie Godefroy, à la librairie Martel à Amiens, qui fait partie du groupement des libraires Ensemble. Merci d'avoir été notre invitée ce matin, Marie.
4: Merci à vous, Johan.
0: Il est 5h52 dans la tendance ce mercredi des hommes et des femmes qui divorcent sur le tard. C'est à venir, après Johnny. J'ai oublié de vivre. C'est pas vrai, il n'a pas oublié de vivre et surtout de faire de belles chansons. La voici, cette chanson incroyable sur votre radio locale, 5h53.

0: écouter ici. Dans quelques minutes, il sera à 6h, l'heure de retrouver les infos tout près de chez vous sur votre radio locale. Ça vous laisse le temps d'accueillir Muriel Jordan qui vient décrypter, comme tous les matins, la tendance du jour. Muriel, ce mercredi, on va s'intéresser au divorce tardif.
1: Oui, divorcer à 50, 60 ou 70 ans, c'est tendance. Et ça porte même un nom, les divorces gris. Référence, vous savez, aux cheveux grisonnants. Comme on vit de plus en plus longtemps, forcément, on peut avoir envie de se séparer au-delà de 50 ans. Continuer à faire la bouffe, la vaisselle, le ménage, quand on commence à avoir mal au dos et de l'arthrose. Je comprends que ça puisse vous gonfler.
2: Peux-tu, s'il te plaît, me donner juste un petit signe que tu m'aimes encore un peu?
1: Non, mais c'est vrai, quoi, vous l'avez remarqué, les seniors, ils font de plus en plus jeunes. Certains ont 75 ans, ressenti 27. J'en ai trouvé plein sur YouTube et sur les réseaux sociaux, tous très inspirants.
3: L'âge où je me suis sentie vraiment très à l'aise, c'est surtout vers mes 50 ans.
4: Bonjour, je m'appelle Nicole, j'ai 73 ans.
5: Je marche, je fais moins de 10 000 pas par jour.
6: Je m'appelle Joël, j'ai 61 ans, je suis jeune retraité et je suis bénévole à un festival de musique.
1: Donc, si vous pensez que les personnes âgées passent leur vie derrière leurs fenêtres à épier les voisins, qu'ils sont dans les bus exprès aux heures de pointe ou qu'ils sont planqués derrière la porte d'entrée à regarder dans le Judas, c'est faux, enfin, en partie. Oubliez ces clichés, les seniors sortent, font la teuf, divorcent quand ils ne s'aiment plus et profitent d'une forme de liberté nouvelle.
0: D'autant que divorcer n'est plus quelque chose de honteux ni d'inconcevable comme ça l'était avant.
1: Oui, c'est d'ailleurs la première génération de retraités qui ose se séparer sans culpabiliser, sans se soucier du regard des autres. Ils ont besoin de renouveau, ils l'assument. Et attention messieurs, tremblez, parce que ce sont les femmes de plus de 60 ans qui sont souvent à l'initiative de la séparation. Elles hésitent moins à partir, même quand le mariage a duré des lustres. Logique, hein, elles vivent une indépendance financière et sociale qui n'existait pas comme ça auparavant. Autre cas de figure, des seniors qui sont ensemble, mais qui vivent séparément, pour casser la routine, comme l'expérience. Que c'est retraité au micro de M6.
7: On n'a pas envie d'être tout le temps ensemble parce que quand on est ensemble, là je fais à manger, mais c'est pas une corvée. C'est le plaisir de savoir qu'on va partager un repas à deux. Alors que quand tu fais au quotidien tous les jours à manger, c'est pas tout à fait la même chose.
1: Bon, mais si on veut éviter le divorce gris et qu'on veut garder un mariage tout rose bonbon, pas facile. Hein. D'où ma question posée à ce couple de seniors croisés dans la rue.
8: C'est quoi le secret d'un couple qui dure?
9: Oh là, ça fait depuis quand? Depuis 78 qu'on se connaît.
8: 1978. Oui, oui, c'est ça.
9: Ah, les tâches ménagères, bah oui. Bah,
8: elles sont partagées chez nous.
9: Oui, après c'est
8: déjà. Elles ont toujours été partagées d'ailleurs.
1: Ah, la charge mentale, un fardeau qui n'a pas d'âge. Bref, divorcer quand on est grands-parents, c'est de plus en plus tendance. Le divorce gris pour revoir la vie en rose est davantage accepté. Bon, bah moi sur ce, je vous laisse, hein, parce que ouais, je dois passer l'aspi. Dites-moi juste un truc. Quand vous avez divorcé, lequel des deux a eu la garde de l'aspirateur?
0: On vous répondra demain. Merci Muriel Jordan. C'était un plaisir de démarrer cette journée avec vous. On vous laisse avec toute l'équipe d'ici matin. Excellente journée.
10: Et oui, déjà là, à vos côtés, Marion qui va vous accueillir dans les toutes prochaines minutes. C'est Jeff que je remercie qui réalise cette émission. Et bonjour Laurence Mérine.
11: Bonjour Richard, bonjour à toutes et à tous.
10: Petits voix, petits yeux. Hein.
11: Oui, oui, quand même. On est mercredi. Le mercredi, c'est toujours un peu compliqué. C'est la moitié de la semaine.
10: Puis après, c'est compliqué le jeudi aussi. Mais le vendredi, tout va mieux.
11: Ben oui, c'est le week-end qui commence.
10: D'autant qu'à partir de demain, le retour d'un temps bien plus orageux, sans doute bien plus pluvieux, même sur le littoral. En tout cas, c'est tout ce que l'on nous souhaite. Sans dégâts, évidemment. On va suivre ça de près. Bon réveil, merci d'être là.
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10: Ici Azure, vous réveillez avec, il est 6h tout pile. Excellent début de journée, toute l'actualité avec vous Laurence Méride et justement le calme après la tempête Arrigo dans la vallée du Sian.
11: Oui, on vient parler des orages, le village il a été touché par de violentes intempéries vendredi dernier. Des grêlons de la taille de balles de ping-pong se sont abattus sur les bâtiments de la commune et aujourd'hui il y a encore des dégâts visibles à l'œil nu. La tempête a cassé des tuiles, créé des infiltrations d'eau dans les logements. Francis Moya, le maire de Rigo.
13: Tout ce qui est particulier administré, c'est eux qui font le nécessaire du côté de leur compagnie d'assurance. J'ai fait passer une consigne aux administrés en leur demandant de nous fournir les photos des dégâts, de nous faire une liste de ce qui n'est plus aujourd'hui qui était avant. Et moi, de mon côté, j'ai fait une demande auprès de la préfecture pour que ma commune soit classée en catastrophe naturelle. Ici à Rigo, personne n'a jamais vu une chose pareille. Hein. Moi, c'est la première fois que je vois ça. Hein. Il y a des particuliers qui ont subi de gros dégâts. On a passé 36 heures sur le terrain pour tout enlever.
11: À Breil-sur-Roya, une première avancée judiciaire 6 ans après la tempête Alex. Le tribunal administratif de Nice ordonne une expertise sur 15 bâtiments et infrastructures de la commune. Son ancien assureur voulait la limiter à la seule église. Cette décision ne tranche pas encore l'indemnisation. L'expert devra déterminer si les mouvements de terrain d'octobre 2020 sont bien responsables des dégâts. Sébastien Ollarand, le maire de Breil-sur-Roya, explique pourquoi cette expertise élargie est décisive.
14: Notre objectif, c'est que cet expert puisse établir clairement que les désordres constatés sur ces biens sont vraiment des conséquences directes de la tempête Alex. Parce qu'en fait, on a plusieurs édifices qui ont été touchés par les mouvements de terrain sur la place Brancion, l'église et deux autres bâtiments communaux. Et puis, nous avons beaucoup d'autres équipements sportifs, de loisirs, des ponts qui ont été emportés, fragilisés par des phénomènes de mouvements de terrain. Et ça nous semblait absolument nécessaire que ces biens soient inclus dans l'expertise pour que nous puissions espérer être indemnisés. Notre ancien assureur a tout fait pour que d'abord il n'y ait pas d'expertise. Ils ont essayé de retirer de la liste des biens à expertiser une grande majorité d'entre eux. Et le tribunal, fort heureusement, nous a donné gain de cause, a diligenté l'expertise et a inclus l'ensemble des biens immobiliers que nous souhaitions y voir.
11: L'expert dispose désormais de 6 mois pour rendre son rapport. Il reviendra ensuite au juge du fond de déterminer quels dommages étaient couverts et doivent être indemnisés.
10: À 6h03, il ne voulait pas fermer les douches de plage, mais il y a été contraint.
11: Le maire de Cagnes-sur-Mer a dénoncé une décision imposée par la préfecture, jusqu'ici ouverte malgré des restrictions relatives à la sécheresse. Les douches sont officiellement fermées depuis hier à Cagnes-sur-Mer, sur les plages. Sur sa page Facebook, Brian Masson exige que les élus locaux soient consultés afin de gouverner avec ceux qui, je cite, connaissent la réalité du terrain.
10: L'installation de gens du voyage dans le village de Biot continue de faire polémique.
11: Une dizaine de véhicules ont élu domicile dimanche dans le pré de la Fontanette, à l'entrée de la commune, juste à côté de la Brague. 6 caravanes et 8 véhicules ont investi le terrain. La municipalité n'a pas tardé à réagir. Le maire dépose plainte pour occupation illégale du domaine public et réclame une expulsion immédiate. Et ce n'est pas un cas isolé pour Céline Maquet, sous-préfète des Alpes-Maritimes, chargée de mission politique de la ville et politique sociale. Les communes ne respectent pas la réglementation.
15: Comme dans tous les départements, nous avons un schéma départemental d'accueil des gens du voyage et qui donne des prescriptions, en fait, d'air et de structure d'accueil des gens du voyage, que ce soit à la fois les aires de grand passage, des prescriptions aussi pour les aires d'accueil et aussi en matière de terrains familiaux. C'est une compétence intercommunale. Dans les compétences des communautés d'agglomération, il est bien prévu qu'elles doivent prévoir les dispositifs pour accueillir les gens du voyage. Et dans notre département, cette compétence n'est pas respectée. Et donc, nous sommes le seul département de France quasiment à ne pas respecter cette prescription d'air de grand passage. Et en termes d'accueil, nous en avons dans le département, mais pas suffisamment. Et ça ne correspond pas aux prescriptions du schéma. Et de même, pour les terrains familiaux.
11: La sous-préfète des Alpes-Maritimes précise également que dans le cas de Biot, la commune ne respecte pas l'obligation d'installer des terrains familiaux pour accueillir les gens du voyage et donc que le préfet ne peut pas intervenir pour engager la force publique.
10: À 6h05, ça y est, c'est officiel. L'accès à la 8 depuis la promenade des Anglais sera possible dès jeudi.
11: C'est le maire de Nice, Éric Ciotti, qui l'a annoncé sur ses réseaux sociaux. Il a reçu l'aval du préfet des Alpes-Maritimes après quelques petits ajustements techniques. C'est une expérimentation de 2 mois pour mesurer les effets fait sur la circulation. Les automobilistes pourront, dès demain, rejoindre l'autoroute depuis la promenade via le boulevard du Mercantour. Il s'agit, dit Éric Ciotti, de faciliter les déplacements des Niçois. L'ancienne municipalité avait fermé cette jonction en mai 2025 afin de traverser Nice d'une traite du palais des expositions jusqu'à l'autoroute A8 sans rencontrer de carrefour. L'A8, par ailleurs, théâtre d'importants bouchons 2 jours de suite à cause d'un accident et d'un véhicule en feu sur le bord de la route.
10: Un football maintenant, l'OGC Nice a présenté sa nouvelle recrue à la presse hier.
11: Nathan Ngoumou, 26 ans, débarque en Ligue 1 après 4 saisons en Allemagne, mais surtout après une longue absence. Victime d'une rupture du tendon d'Achille en avril 2025, l'ailier camerounais n'a plus disputé de match officiel depuis. Le gym lui offre donc une chance de se relancer après une saison quasiment blanche. Alors forcément, Nathan Ngoumou n'a pas beaucoup hésité avant de rejoindre la Côte d'Azur.
16: J'ai signé, ça représente quelque chose en France. J'ai eu la chance de communiquer avec le coach, les dirigeants, qui m'ont expliqué le projet de jeu et j'ai tout de suite adhéré et j'ai pris la responsabilité de venir signer et hâte de commencer l'aventure, quoi. Ce qui m'a tout de suite interpellé quand je suis arrivé, c'est l'envie de cette année de vouloir montrer qui est l'OGC Nice en Ligue 1 et je sens l'envie du club, donc c'est ça le plus important. Revenir dans son pays, c'est bien. Pouvoir parler en français juste ce matin à l'entraînement, pouvoir juste dire des ça vient, des vents en profondeur, c'est une chose qui est rare en Allemagne, puisque j'étais presque le seul français. Donc pouvoir refaire ça aujourd'hui, c'est un plaisir.
11: Et décidément, ça bouge pas mal à l'OGC Nice en ce moment, puisque hier, à 22h, sur son site internet, le club a officialisé également l'arrivée d'Axel Witsel, qui est censé venir remplacer Laurent Abergel, qui est blessé au genou. Nice-Lorient, ce sera la première journée de Ligue 1, un match à suivre samedi, à partir de 20h45, sur ICI Azur, évidemment. Et puis, toujours en football, l'ancien champion du monde français, Patrick Vieira, natif de Dakar, a été nommé sélectionneur du Sénégal. Il aura la lourde tâche de relancer les Lions de la Teranga après un mondial décevant et donner aussi une nouvelle impulsion à sa carrière d'entraîneur. Patrick Vieira a été formé à Cannes. Il a également joué à Nice avec les Bleus. Il a remporté la Coupe du Monde en 98, l'Euro en 2000, avant d'échouer en finale du mondial 2006 contre l'Italie.
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11: Richard, on sort progressivement de la canicule.
10: Ouais, on a toujours cette vigilance jaune émise par Météo France, mais ça ne devrait pas durer. On nous annonce la fin de la canicule vraiment à partir de demain et ça coïncide avec l'arrivée des orages. Une météo bien plus agitée sur tout le pourtour méditerranéen et forcément dans les Alpes-Maritimes. On sera concerné non pas que le Mercantour, les Hautes-Vallées, mais également sur le littoral. Tout ça reste à affiner, mais ça restera bien agité. Attention, aujourd'hui, ce sera grand soleil, donc il faudra sortir avec un petit peu de crème, un petit couvre-chef, les lunettes, parce qu'il va briller tout au long de cette journée. D'ailleurs, de bon matin, il fait plutôt doux. Vous êtes nombreux à déjà réagir au petit poste météo posté il y a quelques instants. 24 degrés du côté de Carros avec un ciel étoilé. Ça, c'est Edouard qui nous l'indique sur la page Facebook. Brigitte, elle, est à Pémédane avec 25 degrés sous un ciel avec de jolis nuages roses, pas de vent. Et au loin, le chant du coq. Excellent mercredi à tous. Alors à vous de jouer, continuez de nous donner votre météo. Cet après-midi, jusqu'à 32 degrés, promenade des Anglais. Et sur le boulevard de la Croisette, on aura même 33 degrés en Principauté de Monaco et dans le moyen pays, notamment sur le secteur de Ginette, de Carros ou encore de Sospel. Belle journée à l'écoute d'ICI Azur.
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10: Bon, c'est pas parce que je voulais préciser justement qu'il y a des difficultés sur la route. Tout va bien, que ce soit sur l'autoroute A8, la moyenne corniche ou encore en centre-ville niçois, il n'y a vraiment pas de difficultés. Alors je vous souhaite à toutes et à tous un excellent réveil en chanson avec Gérard Blanc.

0: Blanc avec une autre histoire, évidemment. Bon réveil, ce sont des années 80 dans un autre genre, mais même époque, il y avait également Toc Toc. Et je peux vous l'assurer, ça chante déjà en studio et même en régie. Jeff, qui réalise cette émission, que je vois crier derrière la vitre, il a bien raison. Ce sera peut-être le cas en ce qui vous concerne dans les prochaines minutes. On chante, on danse et même si vous le voulez, on apprend des choses. Le dauphin, parfois depuis le littoral sur le cap d'Antibes, en baie de Villefranche, on arrive à en voir, parfois même sauter. Mais que connaissez-vous sur le dauphin? Rien. Rendez-vous dans moins de 10 minutes avec Planète d'ici pour mieux connaître et surtout pour mieux protéger.
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0: Très bon réveil. On est déjà mercredi, déjà oui. Et donc demain, on se donne rendez-vous à Cannes pour les jeudis du Suquet. Je vous explique tout dans 30 secondes, mais sachez-le, déjà, ici ça marche.
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0: À 6h15 avec votre rendez-vous 100% local. Notre camarade Tom Aubry qui nous fait découvrir cette semaine les bonnes initiatives ici même sur la Côte d'Azur.
5: Aujourd'hui, je vous propose une ambiance de village dans la ville la plus glamour de France. Direction Cannes avec les Jeudis du Suquet. C'est le rendez-vous familial et festif de cet été pour les Cannois, les Azuréens et les touristes. Ça se passe dans la rue du Pré avec une programmation artistique variée, des orchestres, des fanfares et même des groupes. Et je suis allé à la rencontre de Delphine Cazin, directrice de l'événementiel de la mairie de Cannes. Est-ce que vous pouvez nous en dire un peu plus sur ce quartier historique ?
6: Alors oui, le Suquet, effectivement, c'est vraiment le quartier historique de Cannes. C'est très pittoresque, avec ses petites rues pavées, ses façades voilà colorées. C'est vraiment, on a l'impression de se retrouver un petit peu dans un village. Et je pense que quand on est en vacances à Cannes, c'est le lieu incontournable à visiter. En plus, on a deux musées au Suquet, donc il faut vraiment y aller, faire un tour.
5: C'est un lieu magnifique avec une vue imprenable sur Cannes, notamment lorsque le soleil se couche. Et c'est à cette heure que commencent les festivités.
6: C'est à l'heure de l'apéro, en fait. C'est un concept qu'on a créé cette année, donc pour les Cannois et les touristes. Ça s'appelle les Jeudis du Suquet. Et en fait, les gens, donc, ils vont monter. On peut monter par la rue Saint-Antoine. C'est une petite rue pavée qui monte jusqu'à la rue du Pré. Et là, en fait, on a installé on va installer des musiciens. Il y aura un DJ et de la musique live. Et en fait, il y a vraiment une ambiance de bal de village. C'est très sympathique, c'est bon enfant, c'est familial. Il y a autant des enfants que des personnes âgées, des jeunes de 20 ans. Enfin, c'est vraiment ça s'adresse à tous les publics.
5: Tout le monde est la bienvenue, que vous soyez de passage ou si vous avez juste une envie de sortir un jeudi soir, le tout dans une ambiance festive et décontractée.
6: Ça se termine en dansant, tout le monde se met à chanter. C'est vraiment une expérience à vivre et c'est tous les jeudis soirs au Suquet. Dans la rue du Pré. Voilà, ça commence à 18h30, ça se termine pas tard, c'est 22h30.
5: Les Jeudis du Suquet, c'est tous les jeudis soirs jusqu'au 27 août. Merci Delphine Cazin, directrice de l'événementiel à la mairie de Cannes, pour cette belle initiative, car ici, ça marche.
0: Merci Tom. D'ailleurs, les infos complémentaires, le programme, sont à retrouver sur ici.fr/azur, comme votre série cet été Planète d'ici, comprendre, apprendre et mieux protéger les merveilles du vivant marin alpine. On finit en Méditerranée. Après Toc Toc, déjà sur Ici Azur. Belle matinée, bon réveil, restez branchés.

0: En 1984, vous étiez nombreuses et nombreux à chanter, à danser sur Toc Toc, les années 80, vos années souvenirs qu'on écoute de bon matin. Avec ce nouveau réveil, ce mercredi, je vous propose un petit peu de douceur dans les profondeurs. Richard Chemla, le directeur du centre de découverte mer et montagne à Nice, qui nous fait découvrir les espèces emblématiques du territoire azuréen tout cet été. Planète d'ici, c'est le nom de ce rendez-vous.
1: Un saut hors de l'eau, un bruit de splash, de retombée, c'est un moment festif et merveilleux lorsqu'on a la chance de voir l'apparition d'un dauphin bleu et blanc de Méditerranée. C'est un mouvement unique, incroyable, et notre mer en recèle de ces mammifères marins. Ils sont présents chez nous, ils sont même en nombre important. Le dauphin bleu et blanc de Méditerranée, c'est le dauphin typique de chez nous. Il fait 2 mètres à peu près de taille maximale. Il peut peser jusqu'à 110 kg, voire 140 kg. C'est une belle bête qui vit en groupe et joue souvent sur l'étrave du bateau. Il essaye de l'esquiver. Il se distingue facilement du nôtre par sa coloration avec une dorsale sombre. Ce dernier forme une pointe dirigée vers le bas qu'on voit très très bien lorsqu'il va sauter hors de l'eau. Il chasse de petits poissons de pleine eau, c'est ce qu'on appelle pélagique, des sardines, des anchois. Il peut atteindre des vitesses incroyables, dépassant les 40 km/h. Il fait des bonds jusqu'à 7 mètres au-dessus de l'eau et il peut vivre jusqu'à 50 ans ce dauphin de Méditerranée. C'est un mammifère, donc il a des poumons, il a besoin d'air. En Méditerranée, on a à peu près 250 individus de dauphins bleus et blancs, d'un côté à l'autre de ces bassins méditerranéens. Il fait partie de la famille des odontocètes. Les odontocètes, c'est quoi? Ce sont des baleines à dents, la différence avec des baleines à fanons, vous savez, comme le grand rorqual. Et eux, ils ont des dents, ils ont un seul éventre, c'est-à-dire un seul trou sur la tête qui leur permet ainsi, bien sûr, de respirer, de récupérer de l'air. Une peau incroyable, lisse, qui leur permet de glisser à des vitesses incroyables. Cette peau porte un grand intérêt d'ailleurs, même pour des sociétés comme Airbus qui essayent de comprendre pour ces avions comment il y a peu de réaction de l'eau, de la mer, sur cet animal. Une intelligence adaptée au milieu, capable de comprendre entre eux avec un dialecte, avec des clics et des petits cris dont on commence à peine à comprendre certaines expressions. Un système d'écholocation très développé, vous savez, comme les chauves-souris, mais encore mieux développés. Ils sont capables de sentir, de découvrir par ce système un fil posé, un fil de 3 dixièmes de millimètre posé en pleine mer et de l'éviter. Malheureusement, le dauphin est en haut de la chaîne alimentaire. On a dit, il va manger beaucoup de sardines, quelquefois même des jeunes thons. En mangeant beaucoup de sardines, beaucoup d'anchois, il va concentrer aussi nos perturbateurs endocriniens, nos produits pesticides toxiques, et de grandes études sont faites à l'université

0: tester, de corter, pour sentir, pour comprendre, pour mieux contrôler ces produits qu'on rencontre en Méditerranée, grâce en particulier au foie de dauphin échoué. Mais retenons simplement que le grand dauphin bleu et blanc reste notre espèce emblématique de la Méditerranée. Le bruit simplement de son souffle, ce saut, va nous donner plein de odeur. Je vous engage à vous promener en sortie en mer, au large de l'aéroport de Nice. Il y a eu un tombant. Et bien là, vous retrouvez des dauphins qui sont devenus grégaires, c'est-à-dire qui restent sur place, en banc, et qui permettent de pêcher au large de Villefranche-sur-Mer, au cap de Saint-Jean-Cap-Ferrat. Vous avez beaucoup de chance pour pouvoir les rencontrer. Alors, si vous voulez, vous pouvez aussi faire des sorties, par exemple avec SOS Grand Bleu, qui respecte les zones et les techniques d'approche pour ne pas les déranger, parce que le dauphin, en Méditerranée, comme tous les cétacés, il est chez lui. Sacrée Méditerranée, belle et merveilleuse, qu'il faut bien comprendre pour bien protéger.
1: Et évidemment, Planète d'ici, qui est à retrouver sur notre application ici. Les cancers, attention aujourd'hui à la susceptibilité. On parle évidemment de votre horoscope à suivre juste après Zazie.

0: Zazie, elle est de retour avec un tout nouvel album à sortir le 2 octobre prochain. Voici le tout premier extrait. Peu importe, bon réveil sur Ici Azur.
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0: Excellent réveil, bonjour à toutes et bonjour à Catherine Viguier.
3: Bonjour Richard.
0: L'horoscope de ce mercredi 19 août et au programme, cette journée s'annonce être à peu près la même qu'hier.
3: Alors avec toutefois une évolution en soirée.
4: Bélier, si vous êtes perturbé en journée, au fil des heures, vous retrouvez de la légèreté.
3: Taureau, vous êtes encore très occupé, voire préoccupé par un lien amoureux ou professionnel.
4: Gémeaux, votre besoin d'indépendance est tel, tant pis si certains ne vous comprennent pas dans l'immédiat.
3: Cancer, un petit rappel dans votre combat, évitez d'être trop susceptible à ce que l'on vous dit.
4: Lion, pas question de renoncer. Envoyez vos messages, les résultats sont pour début septembre.
3: Vierge, vous êtes touchée que l'on fasse appel à vous. Peut-être êtes-vous un peu plus sage pour résoudre un souci.
4: Balance, il y a de la joie dans l'air et vous bénéficiez de cette ambiance, surtout en soirée.
3: Scorpion, vos idées sont prises en compte, ne vous inquiétez pas. Alors restez calme et confiant dans vos échanges.
4: Sagittaire, vos objectifs évoluent et dès ce soir, vous avez les rênes en main et vous avancez.
3: Capricorne, votre nature indépendante va avoir besoin de supporters, de soutien, et c'est super bien.
4: Verseau, encore aujourd'hui, votre capacité à décider, à diriger et valoriser, en soirée, ce sera plus léger.
3: Poisson, vous partez pour ailleurs, vous changez de lieu, vous vous évadez grâce à un film ou une belle conversation.
4: Et pour nous tous, ce qui fait battre notre cœur passionnément, c'est qui, c'est quoi ?
0: Merci Catherine. Et l'horoscope à retrouver sur l'application Ici. À demain.
3: À demain.
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0: Il est tout pile 6h30, excellent début de journée. C'est encore l'été, c'est encore un peu les vacances. Il y a plein d'idées de sortie, histoire d'en profiter. Dans les toutes prochaines minutes, je les partage avec vous. Mais pour l'heure, 6h30, toute l'actu partout en France et dans le monde en 90 secondes. C'est avec vous Cyril Ardo-Redon.
5: Les excuses du gouvernement après une troisième fuite de données du fisc, les impôts, le cadastre et maintenant la base d'information des successions a été consultée par des hackers. Et ils revendiquent également le vol de millions de données à l'éducation nationale, celle d'élèves, de parents, de profs et du personnel. Nous avons désormais droit à l'aide à mourir en France. La loi promulguée est au journal officiel depuis cette nuit, uniquement destinée aux majeurs, atteints d'une affection grave ou incurable à un stade avancé. Les patients auront le droit de s'administrer un produit létal en présence d'un soignant lorsque les hôpitaux seront prêts. L'incendie du Gros Bessillon est éteint après quasiment un mois de flammes dans ce massif du Var, le déploiement de 11 000 pompiers et la destruction de près de 6 000 hectares. Deux Français emprisonnés au Togo. Le ministère des Affaires étrangères confirme sans donner le motif de leur arrestation dans le pays il y a un mois et dirigé depuis plus de 20 ans par Fornia Simbe, successeur de son père et où Radio France International n'aimait plus depuis plus d'un an. Batteur historique du célèbre groupe ZZ Top, Frank Bird est mort à l'âge de 77 ans. Formé en 1969 à Houston au Texas, le trio de musiciens, reconnaissable à leur barbe, est devenu l'un des groupes emblématiques du rock américain. 6h23 dans l'espace, Sophie Adnaud entre dans l'histoire. C'est la première astronaute française à quitter la station spatiale internationale. La vidéo est à voir sur ici.fr.
0: 6h31 dans l'info d'ici dans les Alpes-Maritimes. Il a 24 ans et il est depuis 4 mois le maire d'Auribeau-sur-Siagne.
6: Florent Rossi est le deuxième plus jeune maire des Alpes-Maritimes derrière Ewan Corinaldesi, élu à 19 ans à Roquefort-les-Pins. Une précocité politique qui ne date pas d'hier. En 2020, à seulement 18 ans, il était déjà devenu le plus jeune adjoint au maire de France. Aujourd'hui, Florent Rossi cumule les responsabilités et les projets avec un agenda qui ne lui laisse visiblement pas beaucoup de répit. Alors forcément, une question se pose. Est-ce le début d'une longue carrière politique ? Sébastien Riglet est allé le rencontrer dans sa mairie.
7: Mairie de Ribon, bonjour.
8: À l'accueil de la mairie, il y a notamment Frédéric Picard. Avec Florent Rossi comme maire, elle ne s'ennuie pas.
7: Il est très impliqué, il vient souvent nous voir, il s'intéresse à tous les dossiers. Et après, nous, on fait un point tous les matins sur ses rendez-vous. Et avec la réception des gens qui arrivent pour le voir, voilà, on se voit assez souvent.
8: À 24 ans, Florent Rossi ne donne pas vraiment l'image d'un maire qui compte ses heures.
9: Les semaines sont remplies, ça c'est sûr, les 7 journées. Pour diverses obligations. Mais après, je pense qu'il faut aussi savoir faire confiance, faut aussi savoir déléguer. Moi, je considère que je suis là pour, évidemment, être au courant de tout ce qu'il se passe dans la commune et donner la ligne directrice, le projet de mandat, la priorité des dossiers, participer à toutes les réunions importantes et structurantes. Mais après, j'ai de la chance vraiment d'avoir une équipe autour de moi qui est vraiment particulièrement exceptionnelle.
8: En plus de la mairie, Florent Rossi est vice-président de l'agglomération du Pays de Grasse, chargé de la culture, et il préside aussi l'Association des jeunes élus de France. Trois casquettes donc, et déjà un parcours politique bien installé. Avant de devenir maire, Florent Rossi avait été adjoint à Auribeau. En 2020, à 18 ans, il était même devenu le plus jeune adjoint au maire de France. Alors forcément, difficile de ne pas imaginer qu'il a de l'ambition.
9: Ça ne m'est jamais arrivé de me lever en me regardant dans le miroir, comme certains peuvent le faire, hein, et malheureusement déjà trop jeune souvent, mais en disant, ben moi un jour je serai ministre, un jour je serai président de la République, un jour je serai... Pas du tout. C'est pas du tout ma personnalité. Et aujourd'hui, à date, la priorité à 100% de mon temps, c'est Auribeau, c'est le Pays de Grasse, c'est l'engagement politique local, et c'est les jeunes en politique.
8: Dans son entourage, beaucoup estiment qu'il pourrait aller loin en politique, à l'image de Magali Charlevol, sa première adjointe.
10: Oh, je pense qu'on se l'est tous dit à Auribeau. qu'effectivement, il fait pour ça. Hein. Je pense que c'est pas tout le monde qui peut faire de la politique et mener des combats, des sujets, défendre une certaine idée de la France. Je pense que Florent, il fait partie de ces gens qui ont cette capacité. Et quand on a un don, il faut le mettre au service des autres. Donc, c'est ce qu'il fait déjà. Bon, par contre, voilà, j'aimerais bien quand même le garder un petit peu. Donc, si un jour il a des ambitions, je l'encouragerai. Mais c'est long une carrière, donc on a le temps.
8: Et le principal intéressé ne s'en cache pas. Il se dit proche de David Lisnard, le maire de Cannes, désormais candidat à la présidentielle. Il adhère à sa démarche. Quant à l'imaginer un jour lui aussi dans la course, il faudra peut-être simplement lui laisser un peu de temps. À 24 ans, il en a devant lui.
6: Et Florent Rossi entend aussi conserver un pied dans la vie professionnelle. Il doit reprendre dans les prochains mois son activité d'attaché de presse, avec l'objectif affiché de ne pas devenir un professionnel de la politique.
0: Dans le journal de cette nous irons à Biot pour tenter de comprendre le conflit entre la mairie et les gens du voyage.
6: Une dizaine de véhicules se sont installés sur un terrain du village illégalement, selon la ville qui a porté plainte pour occupation du domaine public illégal et qui demande aussi une expulsion immédiate de ces familles. Et puis, l'accès à l'A8 depuis la promenade des Anglais, ce sera possible dès demain. Une expérimentation de 2 mois de la ville de Nice, le temps de vérifier si ça facilite réellement les déplacements. Nous sommes toujours en vigilance jaune canicule.
0: Ouais, il fait toujours assez chaud de bon matin, même quand on est dans la Vésubie, Roquebillière, juste avant Saint-Martin, 17 degrés 3. Mais il fait bon quand même, 17 degrés 3. On n'est pas non plus sur du 25-26 degrés. En revanche, sur le littoral azurin, bon, c'est un petit peu plus chaud, hein, vous en doutez. 24 degrés sur le secteur de Aise, bord de mer. On a 26 degrés à Saint-Jean-Cap-Ferrat, Villefranche. Et sur la promenade des Anglais, dans le secteur de Magnan, on a même 27-28 degrés. Et d'ailleurs, chez vous, combien fait-il ? N'hésitez pas à partager tout cela. Vous avez deux moyens de le faire, hein, soit sur le WhatsApp 04 93 82 03 04, soit directement sur la page Facebook. On peut y lire le commentaire notamment de Nathalie Acompte, 22 degrés ce matin. Très belle journée à tous. Là-bas, il y a Sabine, elle, est à Nice, hein, non, à la Trinité, sur les hauteurs de la Trinité, avec un ciel encore étoilé. Et il fait 23,5 degrés cet après-midi. Vous pourrez rajouter une petite dizaine de degrés en plus quand même sur le secteur de la Trinité. On aura 32 degrés sur la bande littorale en moyenne et ce sera le cas notamment sur le cap d'Antibes, 22 degrés du côté de Bueil-Valberg et encore un petit peu moins pour Isola. Vous n'aurez pas plus de 20 degrés mais sous le soleil.
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0: Juste un mot pour vous dire que tout va bien sur la route et en gare de Cannes, de Nice ou de Menton, là aussi, il n'y a pas de retard à prévoir si vous avez prévu de prendre le train. Bon, ça fait un peu plus qu'un mot. Je me tais, je vous laisse en compagnie de Michel Jonas, la boîte de jazz. On chante, on danse et puis on profite sur Ici Azur.

jusqu'aux dernières notes de piano. Michel Jonas pour la boîte de jazz en musique. Et vous avez avant 7h l'opportunité de vous immerger dans l'univers de la fin des années 80, chanté par Calogero.

0: Blois que l'on va chanter, écouter dans les minutes qui viennent. Calogero, on va encore bien profiter de ce réveil que l'on partage ensemble, sans oublier trois infos pratiques, locales, utiles ou sympas à 6h50 avec un concert, une plage et de l'administratif. Soyez là.
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0: Nouveau mercredi avec les petites chouilles pour les vacances. Alors, faut bien réussir à les occuper. Alors, attendez, j'ai une idée. Bonjour Camille.
3: Bonjour Richard.
0: Camille Boyardi, Francky, la Côte d'Azur à vélo, vous nous emmenez où aujourd'hui? Sur une trace minérale presque sur une autre planète finalement.
3: Pour ce nouvel itinéraire, direction Cossol, pour une boucle tracée par le département et intitulée « Balade au cœur des pierres ». C'est un circuit familial de 15 km qui, malgré sa proximité avec le littoral, vous transporte instantanément dans un autre monde. C'est un paysage lunaire franchement fascinant. On prend le départ de Cossol devant l'auberge éponyme et on part plein est sur la départementale 12. C'est une départementale certes, mais je vous rassure, avec peu de passages. On passe le col de l'Aigre, dans le bon sens entre guillemets, puis on bifurque sur le chemin des Clapes. Là, il s'agira d'ouvrir l'œil car après environ 600 mètres, vous jouirez d'une vue plongeante sur la mer Méditerranée qui scintille en contrebas de Nice jusqu'au-delà de Cannes.
0: C'est sublime. Mais vous me disiez aussi que ce parcours est assez spécial. Hein.
3: Pour moi, cette trace est spéciale parce que sur cette route des Clapes, c'est avant tout une immersion dans le silence. On emprunte là une petite route peu fréquentée qui monte tout tranquillement. On pédale entre les herbes hautes et les bories, ces célèbres abris de pierres sèches qui ressemblent à des igloos de roche. Et le calme est presque irréel. La suite de cet itinéraire vous ramène à l'auberge de départ via une descente fort appréciable. Mais c'est pas tout, car j'imagine qu'après 15 bornes, vous en avez encore sous la pédale. Et j'ai justement une petite cerise sur le gâteau, l'observatoire de Calerne. Des visites exceptionnelles sont organisées pour découvrir comment les besoins scientifiques des astronomes ont façonné l'architecture futuriste de ces bâtiments. C'est l'occasion pour nous de comprendre comment on observe les étoiles depuis ce plateau unique. Et pour les plus baroudeurs, vous pouvez même prolonger l'expérience avec un petit bivouac dans les préalpes d'Azur, en respectant bien sûr les zones autorisées. Dormir sous le ciel de Calerne après une journée à rouler dans les bories, c'est la garantie d'une déconnexion totale.
0: Et en plus de cela, c'est magnifique, la Côte d'Azur à vélo, qui s'écoute aussi sur ici.fr, et on n'oublie pas l'essentiel, crème solaire, le petit casque, mais ça c'est une évidence puisque c'est obligatoire, beaucoup, beaucoup, beaucoup d'eau pour éviter évidemment le coup de chaud. 6h43, d'autres itinéraires à retrouver sur ici.fr.
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6: Dans 30 secondes, le veto de la radio et un conseil pour les maîtres de chiens. Mais avant ça, l'adoption du jour, Richard.
0: Bob, c'est son petit nom, un berger australien de 12 ans, arrivé récemment au refuge de Mougins, l'association au service des animaux 06, qui l'accueille depuis qu'il a été abandonné dans la zone industrielle de Carros il y a quelques semaines. Très amaigri, ce vieux pépère, il a besoin de douceur pour finir ses jours sereinement, après avoir été baladé par plusieurs propriétaires. Bob, c'est un beau chien, à l'histoire pas évidente, et pourtant, eh bien, il est prêt à vous donner de l'amour en échange de quelques croquettes et surtout de quelques caresses. Rendez-vous sur le site au service des animaux 06.fr. Vous avez sa fiche d'adoption, à vous de devenir sa famille.
6: Merci pour lui, Richard. À présent, bonjour docteur Fabin.
7: Bonjour à tous.
0: On s'adresse aux propriétaires de chiens ce matin. Il y a ceux dont le chien marche au pied tranquille comme dans une pub, et puis il y a les autres, docteur.
8: Avoir un chien qui tire en laisse, c'est un peu le cauchemar des balades. On commence avec l'idée de prendre l'air et on finit avec une épaule en vrac. Pourtant, ce comportement n'est pas un caprice. Dans la majorité des cas, c'est juste que votre chien

0: n'a jamais appris à marcher autrement. Un chiot explore le monde avec enthousiasme. Il tire vers une odeur, un copain, un truc qui bouge. Et si à ce moment-là, vous suivez le mouvement sans y prêter attention, vous lui apprenez que tirer, eh ben, ça marche. Résultat, à l'âge adulte, il est persuadé que la laisse sert à tirer son humain et pas à marcher avec lui. Et plus il grandit, plus ça devient vite un enfer.
1: Donc c'est un problème d'apprentissage, comment on corrige ça ?
0: Déjà, il faut reprendre les bases. Le premier exercice, c'est ce que j'appelle la laisse détendue. Quand votre chien tire, arrêtez-vous. Pas un mot, pas une engueulade, pas de geste brusque, devenez juste un poteau. Et quand il revient vers vous, ou détend la laisse, et là, bien là, vous avancez. L'idée, c'est de lui montrer que la tension stoppe tout plaisir, et que la détente permet, elle, d'aller de l'avant. C'est très fastidieux au début, je sais, mais très efficace. Et bien sûr, récompensez-le quand il marche bien. Une petite friandise discrète, une parole douce, ça encourage les bons comportements. Et attention à la laisse en rouleur. C'est l'ennemi numéro un de la marche au pied. Ça encourage votre chien à rester en tension en permanence.
1: Mais il y a des races aussi qui tirent plus que d'autres, non ?
0: Clairement, oui. Un husky ou un berger ont des instincts de poursuite ou de traction bien plus marqués qu'un cavalier King Charles. Mais quel que soit le chien, on peut améliorer la marche en laisse. Ça demande juste un peu de patience et de cohérence. Évitez juste d'être incohérent. L'empêcher de tirer une fois et le laisser faire une autre. C'est comme parler deux langues en même temps. Et surtout, n'attendez pas que la balade devienne un enfer. Mieux vaut corriger tôt que d'espérer un miracle plus tard. Et si vraiment vous êtes dépassé, il n'y a pas de honte. Un bon éducateur canin peut tout changer. Et après tout, il vaut mieux investir dans quelques cours d'éducation que dans une séance d'ostéo pour votre épaule.
1: Ah, ça c'est clair. Pour la laisse, pour la nourriture, pour l'hygiène ou pour gérer l'état de votre chien face au feu d'artifice, rendez-vous sur l'application ici, rubrique les conseils du véto. Il y a déjà plein de conseils de dispo. 3 minutes 30 avec Calogero. Avant de vous retrouver, j'ai 3 infos à partager avec vous et largement de quoi profiter de votre été. Bon début de journée sur Ici Azur. On est mercredi.

0: 1987. Depuis son album 10 et sa tournée triomphale, il serpente en version acoustique dans de bien plus petites salles et ça ravit ses fans. Calogero sur Ici Azur. Avant 7h, c'est YouTube que l'on chante ensemble. Trois infos pratiques, locales, utiles et sympas. C'est l'acronyme des 3 plus pour ce mercredi 18 août, Laurence.
1: Ouais, c'est toujours
0: 19 août.
1: 19 août, oui, c'est vrai qu'on est le 19. C'est toujours une galère, l'administratif, Richard, mais heureusement...
0: Il y a le département des Alpes-Maritimes et la maison itinérante qui vient à vous pour des démarches d'aide ou de service dans le 06. Vous pouvez compter sur l'aide des personnes du conseil départemental dont c'est le job. D'ailleurs, dans le moyen pays, rendez-vous aujourd'hui à Valberg, dans la maison de l'environnement qui prête ses locaux pour l'occasion ce matin jusqu'à midi. Puis reprise dans l'après-midi de 13h15 à 16h.
1: Les vacances sont pas loin d'être finies, alors on en profite.
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1: 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Mmh. Un concert pour finir avec Queen.
0: Oui, ou presque. Mais c'est tout comme, même musique, même passion et même public. Vous ? A tribute to Queen avec le groupe Magnifico. Oh oh oh. C'est demain soir, 21h, au port de la Figuerette à Théoule-sur-Mer et c'est gratuit.
1: Des idées de sortie, vous aussi, à partager. Vous pouvez nous appeler au 04 93 82 03 04.
0: On va se marrer autour de nos téléphones. Est-ce que vous êtes un peu gaga de votre téléphone?
1: Non, pas trop. J'essaie justement de rester loin.
0: Ouais, ben il y en a qui sont complètement gaga et qui peuvent parfois devenir même complètement fous. C'est ce que va nous raconter Fred Ballard et ses humoristes. Vont nous raconter Fred Ballard et ses humoristes dans l'humour en tube. Et c'est à suivre après la douceur matinale de U2, le groupe irlandais, avec même des racines azuréennes. Bah oui, ici Bono, à Aise.

0: Without You, U2 et l'Azuréen Bono, lui qui vit à Aise. À Nice, bonne nouvelle pour les automobilistes. C'est le retour demain de la jonction promenade des Anglais à 8, fermée depuis l'ouverture du dernier tronçon de la voie Matisse il y a un an et demi. Alors pourquoi et combien de temps? Les explications à suivre dans l'info de 7h.
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3: Bonjour, je suis Raphaël et je viens de Fréjus. Un des livres que je choisirai de lire pour cet été, c'est La Grande Nageuse d'Olivier Frébourg. Et je choisis ce livre parce que moi-même, je suis une nageuse, j'adore la mer. Et donc, le personnage principal, c'est un personnage qui nage jusqu'à plus soif, à lire au bord de la mer ou ailleurs. Regarder la mer et lire, c'est le pur bonheur.
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0: Avant le retour de l'actualité, l'humour et le numérique qui est partout, on ne peut plus s'en passer. Et c'est vrai, ça peut aussi rendre dingue Fred Ballard.
7: Si vous êtes satisfaite de votre message, faites le 1.
8: Ah ben non, je ne suis pas satisfaite.
7: Si vous voulez recommencer, faites le 2.
8: Le 2?
7: Vous avez fait le 2. Si vous êtes satisfaite d'avoir fait le 2, faites le 1.
9: Voilà, bah heureusement que depuis, on est passé au SMS qu'on met un quart d'heure à écrire ou aux messages vocaux qu'on envoie pour ne rien dire et que tout le monde écoute en accéléré. Bon, ceci dit, quand on appelle certains services clients, il y a toujours de quoi devenir dingo.
8: Mais là, je ne sais pas, là, qu'est-ce que je fais, mais je ne sais pas.
7: Votre temps est écoulé. Hein? Faites le 5 si vous voulez 10 secondes afin de faire le 3 parce que vous avez fait le 2, ou faites le 6 pour 10 secondes pour faire le 4 si vous avez fait le 1 parce que vous vouliez faire le 2. Faites le 7 pour recommencer, le 8 pour entendre ses choix de nouveau, ou le 9 pour ne pas réécouter ses choix. Pour recommencer, faites l'étoile. Faites l'étoile sur le clavier.
8: Non, mais fallait le dire, ça, l'étoile-là.
9: Oui, petit rappel, hein, il y a une étoile sur les claviers. Faire l'étoile avec son corps, ça marche beaucoup moins bien. Mais merci Anne Dorval et Marc Labrèche pour ce tuto comico-numérique hein, qui nous rappelle que rien ne vaut une vraie communication téléphonique.
10: Ok, d'accord. Ok, top, cool. Ok, kiss, love, peace. Top, cool, ok, yes, top. Ok, flex. Ok, tu raccroches moi ou je raccroche toi? Pardon, on raccroche à trois. Ah bon? On peut pas, on est que deux là.
9: Oui, alors c'est vrai aussi que les conversations téléphoniques entre humains ne sont pas toutes méga constructives. Hein. Merci à Gad Elmaleh de nous le rappeler. Mieux vaut rire à trois que raccrocher à deux.
0: Eh ben oui, pourquoi pas en tout cas. Merci Fred Ballard, l'humour en tube. Si jamais vous êtes un petit peu grognon là de bon matin, n'hésitez pas, c'est à écouter gratuitement avec plein d'épisodes disponibles sur l'application ici.

Souvenir des années 80 avec Rose Laurence, Africa. On l'écoute ensemble juste après l'info.

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1: Excellent réveil ce mercredi 19 août, il est tout pile 7h. Actualité avec vous, Laurence Méry, et à la une, la mairie de Biot qui refuse l'installation d'un groupe de gens du voyage dans le village.
2: 6 caravanes et 8 véhicules ont élu domicile à l'entrée de la commune, juste à côté de la Brague, sur un terrain du pré de la Fontanette. La municipalité n'a pas tardé à réagir. Dans la foulée, elle dépose plainte pour occupation illégale du domaine public et demande une expulsion immédiate. C'est la méthode qui pose problème à Jean-Pierre Dermite. Le maire de Biot explique qu'ils sont entrés par effraction en sectionnant à la disqueuse les cadenas des portiques de sécurité.
3: Pour cela, ils ont sectionné à la disqueuse le système de sécurité de nos portiques et ils se sont installés sur un terrain sans autorisation, sans droit ni titre. Maintenant, c'est trop facile. Moi, je vais chez vous, je force l'entrée, je m'installe chez vous et puis je profite de votre panorama comme si de rien n'était. C'est insupportable.
2: Mais le représentant des familles installées sur le terrain, Sam Cravilli, dément cette version.
4: Voilà, moi j'ai employé aucune disqueuse. Voilà. Alors on s'est permis de rentrer, voilà, on a poussé deux barrières et puis on est rentré. Ils ont des caméras. Moi, notre groupe, on n'a employé aucune disqueuse. C'est tout. Moi, j'ai que ça qu'à dire sur ce point-là. Moi, j'ai poussé les barrières, je suis entré. Elles ont peut-être été disquées au préalable, je ne sais pas, mais moi, j'ai rien coupé du tout. Et ça, on peut aller devant un tribunal. Il y a des caméras de vidéosurveillance qui sont juste en haut. Moi, je n'ai rien coupé.
2: S'ils ne sont pas expulsés avant, les gens du voyage ont prévu de rester jusqu'au 6 septembre à Biot. Reportage sur place dans l'info d'ici à 7h30.
1: Accéder à la 8 depuis la promenade des Anglais, ce sera possible dès demain à Nice.
2: Et le maire Éric Ciotti l'a annoncé hier sur ses réseaux sociaux. Il a reçu l'aval du préfet des Alpes-Maritimes. Après quelques petits ajustements techniques, l'expérimentation va durer 2 mois. Objectif, vérifier que cela ne crée pas trop de bouchons sur la voie Matisse. C'est cet argument que l'ancienne municipalité avait utilisé pour justifier la fermeture de la jonction il y a un peu plus d'un an. Son but était de traverser Nice d'une traite du palais des expositions jusqu'à l'autoroute A8 sans rencontrer de carrefour 15 mois plus tard. Si cet argument est entendable pour Éric Ciotti, il constate que cette décision a créé de nouveaux problèmes.
5: On a vu des effets pervers sur tous les quartiers ouest. L'accès à l'aéroport a été très compliqué puisque les personnes qui voulaient rentrer depuis la promenade des Anglais vers la 8 ont dû emprunter un accès vers l'aéroport. L'entrée face au centre administratif de l'autoroute qui a été embolisée. On a constaté globalement une perturbation de la circulation sur tout l'ouest de la ville de Nice. Beaucoup de personnes attendez cette réouverture, c'est naturellement plus simple pour accéder à l'autoroute A8. Il peut y avoir des ralentissements un peu plus longs sur la voie rapide. C'est ce que nous voulons évaluer.
6: Qu'est-ce que ce serait pour vous une expérimentation réussie du coup?
5: Que la retenue un peu plus importante sur la voie Matisse soit modérée, on va dire. Voilà, qu'on attend 30 secondes ou une minute ou deux minutes, mais pas plus.
2: La course à l'indemnisation commence pour les habitants de la commune de Rigaud, le village touché par des intempéries lors des orages vendredi dernier dans le Moyen Pays. La tempête a cassé des tuiles et provoqué des infiltrations d'eau.
1: 7h03, ici à Azur en politique, les élections sénatoriales ont lieu le 27 septembre.
2: 178 sièges vont être renouvelés, ceux des sénateurs élus en 2020. 64 circonscriptions sont concernées. Dans les Alpes-Maritimes, 5 sièges sont à pourvoir. Et le moins que l'on puisse dire, c'est qu'à droite, comme à gauche, il y a des divisions, Caroline Saglione.
7: À droite, les LR qui avaient tout raflé il y a 6 ans partiront en ordre dispersé. La commission d'investiture des Républicains a validé 2 listes, celle de 2 sortantes, Alexandra Borchio-Fontimp et Dominique Estrosi Sassone, qui cette fois partiront chacune de leur côté. Il faut dire que l'échiquier politique a changé depuis 2020. La droite s'est fragmentée dans les Alpes-Maritimes, notamment depuis la création par Éric Ciotti de l'UDR en 2024. L'UDR qui d'ailleurs présente un candidat. Il s'agit d'un proche du maire de Nice, le professeur Laurent Castillo. À ses côtés, on retrouve également le sénateur sortant Henri Leroy. À gauche, ce sera toujours aussi difficile de se faire une place, d'autant qu'il y a des divisions. On retrouve un candidat LFiste, Adrien Noué, conseiller municipal d'opposition à Antibes, le maire de Comte, Francis Tujag, qui sera le candidat de l'alliance PS-PC, tandis que l'écologiste Jean-Christophe Picard a décidé de faire cavalier seul, une candidature décriée par ses ex-amis de gauche qui lui demandent de revenir sur sa décision et pour siéger au Palais du Luxembourg. Luxembourg, eh bien, il leur faudra convaincre les 2500 grands électeurs du département.
2: Le candidat Jean-Christophe Picard sera d'ailleurs notre invité sur Ici Azur à 7h45 pour parler de sa candidature envers et contre tous.
1: Axel Witsel est le nouveau milieu du terrain de l'OGC Nice.
2: Son arrivée chez les Aiglons a été officialisée hier soir par le club de Ligue 1 de football. Il vient remplacer le milieu de terrain belge Laurent Abergel, blessé au genou.
1: Du basket et les Sharks d'Antibes qui ont repris l'entraînement cette semaine.
2: Avec un effectif quasiment neuf après une saison dernière très décevante, le club a fait le choix d'un profond renouvellement avec un budget pourtant en baisse. L'objectif est désormais de reconstruire un collectif capable de retrouver le haut du classement en Elite 2 et pourquoi pas d'atteindre les play-offs. C'est le défi de cette nouvelle saison et c'est aussi l'ambition de Baptiste Tchouafé à 28 ans. L'arrière est l'un des rares visages familiers de ce nouvel effectif antibois.
8: Les deux dernières saisons, elles n'ont pas été à la hauteur des objectifs qu'on nous a présentés. Là, en tout cas, on part sur une feuille blanche. Et ce qui est bien, c'est qu'il y a un élan de fraîcheur, puisqu'il n'y a que deux joueurs qui sont restés. Donc c'est cool, il faudrait qu'on se serve de ça. Sachant que voilà, on sait qu'on peut compter que sur nous et après le reste, on va essayer d'amener en tout cas une énergie, une image différente pour que le public puisse s'identifier à nous, à notre équipe et qu'on puisse au moins vivre une saison avec des émotions fortes, j'espère, et qu'on soit tous dans le même bateau. Voilà, donc en tout cas, c'est assez excitant de redémarrer en tout cas sur une page blanche et on a tous hâte, ouais, tout le monde.
2: Le championnat débutera à Antibes le 25 septembre face à Nantes.
1: Et puis cette info pratique pour terminer, les plages à l'est d'Antibes fermées depuis hier pourraient rouvrir ce matin.
2: Le bateau échoué à proximité de la sieste qui a provoqué cette fermeture a été évacué vers 14h hier. Des plongeurs sont intervenus pour retirer le moteur encore présent dans l'eau. Le bateau Pélican a lui ramassé les déchets flottants et jusqu'à 60 cm de profondeur également pour garantir la sécurité de tous, plongeurs et baigneurs. Les plages restent interdites à la baignade jusqu'à ce matin 8h en fonction de l'évolution de la situation. Cette interdiction est valable pour les plages situées entre la Brague et la limite de la commune Est d'Antibes.
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2: Je sais qu'il y a des orages qui vont pas tarder à éclater. Normalement, c'est demain, c'est pas forcément aujourd'hui. Donc, est-ce qu'on peut se baigner aujourd'hui? Est-ce qu'il y a du soleil?
1: Alors, on va pouvoir se baigner aujourd'hui. Mm-hmm. On va pouvoir également profiter du soleil parce que tout au long de cette journée, il devrait nous accompagner le soleil qui va s'imposer largement. Malgré quelques nuages dans l'après-midi, fin de matinée même, sur le secteur de la Roya, de la Bévéra, sur l'est du département, à la frontière italienne. Si vous êtes d'ailleurs sur le littoral ce matin, comme dans le moyen pays, comme dans le Mercantour, n'hésitez pas. Vous avez plusieurs moyens de nous donner la météo chez vous, directement sur la page Facebook ou alors sur WhatsApp. On a Pascal, il y a deux heures, qui nous a indiqué 25 degrés encore aujourd'hui, journée prévue, chaude. Bonne journée à tous. Merci Pascal pour ce petit message. Vous là qui nous écoutez, par exemple à Apeménade, 25 degrés 5 relevés par Brigitte. Cathy, elle est à Cantaron, 23 degrés Vladimir au bord de la rade de Villefranche avec 26 degrés avec un ciel clair et sans nuages. Évidemment tout cela, vous continuez de le partager avec nous. Moi ce que je peux vous annoncer c'est que cet après-midi les températures grimperont jusqu'à 32 degrés en principauté de Monaco avec un ciel donc plutôt sec. On n'est pas à l'abri évidemment d'avoir davantage de nuages, donc je le disais, sur l'est du département. Sur la route, comment ça se passe? C'est plutôt fluide hein, sur la moyenne corniche pour rejoindre Monaco depuis Cap d'Aille. Si vous êtes sur l'autoroute A8 pour l'heure, pas de difficulté. Tout comme sur la pénétrante du Paillon dans le centre-ville niçois. Et puis un mot quand même sur l'ouest du département, la pénétrante Grasse-Canne, là aussi, tout va bien, tout est fluide.
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1: La musique est de Rose Laurence, Africa, et elle se moque de moi pour tout. C'est pas possible,
2: Laurence.
1: Vous
2: faites tomber votre stylo, excusez-moi.
1: Il est
2: 7h09, on est mercredi, ça va.
1: Allez, bon réveil, dans la bonne humeur, avec votre équipe du petit matin sur Ici Azur.

Avec Africa, c'était Rose Laurence pour se souvenir évidemment des années 80. Une pépite également dans les minutes qui viennent, c'est Jimmy Cliff.

0: positif, we all are one. Avant ça, un tour à Paloma Beach, l'emblématique plage de Saint-Jean qui a perdu sa concession et donc son nom, mais vous pouvez désormais l'appeler la plage de la Scaletta. Ça reste magnifique et prisé des baigneurs. Vous l'entendrez un jour, une plage, votre coup de fraîcheur du matin. Avec moi-même, rendez-vous 7h20.
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0: 7h13, le 1er septembre prochain, dans moins de deux semaines à présent, la libération pour les parents et le retour des pitchouis sur le banc de l'école. Que ce soit l'école primaire, le collège, le lycée, ils vont faire leur retour. 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Mais alors très très très sympa, 400 euros pour la rentrée des classes pour pouvoir acheter tubes de colle, stylos, cahiers, classe, ordinateur, classeur, ordinateur ou tablette. 400 euros pour vous aider. 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Mais c'est dès aujourd'hui que l'on vous offre l'inscription avec eh bien, le retour du Pian Test. On l'écoute, c'est un morceau réinterprété au piano. Soit vous avez le nom de l'interprète, soit le titre de la chanson, et c'est gagné.

0: Allez, vous l'avez, évidemment que vous l'avez. Vous nous passez, vous avez trouvé Laurence?
1: J'ai trouvé, ouais.
0: Bon, tant mieux, 04 93 82 03 04. Le numéro, vous l'avez déjà, mais je vous le redonne. On sait jamais, si vous n'avez jamais osé jouer, parce que voilà, vous dites j'ai jamais de chance, de toute façon ça ne sert à rien. Sachez qu'évidemment, on va vous répondre au téléphone. C'est Mario qui vous accueille ce matin. Et vous et moi, on joue ensemble avant 7h30.
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0: L'actualité décryptée, mon œil dans le projecteur avec Gérald Roux. Dans cette dernière partie de l'été, on jette un regard sur ce qui nous attend d'ici la fin de l'année. Et ce matin, c'est la rentrée littéraire.
6: La rentrée littéraire, beaucoup de livres, beaucoup moins de lecteurs. Dans les jours, dans les semaines qui viennent, jusqu'à fin octobre, environ 460 romans vont débarquer dans les rayons de vos librairies et de vos grandes surfaces. Au même moment, il y aura la promo des écrivains, invités des télés, des radios, interviewés par la presse écrite, sur les réseaux sociaux, et les éditeurs commanderont de grosses campagnes de publicité. Ce sera l'occasion de belles découvertes et de s'évader grâce à un bon roman, mais au-delà de l'aspect artistique, ce flot de nouveautés littéraire a quelque chose d'étourdissant, car les sorties de livres, c'est aussi une affaire de volume qui peut paraître disproportionnée par rapport au lectorat. En moyenne, chaque année en France, 190 000 tonnes de livres sont transportées par les éditeurs vers les points de vente. Les livres restent en moyenne 3 mois en rayon nouveauté, et comme un livre en chasse un autre, environ 20% de ce qui a été livré est renvoyé à l'éditeur, ce sont les invendus. Et quand ils sont retournés, les deux tiers des invendus vont au pilon, c'est-à-dire qu'ils sont détruits et partent au recyclage. En face, il y a nous, les lecteurs, qui lisons de moins en moins. Selon le baromètre 2025 du Centre National du Livre, seuls 56% des personnes interrogées se disent lecteurs réguliers. Une baisse de 5 points en 2 ans. Le temps de lecture, lui, a baissé de 10 minutes. Seuls les seniors lisent plus. À l'autre extrémité de la pyramide des âges, la dégringolade de la lecture chez les jeunes, qui décrochent à l'adolescence, surtout les garçons. Pour se divertir, ils passent 10 fois plus de temps sur un écran que face à un livre. Et il faut encore savoir qu'un tiers des 16-19 ans ne lisent pas du tout, c'est particulièrement net dans les milieux les plus pauvres. Tout ça n'est pas vraiment étonnant quand on connaît l'importance des smartphones dans nos vies, des images qui nous happent, des notifications qui nous perturbent. Ce qui reste surprenant, c'est que le volume de livres expédiés chaque année soit toujours aussi démesuré.
0: Merci Gérald Roux, évidemment le reste de l'actualité à retrouver sur notre application ici. Et dans moins de 10 minutes, c'est le retour de l'actu également. Julien Clerc en musique.

0: 1971 précisément, ce n'est rien. Il est 7h20, on revient sur le littoral azuréen, votre série de l'été, un jour une plage. Je vous emmène redécouvrir ce coin magique qui est la plage de la Scaletta, autrefois appelée Paloma Beach. On est à la pointe de Saint-Jean-Cap-Ferrat.
1: La plage est super et chouette, donc c'est magique, c'est la liberté au large.
0: Il fallait absolument quand même, pendant cette série de l'été, un jour une plage, venir ici à Saint-Jean-Cap-Ferrat avec l'anse de la Scaletta et cette plage de la Scaletta. Bonjour Laetitia.
2: Bonjour.
0: Laetitia Billet, responsable du bureau d'information touristique de Saint-Jean-Cap-Ferrat. On est pas mal chez vous quand même. Hein.
2: Oui, c'est vrai qu'on a beaucoup de chance. C'est un peu les vacances tout au long de l'année en fait ici, sur la Côte d'Azur en général, mais plus particulièrement à Saint-Jean-Cap-Ferrat.
0: Qu'est-ce qu'elle a de si particulière?
2: Je pense que c'est vraiment le cadre qu'elle offre. On est en fait en pleine nature. On a ces eaux cristallines magnifiques avec aussi une vue imprenable sur les falaises des Trois Corniches. C'est vraiment un décor exceptionnel et très facile d'accès depuis le village.
0: C'est juste en face de nous, bah alors on a déjà cette eau turquoise, mais juste derrière, un petit peu plus loin, on a Beaulieu, on a Cap d'Aille, on a même la tête de chien qui est tout au bout. C'est incroyable en fait.
2: Oui, on a aussi le village perché de Aize que l'on voit. On voit le pont justement qui relie la moyenne corniche et le village. Donc on a vraiment un panorama exceptionnel. Ça offre vraiment cette vue de la Côte d'Azur depuis finalement la presqu'île qui est incroyable.
0: Non loin de là où on se trouve, on a ce fameux sentier du littoral qui fait partie des plus beaux sentiers qu'on puisse proposer ici aux visiteurs comme aux locaux.
2: La particularité de Saint-Jean-Cap-Ferrat, c'est vraiment un endroit préservé. Comme vous le dites, on est en pleine nature et notamment sur le sentier du Tour du Cap qui est exceptionnel. Il fait 2 km. Vous avez les roches calcaires d'un côté et vous avez la Pinette de l'autre. Et c'est vraiment un lieu un peu pas hors du temps, mais en tout cas dépaysant.
0: Juste à côté de là où on se trouve, on a Saint-Hospice. Quelle est l'histoire de cette pointe du Cap de Saint-Jean-Cap-Ferrat?
2: Alors Saint-Hospice, c'est vraiment le nom de la chapelle qui trône vraiment au sommet de la pointe Saint-Hospice. Et c'est rattaché à la légende de l'ermite de Saint-Hospice, donc qui aurait vécu là au 5e siècle après Jésus-Christ, qui aurait réalisé des miracles, etc. Donc je vous invite à découvrir la légende en allant visiter la chapelle. Et aussi connu pour la statue monumentale qui trône à côté de la chapelle, qui est un ex-voto réalisé en 1903, qui est impressionnante à voir puisqu'elle mesure 11,40 m de hauteur.
0: Alors on est quand même dans un des endroits les plus splendides de la Côte d'Azur. Qu'est-ce que vous en pensez de ce coin? Racontez-moi un petit peu.
1: Honnêtement, c'est magique. Hein. C'est un des super endroits, l'eau est bonne. Bon, un lieu quand même qui est chargé d'histoire. Ensuite, c'est quand même un lieu qui est vers l'immensité du large. C'est quand même quelque chose d'unique.
0: Alors là, je vous vois équipé de petites rames, enfin, je ne sais pas comment on appelle ça, avec des palmes.
1: Des plaquettes. Parce que je vais partir nager au large. Donc je vais en profiter. L'eau au bord est trop chaude, donc il faut partir beaucoup plus loin pour avoir de l'eau fraîche.
0: Et donc du coup, l'occasion, c'est de regarder aussi les fonds marins qui sont encore un peu préservés. Hein.
1: Oui, c'est exact. Bon, il y a beaucoup de bateaux des fois qui viennent jeter l'ancre et qui arrachent le fond. Mais c'est encore un endroit à préserver au niveau de la nature. Donc préservons-le.
0: Et il y a d'autres plages évidemment incontournables dans votre série de l'été, un jour une plage à retrouver sur l'application ici. Bénédicte, bonjour.
3: Bonjour.
0: On va jouer ensemble dans 4 minutes. Je vous laisse juste patienter. Est-ce que tout va bien pour vous, Annie, ce matin?
3: Eh bien, écoutez, tout va bien. Il fait beau et on habite une ville merveilleuse.
0: Bah, et ça, vous avez bien raison. Et ça fait du bien de l'entendre et de se le dire de temps en temps. On va jouer ensemble avec 400 euros à gagner lundi prochain. Mais avant ça, il y a l'épreuve du pian test. À suivre, juste après Jimmy Cliff. Bon réveil et à tout de suite.

0: Arwen. C'était Jimmy Cliff dans votre radio locale des Alpes-Maritimes, direction le Pré de la Fontanette à 7h30. Depuis 48 heures, il y a 6 caravanes et 8 véhicules qui ont investi le terrain. La situation est quelque peu tendue sur place, vous l'entendrez dans l'info d'ici.
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0: Bénédicte, rebonjour à Nice.
5: Oui, rebonjour.
0: Vous êtes dans quel secteur, quel quartier?
5: Moi, j'habite à la Libération.
0: Ok. Alors là, tout de suite, maintenant, ça me parle pas. C'est où exactement?
5: La Libération.
0: Ah, la Libé, pardon. J'ai compris, la Villa Masson. Ça ne me parle pas. Bon, Bénédicte, visiblement, il va falloir que je me débouche les oreilles. J'espère que vous avez justement nettoyé vos oreilles ce matin, parce qu'il y a un extrait du Piano Test à écouter, avec un titre que je vous ai fait écouter il y a quelques minutes. Est-ce que vous aviez la bonne réponse? Est-ce que vous avez reconnu l'interprète ou le titre du morceau?
5: Il me semble que ça vient des îles.
0: Ouais, exactement. Et
5: voilà, et c'est Francky Vincent.
6: Je suis plutôt super à mort.
0: Aujourd'hui, et tu vous vas pouvez même chanter si ça vous tente.
5: Voilà. Il fait bon, on va continuer.
0: Bon, et demain, il y aura la pluie, mais bon. Évidemment, c'était Fruit de la Passion. Francky Vincent et votre nom qui part dans le tirage. 400 euros lundi peut-être pour vous. Faudra répondre au téléphone s'il se met à sonner sur les coups de 8h20. Mais attention aussi, parce que je vous offre deux invitations pour aller au cinéma, dans les cinémas Pathé. Bah justement, il y en a un pas très très loin de chez vous, hein, vu que vous êtes à la Libé.
5: Oui, tout à fait.
0: Bah profitez-en bien.
5: Vous, les enfants sont contents.
0: Merci beaucoup Bénédicte d'avoir joué avec nous.
5: Merci à vous, Charles. T'as fait une belle journée ici à Azur.
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0: Avec une voix reconnaissable entre mille, Étienne Dao, que l'on va écouter dans les toutes prochaines minutes, mais pour l'heure, il est tout pile 7h30, toute l'actu partout en France et dans le monde, avec vous, Valentine Lettès.
9: Une troisième fuite de données au fisc, les excuses du gouvernement, et maintenant les hackers revendiquent un piratage à l'éducation nationale face au risque d'usurpation d'identité et de tentative d'hameçonnage. Votre radio ici vous explique comment vous protéger dans toutes ces situations avec notre chronique Vie numérique, vie privée sur notre site internet. Après 4 années de débats, la loi sur la fin de vie est promulguée par Emmanuel Macron. Parue cette nuit au journal officiel, elle instaure l'aide à mourir en France, une sorte de suicide assisté pour les patients condamnés qui souffrent le plus. Plus une flamme ne brûle dans le massif du Gros-Bessillon, l'énorme incendie du Var est désormais éteint, près d'un mois après le début du feu et environ 6000 hectares réduits en cendres. Comment empêcher les saluts nazis? La question paraît folle et pourtant elle se pose au musée de la Résistance de Besançon, où ils s'enchaînent depuis le début de l'année, à chaque fois dans la salle où un drapeau du Troisième Reich est présenté. Des poissons morts par milliers à la surface de ce qu'il reste d'un lac dans les Landes. Quelques dizaines de centimètres d'eau selon nos reporters. L'image du carnage sur ici.fr. La cause de cette baisse de niveau brutale est encore floue. Sécheresse, chaleur, le lac de la Joule sert également à l'irrigation de champs de maïs. Jouer la Ligue des Champions, l'Olympique Lyonnais peut encore y croire. Après son nul un partout contre les Turcs du Fenerbahçe hier soir, le match retour à Lyon, c'est mercredi prochain.
0: 7h31, l'info d'ici dans les Alpes-Maritimes, et c'est l'installation d'un groupe de gens du voyage dans le village de Biot qui fait polémique.
10: Oui, plusieurs familles ont investi un terrain à l'entrée de la commune, près de la Brague, auprès de la Fontanette. La mairie a porté plainte. Maxime Hernandez s'est rendu sur place.
11: Le maire de la commune, Jean-Pierre Dermite, arpente le terrain. Alors qu'il nous fait la visite, nous sommes interrompus par Sam Cravelli, le porte-parole du camp.
12: On est entré sur le terrain parce que on est baladé de 2h, 3h du matin, on n'en pouvait plus avec les enfants, on est jeté de là-bas. Regardez monsieur, on fait le tour ensemble, vous voyez, très propre. Nous avons parlé avec des riverains.
13: C'est pas parce que on peut être respectueux d'un site qu'on a tous les droits.
11: Le maire se permet quand même de lui rappeler sa contrainte actuelle.
13: Moi, je suis en difficulté. Pourquoi ? Vous savez qu'il y a un épisode orageux qui est prévu mercredi et jeudi.
12: D'accord.
13: Vous savez que ce terrain est en zone inondable.
12: Oui.
13: Vous savez peut-être pas, mais toute cette zone, je dois évacuer des voitures quand je déclenche ce qu'on appelle mon plan communal de sauvegarde.
12: Okay.
13: Il va se passer quoi ?
11: Mais au-delà de cette problématique, c'est surtout la méthode qui embête le maire.
13: Hein, c'est-à-dire qu'à la disqueuse, vous avez découpé du matériel de sécurité. Vous êtes branché sur de l'électricité et l'éclairage.
12: Regardez un petit peu.
13: Écoutez,
12: alors, autre chose, excusez-moi.
13: Attendez, je vais au bout.
12: Oui, allez-y.
13: Vous êtes branché sur mon arrosage automatique et vous occupez un terrain sur lequel on ne peut pas stationner.
11: Et le ton commence à monter entre l'édile et le représentant des trois familles installées.
12: Vous me trouvez quelque chose, un endroit, j'accroche, j'y vais. Je remballe.
13: Non, mais attendez, vous trouvez un endroit.
12: On est là. On n'a pas de terrain pour nous accueillir, on est là. C'est juste ça le problème, monsieur. Voilà, moi j'ai juste
13: bon,
12: un seul
13: on
12: souci.
13: On va arrêter, s'il vous plaît.
12: Voilà.
11: Après cette discussion, Sam Cravilly nous fait découvrir le site. Et s'ils sont installés ici, c'est parce qu'ils n'ont pas d'autre solution.
12: Lui, il ne nous veut pas et nous, on ne sait pas où aller. On est baladé de ville en ville, de commune en commune.
11: Pourtant, une solution de repli a été proposée à cette communauté sur l'aire de Valoris, mais ils ont refusé.
12: C'est à craquer. On est quand même beaucoup de véhicules, ça rentre pas. Et en plus, c'est des aires qui sont, si vous voulez, prisées par des familles qui vont y rester le plus longtemps possible. C'est des gens qui veulent rester. Nous, on ne veut pas rester. On veut partir.
11: Un voisin observe la scène. Il n'est pas gêné personnellement, mais c'est plus le principe qui le dérange.
14: C'est la, nous mettre devant le fait accompli. Il y a quand même un usage de l'eau, l'électricité, qui, voilà, c'est contribuable biotois. Qui va mettre la main à la poche pour ça, quoi.
11: D'autres habitants qui n'ont pas souhaité s'exprimer au micro affirment ne pas être dérangés par cette présence et disent ne pas subir de nuisances sonores, mais seulement une gêne visuelle.
10: Mais en fait, comme la commune de Biot ne respecte pas ses obligations en termes d'accueil des gens du voyage, le préfet ne peut pas engager la force publique pour expulsion. C'est donc le tribunal administratif qui peut statuer. Et s'ils ne sont pas expulsés avant, les gens du voyage ont prévu de rester jusqu'au 6 septembre dans la commune de Biot.
15: Dans le journal de 8h, 6 ans après la tempête Alex, première avancée judiciaire pour Breil-sur-Royen.
10: Le tribunal administratif de Nice ordonne une expertise sur 15 bâtiments et infrastructures de la commune. L'expert dispose de 6 mois pour rendre son rapport. Il reviendra ensuite au juge du fond de déterminer quels dommages étaient couverts et doivent être indemnisés. Et puis c'est officiel. Axel Witsel est le nouveau milieu de terrain de l'OGC Nice. Le joueur belge vient remplacer Laurent Abergel, blessé au genou. Toujours en vigilance jaune canicule, mais on en sort petit à petit.
15: Ouais, tout doucement, et on nous annonce même la fin de la canicule complète à partir de demain. Sans doute merci aux orages qui se préparent à un épisode méditerranéen sur l'ensemble du bassin, justement, méditerranéen. On sera concerné par quelques épisodes orageux d'ici jeudi, vendredi, samedi, dimanche. Hein, vraiment, ça va durer quelques jours. Et ensuite, retour au calme pour l'heure. C'est un temps plutôt dégagé, même si on a quelques nuages hein, pour nous accompagner ce matin. Le soleil qui va briller largement. Et des températures plutôt agréables, déjà 26 degrés sur le secteur du port à Nice. On a 27 degrés du côté du parc de Vaugrenier à Villeneuve-Loubet. Si vous êtes sur le secteur de Biot, là c'est 25 degrés également, relevé il y a quelques instants. Et chez vous alors, n'hésitez pas à partager tout cela. Vous avez deux moyens de le faire, soit le WhatsApp 04 93 82 03 04 comme Antoinette et René à Mougins qui nous indiquent 24 degrés. Excellente journée, prenez soin de vous. Ou alors, soit directement sur la page Facebook d'Ici Azur. On compte sur vous cet après-midi. Midi jusqu'à 32 degrés sur le littoral avec davantage de nuages en après-midi. 7h36, comment ça se passe sur la route? Dans l'ensemble, c'est plutôt calme, hein, que ce soit la pénétrante Grasse-Canne, le centre-ville niçois avec la promenade des Anglais ou la voie Matisse. Si vous êtes également sur la moyenne corniche pour tenter d'accéder à Monaco, c'est plutôt fluide ce matin. Il n'y a vraiment pas de difficulté. S'il devait y avoir quoi que ce soit d'autre, Mario vous accueille au numéro suivant, le 04 93 82 0304.
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0: Et preuve une fois encore que tout va bien ce matin, que vous ayez prévu de prendre le train pour aller à la plage ou pour aller travailler en gare de Nice de Canou de Menton, il n'y a pas un retard à l'horizon et c'est plutôt rare. 7h37, la musique d'Étienne Dao, avant de vous proposer quelques idées de sortie, pour la plupart gratuites. Bon début de journée.

avec ce grand classique, Le Grand Sommet, 7h41. Etienne Dao qui nous prépare même un nouvel album. C'est lui qui avait intégralement composé, écrit le dernier de Vanessa Paradis, sorti il y a quelques mois. Autant dire qu'il ne chôme pas. Avant 8h, c'est Louane et son titre pop Chien que l'on chante. C'est...

0: n'oublie pas non plus l'invité de 7h45, l'invité d'ici matin avec celui qui a officialisé sa candidature le 14 août dernier à un peu plus d'un mois des élections sénatoriales. Le candidat écologiste dans les Alpes-Maritimes est sur ici à Azur ce matin, Jean-Christophe Picard, qui s'est présenté sans consulter son parti. Sera-t-il désavoué à gauche? On y revient dans les toutes prochaines minutes.
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0: Et quelques idées de sortie aux côtés de Maëlle Laurent.
4: Avec notamment ces trois rendez-vous 100% gratuits donc, et qui méritent vraiment le détour. Demain soir, direction Saint-Dalmas-le-Selvage pour une escapade musicale aux couleurs du Brésil. Avec The Brazilian Love Affair, la chanteuse Sandrine de Stéphanis, que les amateurs de jazz connaissent bien sous le nom de Lady Swing, sera entourée de trois musiciens pour un concert mêlant jazz, bossa nova et compositions originales. Soirée tout en douceur et en soleil, idéale pour prolonger l'été dans le cadre intimiste de la place du village. Autre rendez-vous à inscrire dans vos agendas, c'est samedi à Gorbillo. Le trio Alegria Band va rendre hommage au grand nom de la chanson italienne cette fois. De Paolo Conte à Zucchero, en passant par Eros Ramazzotti, le trio nous promet un véritable voyage musical de l'autre côté des Alpes, une soirée qui devrait donner envie de chanter et peut-être même de danser sur la place des Victoires. Et puis un peu plus tard, jeudi 27 août, direction Saint-André-de-la-Roche, avec Montmartre, m'entends-tu? Le metteur en scène Fabrice Solaire nous le présente.
5: Donc Montmartre, m'entends-tu, c'est un théâtre musical qui se déroule entre Nice et Paris. On va suivre le parcours d'un jeune musicien qui quitte sa Côte d'Azur pour tenter de réaliser son rêve d'artiste à Paris et qui va tomber instantanément amoureux de Montmartre. Tout au long du voyage, il va trimballer avec lui ses doutes, sa résilience et son besoin de reconnaissance, et il va vite se rendre compte que le chemin qu'il veut accomplir est plus complexe que qu'il imaginait. La plupart des personnages de l'histoire sont incarnés par de grandes voix du doublage français. Donc concrètement sur scène, nous sommes 5 comédiens musiciens qui interprétons ces personnages en synchronisation avec les voix enregistrées des doubleurs. Et ça crée une dimension théâtrale assez originale et une expérience vraiment unique pour le spectateur.
4: Entre chansons, émotions et souvenirs, Montmartre, m'entends-tu? Ce sera le jeudi 27 août à Saint-André-de-la-Roche. 3 soirées, 3 univers et toujours ce même principe. Des spectacles gratuits à découvrir tout l'été dans les communes des Alpes-Maritimes, du haut pays au littoral.
0: Merci Maëlle. D'autres idées de sortie à retrouver sur l'application ici. Et vous alors, vous produisez un concert, vous organisez un événement ou alors vous profitez de l'été et vous avez des idées à partager, eh bien venez nous dire tout cela sur le WhatsApp 04 93 82 03 04. Ici Azur, c'est vous et vos messages à lire ou à écouter avant 8h.
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0: Tout pile 7h45, comptez un peu plus d'un mois avant les élections sénatoriales, le 27 septembre.

0: novembre, les grands électeurs vont désigner 178 sénateurs. Et dans les Alpes-Maritimes, 5 sièges sont à pourvoir. Nous avons un des candidats dans les studios d'ICI Azur ce matin.
1: Jean-Christophe Picard, bonjour.
2: Bonjour.
1: Vous avez officialisé votre candidature le 14 août dernier. Vous venez de dévoiler les noms des 4 premiers candidats qui sont sur votre liste. Cause commune, c'est son nom. Vous parlez d'un rassemblement de forces progressistes. Qu'entendez-vous par là ?
2: Oui, l'idée de vraiment faire un large rassemblement de toutes les forces progressistes, la gauche, l'écologie, le centre, les sans-étiquettes, les divers, parce que même si j'ai officialisé ma candidature il y a quelques jours, en fait ça fait 4 mois que je consulte, que je rencontre les maires, les élus d'opposition aussi, et je m'aperçois qu'il y a très peu d'élus dans ce département, finalement encartés. Donc pour moi, les accords d'appareil n'ont pas de sens. Il faut vraiment élargir avec tous ces candidats et tous ces grands électeurs qui sont sans étiquette, qui sont divers et qui d'ailleurs, la plupart du temps, ne veulent pas se positionner parce qu'ils pensent surtout à l'intérêt de leur village ou de leur ville. Donc l'idée, c'est de faire ce large rassemblement en dehors des logiques d'appareil politique.
1: À gauche, face à vous, il y a Francis Tujac, le maire de Comte, qui est le candidat des socialistes et des communistes. Donc pour les sénatoriales, vous n'êtes pour votre part investi par aucun parti. C'est pas un peu compliqué sur une terre de droite de partir divisé ?
2: Alors moi je suis investi par mon parti qui s'appelle les écologistes. J'ai été investi en juillet dernier. Non, c'est pas compliqué. Au contraire, je pense que encore une fois, ces questions d'investiture, de logo de parti, n'ont aucun sens au sénatorial. Ce sont des relations interpersonnelles avec les uns et les autres. C'est un climat de confiance instauré avec les élus, avec les grands électeurs. Donc non, je ne pense pas. La logique de la liste PC, on la connaît. Elle a déjà été faite en 2020. Donc on avait une liste d'union avec une seule liste, avec une tête de liste communiste qui était un adjoint au maire de Comte d'ailleurs, et qui a fait un score calamiteux. On a perdu notre sénateur, on a fait 40% des voix en moins par rapport à 2014. Donc l'idée est de pas renouveler cette erreur, parce que moi c'est clairement une erreur. Il y a un verdict des urnes qu'il faut prendre en compte. Et donc c'est de proposer autre chose, une liste beaucoup plus large, beaucoup plus représentative des territoires et des sensibilités progressistes.
1: Et donc là, vous dites, bon déjà vous êtes le candidat officiel donc des écologistes pour les sénatoriales dans les Alpes-Maritimes, et vous dites que face à Francis Tujac, vous êtes le plus légitime. Pourquoi ?
2: Ben encore une fois, parce que on a proposé ce type de liste en 2020, ça a été un échec. En plus, Monsieur Tujac dit partout dans les médias qu'il veut rester maire de sa commune, c'est tout à fait d'ailleurs respectable. Il dit qu'il ne trahira jamais les comptoirs, récemment encore sur le plateau de BFM TV. Donc moi, je ne comprends pas très bien l'intérêt de se présenter si on veut pas être élu sénateur, parce que je précise, les règles de non-cumul des mandats ne lui permettra pas d'être à la fois maire de Comte et sénateur, donc il faudra bien qu'il reste, s'il veut rester maire, qu'il refuse de devenir sénateur. Donc moi, faire des listes pour en partant du principe qu'on va pas gagner, que la question du cumul ne se posera pas, c'est pas notre idée. À cause commune, on veut gagner, on veut un voire deux sénateurs, donc on a cette logique et ça fait plusieurs mois qu'on fait campagne et on élargit la liste justement pour gagner.
1: Mais vous parlez d'élargir la liste, qu'est-ce qui vous empêche au final de trouver un terrain d'entente avec les autres forces de gauche ?
2: Encore une fois, on est sur des logiques très différentes. Par exemple, moi, ma numéro 2, elle est sans étiquette. Sur une liste, on va dire, d'appareil politique, elle ne serait pas sur la liste, tout simplement. Ma numéro 4, elle est sans étiquette. Mon numéro 5, il est divers. Voilà, donc on a des profils extrêmement intéressants, mais qui sont jamais sur les listes parce que ben voilà, il faut des quotas de communistes, des quotas de socialistes. Enfin, vous savez très bien comment se fait une liste, on va dire, qui résulte d'accords d'appareil politique. Et donc, c'est vraiment, on est vraiment sur notre logique. Et on espère que les grands électeurs vont nous soutenir et apprécier justement cette ouverture d'esprit.
1: Bon, on a parlé de Francis Tujac. Du côté du Parti communiste, Julien Picot dit que vous faites une erreur et que vous devriez revenir sur votre décision. Vous lui répondez quoi ?
2: Mais l'erreur, elle a été faite en 2020. Enfin, encore une fois, il faut écouter le verdict des urnes en démocratie. Les électeurs ont dit non, on veut pas cette liste PC d'appareil politique avec une tête de liste PC, on n'en veut pas. Et on dit, et aujourd'hui, M. Picot nous dit, on va resservir le même plat. Voilà. Donc on est un petit peu dans un jour sans fin. On resserre toujours les mêmes listes. Bon là même c'est pire puisque la tête de liste communiste nous explique qu'elle ne veut même pas devenir sénateur. Enfin, c'est ridicule. Donc nous, on s'extrait les candidats de la liste cause commune. On s'extrait de tout ça. Ça nous semble pas pertinent et on essaye de proposer quelque chose d'inédit, de sans doute plus moderne, parce qu'encore une fois, les logos de partis politiques aujourd'hui sont quand même très démonétisés. Et voilà, on s'intéresse à la valeur des candidats, à l'intérêt de nos propositions. Bon, ben, nous, on a dégagé des priorités. Et voilà, le reste, la tambouille politicienne ne nous intéresse pas.
1: La priorité notamment écologique, puisque vous êtes le candidat des écologistes pour les élections sénatoriales qui auront lieu le 27 septembre. Merci d'avoir été avec nous ce matin.
2: Merci
1: sur Ici
2: beaucoup.
1: Azur, Jean-Christophe Picard.
0: Et toutes les infos sur les élections sénatoriales sont également à retrouver, hein, l'actu sur l'application ici. 7h51, c'est vous que l'on va retrouver dans les prochaines minutes avec vos idées de sortie, vos bons plans. Vous êtes vous-même artiste et vous vous produisez dans le cadre des estivales du département. Eh bien, n'hésitez pas à nous laisser un petit message vocal. Pour le faire, c'est tout simple. Rendez-vous sur WhatsApp 04 93 82 03 04. Vous cliquez sur le micro et puis vous nous enregistrez un petit message. À tout de suite.

0: Louane avec Chien, son nouveau titre évidemment. 7h54, on est ensemble comme chaque jour avec Ici Azur. C'est vous, là c'est votre séquence, c'est vous qui participez et qui nous envoyez des petits messages. On a Marie-Chantal Delevince qui nous a prévu une soirée dantesque ce soir. Elle nous invite à participer au concert organisé, vous savez, dans le cadre du département des Alpes-Maritimes, les Estivales, et avec notamment une soirée autour de la grande chanson française.
1: Nathalie.
0: Il y aura du Beko, il y aura du Piaf, il y aura également du...

0: Dalida, oui, je ne l'avais pas encore dit, parce que vous le saviez, vous l'aviez reconnu. Les années 50, 60, 70, avec de grands interprètes tels que Charles Aznavour, Edith Piaf, Gilbert Bécaud, Brel, Traîné, mais également des musiques de films de Michel Legrand et de Francis Lai. C'est un voyage musical avec la formation Champs-Élysées. Moi, j'y serai, je vous lis son message quand même à Marie-Chantal. Moi, j'y serai et vous, venez profiter, on va bien s'amuser. En plus, c'est gratuit, vous ne pouvez pas y échapper. Bon, ben voilà, vous avez le mot d'ordre, rendez-vous ce soir à Levin, c'est à partir de 21h directement au Grand Prêt de Levin. Rendez-vous donc avec cette soirée Champs-Élysées.
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0: On file dans la vallée du Sian dans les toutes prochaines minutes. Il y a eu de gros orages ces derniers jours et on va voir l'étendue des dégâts. Mais avant ça, comme chaque matin, bonjour Stéphane Bern.
9: Bonjour Richard, bonjour la Côte d'Azur.
0: On voyage dans le temps ce matin, au temps des crinolines et des couronnes impériales.
9: Avant les influenceuses et la Fashion Week, il y a eu Eugénie. Première ambassadrice du luxe français. L'original, la vraie, sans filtre Instagram et sans placement de produits. Nous sommes le 30 janvier 1853, jour du mariage d'Eugénie avec Napoléon III. Le Conseil de Paris lui offre une parure de diamant à 600 000 francs. On est loin du collier de macaroni fabriqué pour la fête des mères. Diamonds are a girl's best friend. Mais Eugénie refuse. L'argent servira à créer l'Institut du Collier, un établissement de bienfaisance, grande princesse et grande classe. Mais pour son trousseau, elle ne se prive pas. 52 robes, des fourrures, des dentelles et un éventail Mélériot. Eugénie l'a compris, la France du Second Empire veut retrouver l'éclat de Versailles. Place alors aux bals, aux soieries, aux crinolines qui s'élargissent à mesure que l'Empire s'affirme. Et pour ce faire, Eugénie s'entoure d'un jeune couturier anglais, Charles Worth. Ensemble, ils inventent la haute couture. Ils créent, elle incarne. Chaque robe devient une vitrine du savoir-faire français. On connaissait la règle des 5 fruits et légumes par jour.
10: Pour bien grandir,
11: mange au moins 5 fruits et légumes par jour.
9: Eugénie, elle, prend l'habitude de porter 5 robes par jour, et jamais la même. Les anciennes sont revendues aux américaines, prêtes à payer cher un ourlet impérial. Et pour l'inauguration du canal de Suez, en 1869, elle en emporte 500. En 1870, quand l'Empire s'effondre, Eugénie troque la soie pour le gris et s'enfuit des Tuileries. On dit alors qu'elle n'a pris que 2 mouchoirs. En réalité, dans les mouchoirs, il y avait ses bijoux et un coffre bien garni. En octobre 2025, son diadème aux 2000 diamants volé au Louvre nous rappelle qu'en matière d'éclat, Eugénie reste inimitable.
0: Et si vous aimez l'histoire, le rendez-vous Voyage dans le temps s'écoute aussi sur l'application ici, comme la musique.
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0: On va chanter Accélérer tout en sensualité juste après le retour de l'actu.
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0: Excellent début de journée en ce mercredi 19 août, il est tout pile 8h. L'actu avec vous, Laurence Méride, et après la tempête, le village de Rigaud pense ses plaies.
10: Oui, le mauvais temps de vendredi dernier, la pluie et les grêlons de la taille d'une balle de ping-pong ont endommagé plusieurs habitations. Si aujourd'hui l'accès au village est de nouveau possible, des dégâts sont encore visibles à l'œil nu. Francis Moya, le maire de Rigaud.
13: Le toit du foyer aussi au niveau des tuiles. Après le pont de la Vérigoule, suite aux grosses descentes d'eau pluviale dans la rivière avec les blocs qui déboulent, ça a tapé sur les parois et là, des tuiles qui ont été soulevées par le vent, la grêle qui a pété des tuiles, l'eau qui s'est infiltrée, qui a fait des inondations intérieures de certains appartements. Bon, pas en grosse quantité, mais il y en a quand même pas mal qui ont eu des gros dégâts. Ceux qui avaient des bâches, ils ont mis des bâches sur leur toiture. Tout le monde a mis la main à la pâte pour éviter à ce que l'eau continue à pénétrer à l'intérieur des habitations.
10: Et les communes sont sur le qui-vive. Des orages sont prévus dès demain. À Breil-sur-Roya, une première avancée en judiciaire 6 ans après la tempête Alex. Un expert dispose de 6 mois pour faire une expertise sur 15 bâtiments et infrastructures de la commune. Il reviendra ensuite au juge du fond de déterminer quels dommages doivent être indemnisés. Derrière cette bataille judiciaire, plusieurs travaux restent en attente à Breil-sur-Roya. La commune dispose de subventions mais affirme ne pas pouvoir avancer seule toutes les sommes nécessaires. Le maire Sébastien Ollaran détaille les chantiers bloqués et les conséquences pour les finances communales.
14: Sur l'église, par exemple. Aujourd'hui, on est en train de faire les études de sol que nous payons, du coup, sur nos propres fonds ou avec quelques subventions que nous avons réussi à obtenir. Et à l'issue de ces études, on saura le coût pour reprendre les fondations de l'église fragilisées par les mouvements de terrain. Ça va probablement se chiffrer en millions d'euros. Et ces travaux-là, tant qu'on n'aura pas touché l'indemnité assurance, on ne sera pas en capacité de les faire. En tout, ça représente 20 millions d'euros de dégâts sur lesquels la commune souhaiterait être indemnisée convenablement. Parce qu'on a payé pendant des années des cotisations d'assurance. C'est pour aujourd'hui être indemnisé convenablement pour les dégâts que nous avons subis. Et c'est la condition pour que nous puissions restaurer l'ensemble de ces équipements, parce que ce sont des sommes, évidemment, que la commune de Breil ne peut pas sortir toute seule.
10: Le litige porte sur les mouvements de terrain, reconnus comme catastrophe naturelle en mars 2020, distincts des inondations déjà indemnisées.
0: Il ne voulait pas fermer les douches de plage, mais il y a été contraint.
10: Et le maire de Cagnes-sur-Mer a dénoncé une décision imposée par la préfecture, jusqu'ici ouverte malgré des restrictions relatives à la sécheresse. Les douches sont officiellement fermées depuis hier sur les plages de Cagnes-sur-Mer. Sur sa page Facebook, Brian Masson exige que les élus locaux soient consultés afin de gouverner avec ceux qui, je cite, connaissent la réalité du terrain.
0: Un peu de politique maintenant sur Ici Azur. On prend des nouvelles du deuxième plus jeune maire du 06.
10: Ouais, Florent Rossi est depuis 4 mois le maire d'Auribeau-sur-Siagne. À 24 ans, il cumule les responsabilités et les projets en plus de la mairie. Il est vice-président de l'agglomération du Pays de Grasse, chargé de la culture, et il préside aussi l'Association des jeunes élus de France. Alors forcément, une question se pose. Est-ce le début d'une longue carrière politique? La réponse du principal intéressé.
15: Je me lève pas du tout le matin, et ça ne m'est jamais arrivé de me lever en me regardant dans le miroir, comme certains peuvent le faire, et malheureusement déjà trop jeune souvent, en disant, ben moi un jour je serai ministre, un jour je serai président de la République, un jour je serai... Pas du tout. C'est pas du tout ma personnalité, et d'ailleurs la candidature à Auribeau a été faite évidemment par conviction, évidemment avec une équipe solide, mais aussi parce que les circonstances à Auribeau étaient un peu exceptionnelles et j'allais dire presque l'exiger, mais parce que mon village me tient à cœur. Voilà. Mais aujourd'hui, à date, la priorité à 100% de mon temps, c'est Auribeau, c'est le Pays de Grasse, c'est l'engagement politique local et c'est les jeunes en politique.
10: Et Florent Rossi, je lui coupe la parole, on l'a suivi pendant quelques heures, reportage en longueur à 8h30.
0: Et pour l'heure, il est 8h04 sur Ici Azur et ça y est, c'est officiel. L'accès à la 8 depuis la promenade des Anglais sera possible dès jeudi.
10: Ça veut dire dès demain. C'est le maire de Nice, Éric Ciotti, qui l'a annoncé sur ses réseaux sociaux. Il a reçu l'aval du préfet des Alpes-Maritimes après quelques petits ajustements techniques. C'est une expérimentation de 2 mois pour mesurer les effets sur la circulation. Les automobilistes pourront donc, dès demain, on le répète, rejoindre l'autoroute depuis la promenade via le boulevard du Mercantour. Il s'agit, dit Éric Ciotti, de faciliter les déplacements des Niçois. L'ancienne municipalité avait fermé cette jonction en mai 2025 afin de traverser Nice d'une traite, en fait, du palais des expositions jusqu'à l'autoroute A8 sans rencontrer de nouveaux carrefours.
0: 8h05, football maintenant. L'OGC Nice qui a présenté sa nouvelle recrue à la presse.
10: Il s'appelle Nathan Ngoumou, 26 ans, ça me laisse sans voix. Il débarque en Ligue 1 après 4 saisons en Allemagne, mais surtout après une longue absence. Victime d'une rupture du tendon d'Achille en avril 2025, l'ailier camerounais n'a plus disputé de match officiel depuis. Le gym lui offre donc une chance de se relancer après une saison quasiment blanche, avec l'espoir de le voir briller la saison prochaine face au but adverse.

0: Sébastien Riglé.
1: Arrivée libre du Borussia Mönchengladbach, Nathan N'Goumou pourrait bien être la bonne pioche de ce mercato estival. Malgré une blessure qui l'a longtemps éloigné des terrains, le joueur formé à Toulouse a tout pour réussir cette saison.
2: Mes qualités personnelles et intrinsèques, je dirais, c'est la vitesse, la percussion. Je cours très vite, je peux amener du danger dans le camp adverse et j'espère pouvoir le faire en Ligue 1 et faire gagner des matchs.
1: Nathan N'Goumou a donc choisi la Côte d'Azur pour se relancer. Il débarque dans un club qui représente quelque chose de particulier pour lui.
2: Je suis de 2000, donc j'ai l'image du premier stade du Ray. J'ai les souvenirs de Ben Arfa, de Balotelli, de mon ancien coéquipier Alassane Pléa, qui m'a dit que du bien du club. C'est mes souvenirs de Nice, de ses épopées, et j'en garde des bons souvenirs.
1: L'ailier camerounais se projette déjà, il se voit s'épanouir sous le maillot niçois.
2: J'ai passé 4 ans en Allemagne, je pense que j'avais besoin aussi de revenir en France, pouvoir être dans un vestiaire français, pouvoir faire des vannes, puisque des fois en Allemagne on n'a pas souvent le même humour, même si j'ai des super bonnes relations avec mes coéquipiers, mais c'est important d'avoir un vestiaire français pour pouvoir se ressourcer et recréer quelque chose et une aventure.
1: Après 16 mois sans jouer, Nathan N'Goumou espère refouler une pelouse, et vite, et pourquoi pas dès samedi, face à Lorient.
0: Et ce sera bientôt à Axel Witsel également de porter le maillot rouge, puisqu'il arrive chez les Aiglons. Ça a été officialisé hier par le club. Et puis, l'ancien champion du monde français, pour terminer sur le football, Patrick Vieira, natif de Dakar, a été nommé sélectionneur du Sénégal. Il aura la lourde tâche de relancer les Lions de la Teranga après un mondial décevant et donner aussi une nouvelle impulsion à sa carrière d'entraîneur. Patrick Vieira a été formé à Cannes, c'est pour ça qu'on en parle. Il a également joué à Nice avec les Bleus. Il a remporté la Coupe du Monde en 98, l'Euro en 2000, avant d'échouer en finale du Mondial 2006 contre l'Italie.
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0: 2006 et le coup de boule de Zidane contre l'Italie.
4: Materazzi. On s'en souvient.
0: Ouais, on s'en souvient.
4: Et ils ont un petit peu moins chaud à l'époque.
0: Ah oui, c'est vrai.
4: C'est fou, hein, 20 ans.
0: Température beaucoup moins caniculaire.
4: On a des températures plutôt agréables de bon matin, malgré tout, à compte 20 degrés. C'est Sabine qui nous l'écrit sur la page Facebook d'ici Azur, avec un ciel bleu et quelques petits nuages. Hier, elle a passé sa journée au parc Alpha, vous savez, avec les loups au niveau de Saint-Martin-des-Ubiers, au-dessus, au Boréon.
0: Trop bien.
4: Et avec une très très belle photo également. Louis est à Nice, sur la colline de Bélé, à 6h30, il a relevé déjà 25 degrés avec un ciel bleu et le soleil qui va sortir. Alors entre temps, il est sorti. On a également quelques nuages hauts, mais franchement, pas de quoi s'inquiéter ce matin, jusqu'à 32 degrés à Nice cet après-midi. On aura même 33-34 degrés hein, sur le Broc, sur Saint-Janet ou encore à Saint-Césaire sur Siagne, tout comme du côté de Mouans-Sartou dans le pays grassois et en haut des vallées. Un temps sec aujourd'hui avec davantage de nuages, que ce soit dans la vallée du Var, la Vésubie, la Roya ou encore la vallée du Science. Évidemment, ces températures, vous pouvez continuer de les partager avec nous sur la page Facebook ou sur le WhatsApp au numéro suivant, le 04 93 82 03 04. Sur la route, c'est plutôt fluide hein, ce matin, hein. Même si on a visiblement un accident qui vient tout juste de se produire au niveau de la bretelle du Vista Aero. Vous savez, lorsque vous quittez l'autoroute A8 en direction de l'Italie, la sortie de Beausoleil, hein, vous auriez un accident qui vient de se produire à l'instant. Si vous avez des infos dans le secteur, on est preneur.
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4: On y va tout en douceur ce matin, même tout en sensualité avec Axel Red. Évidemment, on reste ensemble à quelques idées sorties à suivre.

0: Accélérate tout en sensualité. C'est Freddie Mercury et le groupe Queen complètement Radio Gaga aussi qui arrive. C'est un peu le mood de l'équipe d'ici Azur hein, ce matin hein, avec Jeff qui réalise cette émission, Mario qui vous accueille. Et puis Laurence Mir est un peu Radio Gaga.
1: Total Radio Gaga.
0: Pas Gaga, pas que Gaga.
1: Pas que Gaga, Radio Gogo aussi.
0: Oui.
1: Vous voulez qu'on les fasse
0: Bon, vous l'entendez, il y a de la bonne humeur. Mais on a également de belles rencontres, de belles personnes à vous présenter ce matin, autre que Laurence Méride. C'est un entrepreneur niçois qui est à découvrir au micro d'Alias et Gaoula, Benjamin Mondou, qui s'est retrouvé par hasard dans le milieu de l'immobilier. Et vous l'entendrez, son histoire est passionnante, les authentiques, chaque matin, 8h20.
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0: 400 euros. 100 plus 100 plus 100 plus 100, ça fait 400. Et même si on fait 50 plus 50 plus 50 plus 50 plus 50 plus 50, ça fait.
1: Vous avez eu 18 au bac.
0: C'est impressionnant. Hein. 400 euros à gagner cette semaine. Et le tirage qui aura lieu lundi prochain, 8h20, aux côtés de Quentin Lacrome et de moi-même. Mais pour participer à ce grand tirage, 400 euros pour la rentrée des classes, il va falloir écouter le titre suivant.

0: Est-ce que vous l'avez reconnu, cette voix? Est-ce que vous l'avez, ce titre? Il me faut les deux ce matin. Attention, double difficulté. Si vous avez donc reconnu cette chanson, avec l'interprète et le nom de cette chanson, eh bien vous nous passez un petit coup de fil. 04 93 82 03 04. Mario vous accueille et on joue ensemble, vous et moi, juste avant 8h30.
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0: Il est 8h15.
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0: Et comme chaque matin à 8h15, on dit bonjour à Aude Razo.
5: Bonjour Richard.
0: Avec votre rendez-vous anti-arnaque, c'est pas vrai Aude? Vous nous alertez sur la naque à la double détente et elle fait des ravages. C'est quand on se fait arnaquer deux fois, hein, finalement, coup sur coup.
5: Oui, je vous raconte cette fois l'histoire de Florent. C'est un collègue, il m'a raconté ça l'autre jour. Florent reçoit un jour un texto pour un PV de stationnement. Il clique sur le lien qui lui est proposé et là, il tique un peu. Il me dit « je trouvais que le site était bizarre ». Donc il ne fait rien, il ferme tout. C'est là qu'arrive la deuxième arnaque, la seconde détente. Le soir même, son portable sonne. « Je suis votre conseiller bancaire », dit le monsieur au bout du fil. « Est-ce que vous n'auriez pas cliqué ce matin sur un site un peu étrange ?» Florent répond que oui, et le banquier, enfin le faux banquier, lui dit qu'un prélèvement de 2 400 € est en cours sur son compte en banque et qu'il faut réagir très vite. Il lui envoie une notification sur son téléphone. Florent clique et patatras, il ne voit pas qu'il est en train de valider le débit de 2 400 €.
0: Aïe, est-ce que Florent a pu se faire rembourser derrière?
5: Il a réussi, effectivement, et il a même réussi à faire arrêter le voleur. Je vous raconte, Florent comprend son erreur, il contacte sa banque, la vraie cette fois. La banque refuse tout net de le rembourser. Monsieur, vous avez validé ce paiement, vous êtes fautif, pas de remboursement. Mais là où Florent a beaucoup de chance, c'est que le voleur n'était quand même pas bien malin. Sur le débit, Florent voit écrit 2 400 € Airbnb. En fait, son argent a été utilisé pour payer une réservation. Florent appelle donc Airbnb, l'entreprise le rembourse illico et cerise sur le gâteau, elle appelle la police. Et la police s'en va cueillir le malfaiteur dans le chalet savoyard qu'il avait réservé, pris la main dans le sac.
0: Merci Aude Razo. Évidemment, d'autres arnaques à éviter, c'est possible grâce à notre application Ici. Il est 8h18. Avec ses premières notes, peut-être que ça va vous parler. Un peu de grosse caisse, un petit peu de synthé, c'est le groupe Queen avec Freddie Mercury au chant. On est tous Radio Gaga sur Ici Azur.

0: avec Radio Gaga. Il est 8h22, excellent mercredi, on est ensemble. Et place à notre authentique du jour. Comme chaque matin, on donne la parole à celles et ceux qui n'ont pas grand-chose à vendre et qui pourtant ont bien des histoires à nous raconter. Rencontre ce matin avec Benjamin Mondou, enfant du quartier du Port à Nice, un chef d'entreprise niçois qui s'est retrouvé un petit peu dans l'immobilier par hasard. Alias Egaoula l'a rencontré et il commence par se définir en trois mots.
1: Humaniste, passionné, pile électrique, j'ai besoin d'être toujours en action. Moi je crois beaucoup aux rencontres de la vie, au train qui passe et... On monte dans le train, on monte dans un wagon, et puis à nous de saisir les opportunités. Et je rencontre un homme formidable qui s'appelle Dominique Lafage, qui me reçoit, qui me dit « Ok, je veux bien te prendre en stage pendant 2 mois ». Il me donne 2 bouquins de droit, il me dit « Tu lis ça, si tu as des questions, tu reviens me voir ». Je suis « Ok, il est un peu bizarre ce monsieur, mais bon ». Je lis un peu les bouquins, tout ça, je m'enseigne sur l'immobilier, et puis je commence. Et puis un peu la chance du débutant, je fais une vente, et je me rends compte que ce métier me passionne. Et au terme du stage, il me dit « Écoute, moi je veux bien te garder ». Là aussi, un peu poussé par ma femme, je reste dans l'immobilier, mais elle a eu raison. À 24 ans, j'ai la chance de vendre une très grosse propriété, qui était la villa de Sean Connery, une maison à plus de 30 millions. Et donc, ça m'a forcément aidé à bien démarrer. Et au même moment, Dominique Lafage me dit, voilà, pour moi, c'est l'âge de la retraite, à toi d'y aller. Je dis, non, mais je peux pas, j'ai pas les moyens d'acheter l'agence. Il me dit, mais c'est pas grave, on va faire un deal, tu vas me payer tous les mois. Une partie départ, et donc j'ai une profonde reconnaissance pour ce monsieur qui m'a tendu réellement la main. Et donc pendant 10 ans, ben je lui ai payé la première agence, et puis j'en ai ouvert 11 autres ensuite derrière.
2: En parallèle de ces activités professionnelles, vous faites en sorte de créer autour de vous, et même de créer indépendamment de vous, des réseaux. Tendre la main un peu peut-être comme on l'a fait pour vous.
1: J'aime justement l'humain, et je crois en l'être humain. J'ai créé beaucoup de choses, d'associations, de fondations, pour aider les gens. J'aime être dans le concret et m'investir à fond pour les autres. Ouais.
2: Je vais me faire l'avocat du diable, vous savez, les rageux qui vont dire « c'est facile quand on a les moyens ».
1: C'est vrai que c'est beaucoup plus facile quand on a les moyens. J'estime avoir eu la chance de réussir, d'avoir eu des gens formidables autour de moi. Et donc, pour moi, c'est un juste retour des choses.
2: On dit souvent qu'on n'attend rien en retour, qu'on fait les choses comme ça. Mais il y a forcément un intérêt à ce que vous faites, Benjamin.
1: Oui, vous avez raison. C'est que je me sens beaucoup mieux. C'est-à-dire que je me dis que je suis utile. Tout va bien dans ma vie, j'ai... tout ce qu'il me faut, et aujourd'hui vraiment je veux donner du sens encore plus à ma vie et être utile. Je dis souvent à mes équipes, à mes enfants, mettez-vous à la place de l'autre. Et donc des fois il y a des comportements qu'on trouve un peu surprenants, mais en fait quand on se met à la place de l'autre, on peut comprendre. Je pense que j'essaie toujours de me mettre à la place de l'autre et d'essayer d'être bienveillant.
2: Quand je vous écoute, j'ai l'impression que rien peut vous agacer, que rien peut vous faire sortir de vos gonds, et que chez n'importe quelle personne que vous allez croiser, vous n'allez retenir que le positif.
1: Alors, mes copains me disent que t'es le Michel Drucker de l'immobilier, parce que tu parles jamais mal des gens. Ils se moquent un peu de moi. J'essaie de voir le bon côté des gens. Je trouve qu'on est là pour une toute petite partie de vie. Faut prendre cette vie du bon côté, quoi. Toutes les critiques qu'on peut avoir, que ce soit sur les réseaux sociaux, etc., il faut laisser de côté, quoi. Voilà, moi, ça me glisse, quoi. Ouais, vraiment. Parce que autour de moi, j'ai un noyau dur de gens que j'aime profondément. Après le reste, malheureusement, on peut pas plaire à tout le monde, quoi. Et je veux pas plaire à tout le monde. Exactement, c'est le mot de la fin. C'est bien ça.
0: Ah ouais, c'est très bien. Le mot de la fin de Benjamin Mondou, notre authentique du jour, à retrouver sur l'application ici. Et si vous sentez l'âme d'un authentique, vous pouvez même nous écrire à la radio, lesauthentiques au pluriel @radiofrance.com. C'est comme ça. C'est la vie, quoi.

0: Lawan, c'est la vie. C'est Emmanuel que l'on accueille dans une poignée de secondes. A tout de suite à Valbonne.
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0: Valbonne, c'est Emmanuel qui représente ce petit village, cette commune quand même. Bonjour Emmanuel.
3: Oui, bonjour Richard, bonjour à tous.
0: Avec Hector et Aurèle qui sont à vos côtés ou ils dorment encore?
3: Non, c'est des gros leftos, mais ils sont déjà partis avec leur papa pour le centre.
0: Ah là là. Bon, Emmanuel, c'est encore les vacances ou ça y est, c'est la reprise du travail?
3: Non, c'est la reprise, Richard. Et oui, faut bosser, hein.
0: Bah oui, je sais, on a une idée de quoi vous parler, à peu près. Bon, on est ravis de vous accompagner, en tout cas, tout cet été, on le passe ensemble. Et on continue même de vous offrir de très très beaux cadeaux. Parce que là, si tout se passe bien, dans une poignée de secondes, vous repartez avec votre nom dans le tirage, 400 euros à la clé. Lundi matin, il faudra absolument répondre si c'est vous qui êtes tiré au sort. Mais en plus de cela, le village des fous, ça pourrait être sympa.
3: Ah mais ce serait génial, il y a deux petits bonhommes qui sauteraient au plafond là, ce serait super.
0: Bon alors c'est tout simple, on écoute l'extrait.
4: Avec le succès des fous.
0: Et vous me dites.
3: Je vous dis Christophe succès fou.
0: Est-ce qu'on applaudirait pas là, Laurence?
5: Mais bien sûr.
0: Emmanuel, bravo.
5: Merci, c'est magnifique, Emmanuel.
0: Bon, Hector et Aurel vont s'éclater au village des fous. Les invitations, elles sont déjà pour vous. Et puis, pour les 400 euros de fournitures scolaires, on croise les doigts très très fort.
3: Eh ben ça marche, merci beaucoup. En tout cas, c'était un plaisir de vous avoir ce matin.
0: Eh ben c'était un plaisir partagé. Belle journée.
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0: Ah, ça fait du bien quand ça se passe comme ça, Emmanuel, qui repart avec ses invitations pour pouvoir profiter avec ses petits et d'autres idées de sortie également à partager. Mais pour l'heure, il est 8h30, toute l'actu partout en France et dans le monde avec vous, Valentine Lottès.
6: Le fisc est maintenant l'éducation nationale. À l'origine des piratages dans les bases de données des finances publiques, les hackers revendiquent maintenant le vol de millions d'autres sur des élèves, des parents, des enseignants et des membres du personnel. C'est officiel, nous aurons bientôt accès à une aide pour mourir en France. La loi est publiée au journal officiel, destinée à ceux qui souffrent le plus, atteints d'une maladie grave ou incurable. Elle permettra d'ici début 2020.

0: 27 aux patients de s'administrer un produit létal et dans certains cas aux soignants de leur faire leur place. Patrick Bruel, visé par une nouvelle plainte pour tentative de viol, des faits concernés par la prescription, précise l'avocate de la plaignante à France Inter. Le chanteur et comédien de 67 ans est déjà mis en examen dans 4 affaires de ce genre. 2 euros en moyenne le litre de sans-plomb 95 E10, 2,23 euros celui du gazole. Après une légère baisse cet été dans l'espoir d'une réouverture du détroit d'Ormuz au Moyen-Orient, le prix du carburant repart à la hausse selon les chiffres du gouvernement. Risque élevé de feux de forêt encore aujourd'hui dans 17 départements de l'Île-de-France jusqu'au sud où l'incendie du Gros Vessillon est enfin éteint près d'un mois après le début de ce feu dans ce massif du Var et quasiment 6000 hectares partis en fumée. Reconnaissable entre mille avec leur barbe particulièrement longue, les ZZ Top perdent leur batteur historique. Frank Bird est mort à l'âge de 77 ans. Après avoir marqué la musique, le groupe est devenu un emblème du rock américain.
1: 8h31 dans l'info d'ici dans les Alpes-Maritimes. 4 mois après son élection, on prend des nouvelles du deuxième plus jeune maire des Alpes-Maritimes.
2: Comment se passe le début de mandat de Florent Rossi à Auribeau-sur-Siagne? Sébastien Riglet est allé à la rencontre du jeune homme de 24 ans dans sa commune.
3: Mairie d'Auribeau, bonjour.
4: À l'accueil de la mairie, il y a notamment Frédéric Picard. Avec Florent Rossi comme maire, elle ne s'ennuie pas.
3: Il est très impliqué, il vient souvent nous voir, il s'intéresse à tous les dossiers. Et après, nous on fait un point tous les matins sur ses rendez-vous. Et avec la réception des gens qui arrivent pour le voir, voilà, on se voit assez souvent.
4: À 24 ans, Florent Rossi ne donne pas vraiment l'image d'un maire qui compte ses heures.
5: Les semaines sont remplies, ça c'est sûr, les 7 journées. Pour diverses obligations. Mais après, je pense qu'il faut aussi savoir faire confiance, il faut aussi savoir déléguer. Moi, je considère que je suis là pour, évidemment, être au courant de tout ce qu'il se passe dans la commune et donner la ligne directrice, le projet de mandat, la priorité des dossiers, participer à toutes les réunions importantes et structurantes. Mais après, j'ai de la chance vraiment d'avoir une équipe autour de moi qui est vraiment particulièrement exceptionnelle.
4: En plus de la mairie, Florent Rossi est vice-président de l'agglomération du Pays de Grasse, chargé de la culture, et il préside aussi l'association des jeunes élus de France. 3 casquettes donc, et déjà un parcours politique bien installé. Avant de devenir maire, Florent Rossi avait été adjoint à Auribeau. En 2020, à 18 ans, il était même devenu le plus jeune adjoint au maire de France. Alors forcément, difficile de ne pas imaginer qu'il a de l'ambition.
5: Ça ne m'est jamais arrivé de me lever en me regardant dans le miroir, comme certains peuvent le faire, hein, et malheureusement déjà trop jeune souvent, mais en disant, ben moi un jour je serai ministre, un jour je serai président de la République, un jour je serai... Pas du tout. C'est pas du tout ma personnalité. Aujourd'hui, à date, la priorité à 100% de mon temps, c'est Auribeau, c'est le Pays de Grasse, c'est l'engagement politique local, et c'est les jeunes en politique.
4: Dans son entourage, beaucoup estiment qu'il pourrait aller loin en politique, à l'image de Magali Charlevol, sa première adjointe.
6: Oh, je pense qu'on se l'est tous dit à Auribeau. qu'effectivement, il a, voilà, il est fait pour ça. Hein. Je pense que c'est pas tout le monde hein, qui peut faire de la politique et mener des combats, des sujets, défendre une certaine idée de la France. Je pense que Florent, il fait partie de ces gens qui ont cette capacité. Et quand on a un don, bah, il faut le mettre au service des autres. Donc, c'est ce qu'il fait déjà. Bon, par contre, voilà, j'aimerais bien quand même le garder un petit peu. Donc, si un jour il a des ambitions, je l'encouragerai. Mais c'est long une carrière, donc on a le temps.
4: Et le principal intéressé ne s'en cache pas. Il se dit proche de David Lisnard, le maire de Cannes, désormais candidat à la présidentielle. Il adhère à sa démarche. Quant à l'imaginer un jour lui aussi dans la course, il faudra peut-être simplement lui laisser un peu de temps. À 24 ans, il en a devant lui.
2: Une immersion à la mairie d'Auribeau-sur-Siagne de Sébastien Riglet à retrouver sur notre site internet et l'application ici.
1: Dans le journal de 9h, nous irons à Biote pour tenter de comprendre le conflit entre la mairie et les gens du voyage.
2: Une dizaine de véhicules se sont installés sur un terrain du village, illégalement, selon la ville, qui a porté plainte pour occupation illégale, donc du domaine public, et qui demande une expulsion immédiate de ces familles. Et puis, l'accès à l'A8 depuis la promenade des Anglais, ce sera possible dès demain, de nouveau. Une expérimentation de 2 mois, le temps de vérifier si ça facilite réellement les déplacements des Niçois. Il fait de moins en moins chaud.
1: Oui, et vous êtes d'ailleurs de plus en plus nombreux à nous signaler sur la page Facebook d'ICI Azur, tout comme sur le WhatsApp en Antoinette et René, fidèles auditeurs parmi les plus fidèles, qui nous ont écrit avec 24 degrés à Mougins. Excellente journée, prenez soin de vous, bisous. Bisous à tous les deux. Villietti dans la Vésubie, pareil, WhatsApp 04 93 82 03 04. Ils le connaissent le numéro et ils nous écrivent 17 degrés 3 à Robillière et il fait bon. Et alors chez vous ce matin, ben, n'hésitez pas, il y a un moyen de partager tout cela également sur la page Facebook. Oui. On a par exemple Jackie, quartier Vauban à Nice, 27 degrés 5 sur ma terrasse, il fait bon. Je vous envoie la photo du port avec Lupa Sagine au milieu, c'est magnifique. Lupa Sagine, vous savez, c'est cette petite barque qui vous fait traverser le port et c'est toujours une petite expérience à faire. En plus, c'est gratuit. Joël, elle, est à Val-de-Blore. 18 degrés, Laurence, vous vous rendez compte?
2: Elle a bien dormi, Joël.
1: Évidemment. Prenez un bon café, rajoute-t-elle. Ben, c'est ce qu'on va faire dans les prochaines minutes. Avant ça, juste le temps de vous dire que le temps et le ciel restera bien dégagé aujourd'hui avec le soleil pour vous accompagner jusqu'à 32 degrés sur le littoral azuréen. À Val-de-Blore et dans la matinée, on ne devrait pas dépasser les 22 degrés.
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1: Et sur la route alors, comment ça se passe? Bah écoutez, je suis en train de passer toute la carte en revue de toutes les Alpes-Maritimes en direct live. Il n'y a pas de soucis sur l'ensemble du département. Les routes secondaires comme l'autoroute A8, tout est fluide. Et ça, c'est une bonne nouvelle. Et vous qui avez prévu de prendre le train ce matin, pourquoi pas pour vous faire une petite plage ou pour traverser le département parce qu'il faut bien aller travailler. Bien là aussi, tout va bien. La musique des Communards, You Are My World. Avant de continuer de partager avec vous des infos pratiques, quelques idées de sortie et même un tour à vélo avec Amélie Boyardi-Franqui, c'est à suivre. Bon début de journée, on est ensemble.

0: c'est les paroles, Laurence. C'est un autre couplet, là, hein, mais...
1: Oui, oui. Mentalo,
0: On y était presque.
2: Tantin Lacombe, bonjour.
3: Bonjour, Richard Marcovecchio.
0: Et mais... plus que n'importe qui d'autre dans la radio, vous savez imiter Eddie Mitchell.
3: Mais en même temps, je vous donne une astuce très facile. Chantez. Allez-y, voir, chantez, voir, comme ça.
0: Elle semblait bien dansée.
3: Baillez. Baillez en même temps.
4: Elle semblait bien dansée.
1: Ah, c'est vrai. Très réussi.
3: Ou alors, il faut avoir de une patate chaude dans la bouche et ça marche aussi. Et vous faites Eddie Mitchell.
0: Hey, ici, Azur a du talent quand même. Ah bah. Et on le partage avec vous, les petits trucs, les petites astuces, vous l'entendez, il y a de la bonne humeur.
3: Je peux
0: et même. Oui, écoutez, vous, de toute façon, vous n'étiez là que pour ça.
3: Oui, juste pour ça, je vais me recoucher.
0: Et à partir de 9h, on vous retrouve. Ouais. Mais en attendant, petit tour à vélo, s'il vous plaît.
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0: Bon, j'essaie de parler comme Edgy, mais ça ne marche pas. Nouveau mercredi avec les Pitchoui pour les occuper. Pourquoi pas faire un petit tour à vélo, Camille Boyardi, Francky, bonjour.
8: Bonjour Richard.
0: Et vous nous proposez quoi aujourd'hui?
8: Pour ce nouvel itinéraire, direction Cossol pour une boucle tracée par le département et intitulée Balade au cœur des pierres. C'est un circuit familial de 15 km qui, malgré sa proximité avec le littoral, vous transporte instantanément dans un autre monde. C'est un paysage lunaire, franchement fascinant. On prend le départ de Cossol devant l'auberge éponyme et on part plein est sur la départementale 12. C'est une départementale certes, mais je vous rassure, avec peu de passages. On passe le col de l'Ecre, dans le bon sens entre guillemets, puis on bifurque sur le chemin des Clapes. Là, il s'agira d'ouvrir l'œil car après environ 600 mètres, vous jouirez d'une vue plongeante sur la mer Méditerranée qui scintille en contrebas de Nice jusqu'au-delà de Cannes.
0: Et en plus de cela, c'est sublime, mais vous me disiez aussi que ce parcours est assez spécial.
8: Pour moi, cette trace est spéciale parce que sur cette route des Clapes, c'est avant tout une immersion dans le silence. On emprunte là une petite route peu fréquentée qui monte tout tranquillement. On pédale entre les herbes hautes et les bories, ces célèbres abris de pierres sèches qui ressemblent à des igloos de roche. Et le calme est presque irréel. La suite de cet itinéraire vous ramène à l'auberge de départ via une descente fort appréciable. Mais c'est pas tout, car j'imagine qu'après 15 bornes, vous en avez encore sous la pédale. Et j'ai justement une petite cerise sur le gâteau, l'observatoire de Calerne. Des visites exceptionnelles sont organisées pour découvrir comment les besoins scientifiques des astronomes ont façonné l'architecture futuriste de ces bâtiments. C'est l'occasion pour nous de comprendre comment on observe les étoiles depuis ce plateau unique. Et pour les plus baroudeurs, vous pouvez même prolonger l'expérience avec un petit bivouac dans les préalpes d'Azur, en respectant bien sûr les zones autorisées. Dormir sous le ciel de Calerne après une journée à rouler dans les bories, c'est la garantie d'une déconnexion totale.
0: La Côte d'Azur à vélo qui s'écoute aussi sur ici.fr avec d'autres itinéraires à retrouver sur l'application ici. Et on n'oublie pas, si vous avez prévu de sortir aujourd'hui, on prend le casque, mais ça c'est obligatoire, la crème solaire et beaucoup, beaucoup d'eau, parce que même si les températures baissent, il continue de faire chaud.
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0: 8h45 chaque matin, quelques idées de sortie, des infos pratiques également. C'est les 3+, Laurence.
1: Oui, le retour des bonnes affaires, Richard, avec les braderies azuréennes.
0: Et la première de la saison est à Antibes. La braderie des commerçants d'Antibes, c'est dès aujourd'hui jusqu'à dimanche de 10h à 19h, organisée par l'association Antibes Cœur d'Azur. C'est une grande vente qui déballe de nombreux articles à bas prix, de bonnes affaires à faire dans les rues piétonnes du centre historique et de la vieille ville.
1: La fin des Noctambus-Zou.
0: Eh oui, on vient de l'apprendre, les lignes de bus nocturnes 621 qui relient Nice, Antibes, Cannes et le 661 Cannes et Grasse du réseau Zou seront supprimées dès le 1er septembre par la région sud. En plus de ces deux lignes, le service de transport à la demande est annulé également, à l'exception du secteur de Gréolières. Galère à venir.
1: Un classique du 7e art.
0: Et le cinéma en plein air de Mougins qui projette le film Les Gendarmes.

0: rien que pour le kiff. Ça faisait longtemps que j'avais pas entendu cette chanson. Ce mercredi 19 août, là, aujourd'hui, à l'éco-parc de Mougins, l'entrée est fixée à 5 euros avec ouverture des portes dès 19h. Vous pourrez profiter de stands, de food truck avant la projection prévue à 21h30.
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0: Il est 8h46 et je vous propose de découvrir un jeune talent niçois. Elle s'appelle Auria. Elle va nous chanter Soirée mondaine juste avant de retrouver une autre niçoise, Valérie Castera, pour l'ABCDR. C'est à suivre. Merci d'être là, toujours là, sur Ici Azur.

0: avec Soirée Mondaine. Et pour la découvrir davantage, rendez-vous sur l'application ici. Adrien Mangano, l'ami des stars d'ici Azur, a pu la rencontrer. Et elle se découvre évidemment dans votre rubrique Tapis Rouge. Il est 8h50. Et comme chaque matin à cette heure-ci, place à Valérie Cassera aux éditions Gilletta. Vous vous procurez l'abécédaire de la Côte d'Azur, mais c'est également une série d'été à écouter, lettre après lettre, pour connaître la grande histoire du territoire azurien. Aujourd'hui, la lettre S comme Ségurane.
1: Figure légendaire de l'histoire niçoise, Katharina Ségurana n'était ni reine, ni princesse, ni déesse, mais simple blanchisseuse. Son nom est associé au siège de Nice de l'été 1543. Alors à la fin du mois de juin, une impressionnante armée franco-turque d'environ de 200 000 hommes et de 120 galères se présente devant les remparts de la ville. Les Niçois comprennent rapidement que l'été s'annonce mouvementé. Après plusieurs bombardements, un premier assaut est lancé le 2 août. Les défenseurs résiste. Un deuxième suit le 15 août contre le bastion Saint-Cair. La situation devient critique, mais les assaillants échouent encore et leur étendard tombe aux mains des défenseurs. Le troisième assaut le 22 août permet aux franco-turcs de s'emparer de la ville basse. Pourtant, le château continue de résister. Cette ténacité, combinée à l'arrivée prochaine d'une armée de secours réunie par le duc Charles III, finit par décourager les envahisseurs. Après avoir pitié la vie de fond en comble, il quitte Nice le 8 septembre. Oh là là, pour les Niçois, cette délivrance relève d'abord du miracle. Le 15 août et le 8 septembre correspondent en effet à deux fêtes mariales importantes. L'Assomption et la Nativité de la Vierge. Mais avec le temps, une autre héroïne fait son apparition dans le récit. Devinez qui est-ce ? Eh oui, c'est Katharina Ségurana. Selon la tradition, alors que les combats font rage, la courageuse Bugadière aurait assommé un porte-drapeau turc avec son batois à linge avant de s'emparer de son étendard. Mais la légende ne s'arrête pas là. Katharina aurait également soulevé ses jupes pour montrer son postérieur aux assaillants. Une méthode de défense peu enseignée dans les académies militaires, mais qui a largement contribué à sa célébrité. Entre bravoure et provocation, l'épisode est devenu l'un des récits les plus savoureux du folklore niçois. Certes, aucun témoin direct du siège ne rapporte cette scène. Le chroniqueur Jean Bada, pourtant présent lors des événements, n'en dit pas un mot. L'histoire apparaît plus tard dans les récits populaires. Mythe ou réalité ? Difficile à trancher. Mais il faut reconnaître que peu d'héroïnes peuvent se vanter d'avoir défendu leur ville avec autant d'audace et aussi peu d'équipement militaire.
0: Merci Valérie Castiera, l'abécédaire de la Côte d'Azur, à vous procurer en livre. C'est aux éditions Gilletta et à écouter à tout moment sur votre application ici. Et là, c'est gratuit. 8h53, la Côte d'Azur, avec le médecin de votre radio, docteur Kirzak. On va parler de brûlures, avec notamment, parfois, pendant l'été, on va en profiter pour bivouaquer. Le petit conseil santé, c'est à suivre et à écouter juste après Eddie Mitchell. Allez.

0: Eddie Mitchell, couleur mentalo pour le titre de Schmoll de bon matin. 8h56, bonjour docteur Kirzek.
1: Bonjour Richard.
0: Comme tout l'été, on le passe en pleine santé grâce à vos conseils et ce matin, on évite les brûlures en cuisinant.
1: Les vacances, c'est aussi les soirées autour d'un feu, les grillades en camping, les réchauds pour le café du matin. Mais attention, chaque été, les brûlures liées à ces activités remplissent aussi nos urgences. Heureusement, elles sont presque toutes évitables. Première erreur à ne pas commettre, l'utilisation d'accélérateurs. L'essence, l'alcool, le kérosène, tout ce que vous voulez, mais ces produits vont faire exploser la flamme et vous brûler gravement au moment de l'allumage. Donc pour un allumage sécurisé, utilisez plutôt du papier journal, des allume-feu solides faits pour et du petit bois bien sec. Deuxième erreur, laissez le feu sans surveillance. On se laisse emporter par la convivialité, mais un feu, ça ne se délègue jamais. Si vous consommez de l'alcool autour du feu, désignez un conducteur qui ne va pas boire, justement, c'est le conducteur de vigilance, une personne sobre qui surveille les flammes. Troisième erreur, négligez le cercle de sécurité. Un enfant doit se tenir à au moins 1,20 m du foyer et un adulte à au moins 1 m. Et après avoir éteint le feu, c'est pas fini, parce que le danger disparaît pas complètement. Vous savez, les braises et les cendres, elles peuvent rester brûlantes pendant plusieurs heures. Il faut jamais les recouvrir de sable. Le sable va isoler la chaleur et le feu continue de couver sous la surface. Et un enfant qui marcherait dessus se brûlerait gravement. La seule méthode sûre, finalement, c'est d'éteindre vraiment le feu avec de l'eau. Et une petite astuce, si un adulte peut poser le dos de sa main au-dessus des cendres sans sentir de chaleur, c'est que le feu est vraiment éteint.
0: Et concernant les réchauds de camping, quels sont les risques spécifiques ?
1: Les réchauds à gaz ou à essence présentent plusieurs dangers. D'abord, le monoxyde de carbone, le CO. Les utiliser dans une tente ou un espace clos expose à une intoxication. Il n'y a pas d'odeur, c'est incolore, inodore, insipide. Et on commence à avoir des maux de tête, à avoir des vomissements. Donc il faut toujours y penser et surtout toujours les installer en extérieur, sur une surface stable et à l'abri du vent. Ensuite, il y a les fuites de gaz en cas d'odeur. Ne jamais allumer de flamme, contrôler les raccords avec de l'eau savonneuse avant chaque utilisation, voir que ça soit bien étanche. Et puis le dernier risque, ce sont les brûlures. Le brûleur atteint des températures élevées. Laissez toujours l'appareil refroidir complètement avant de le ranger ou de changer de cartouche. Et en cas de brûlure, vous savez, un seul geste, c'est refroidir immédiatement. On passe la zone sous l'eau tempérée pendant au moins 10 à 15 minutes. Et on n'utilise surtout pas d'eau glacée qui va aggraver les lésions. Allez, bon été, bonne santé à l'écoute d'ici, bien sûr.
0: Merci docteur. D'autres conseils santé précieux à retrouver sur l'application ici.
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0: 8h59, la matinée qui va s'ouvrir. Quentin Lacroix, au programme du dossier du jour.
5: Eh bien, au programme, qu'est-ce qui représente moins de 1% de la surface des océans et qui abrite une biodiversité exceptionnelle ?
0: La Posidonie.
5: La Méditerranée, exactement. Bah ouais, enfin, vous y étiez, hein, on est sur le bon domaine, hein, finalement. Oui. Hein, ça renferme aussi tout un terme de Posidonie. Mais c'est la Méditerranée où, effectivement, de manière générale, la Méditerranée, elle est exceptionnelle, évidemment. Mm-hmm. Faune, flore, absolument magnifique. On le prouve d'ailleurs tous les jours avec l'ami Richard Chemla. Mais elle est aussi menacée, notre Méditerranée. Alors, comment on essaye de faire pour la protéger, sachant que cet été, on a quand même relevé 27 degrés en surface, hein, rien qu'au mois de juillet, en Méditerranée. Il y a ce qu'on appelle l'Institut océanographique de Monaco qui est là. On en profitera pendant cette émission pour en rappeler les grandes missions. Comment ils font aussi, en plus de la protection, comment ils font pour communiquer autour de ça et nous inciter à agir? Eh bien, le directeur général adjoint de l'Institut océanographique sera là pour y répondre dans ce dossier du jour, monsieur Cyril Gomez.
0: Merci Quentin, et oui. Puis bonne émission.
5: Et puis à tout à l'heure, merci Richard.
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5: En vous souhaitant un très bon mercredi, aujourd'hui c'est le 19 août, il est 9h. L'actu des Alpes-Maritimes, c'est avec vous Laurence Mérite. Bonjour Laurence.
6: Bonjour Quentin, bonjour à toutes et à tous.
5: Et d'abord polémique dans le village de Biote après l'installation d'un groupe de gens du voyage.
6: Une dizaine de véhicules ont élu domicile dimanche dernier dans le pré de la Fontanette. À l'entrée de la commune, juste à côté de la Braque, 6 caravanes et 8 véhicules. La municipalité n'a pas tardé à réagir. Le maire dépose plainte pour occupation illégale du domaine public.

0: réclame une expulsion immédiate. Et ce n'est pas un cas isolé dans le département. Pour Céline Maquet, sous-préfète des Alpes-Maritimes chargée de mission politique de la ville et politique sociale, les communes ne respectent pas la réglementation.
1: Comme dans tous les départements, nous avons un schéma départemental d'accueil des gens du voyage et qui donne des prescriptions, en fait, d'air et de structures d'accueil des gens du voyage, que ce soit à la fois les aires de grand passage, des prescriptions aussi pour les aires d'accueil et aussi en matière de terrains familiaux. C'est une compétence intercommunale. Dans les compétences des communautés d'agglomération, il est bien prévu qu'elles doivent prévoir les dispositifs pour accueillir les gens du voyage. Et dans notre département, cette compétence n'est pas respectée. Et donc, nous sommes le seul département de France quasiment à ne pas respecter cette prescription d'air de grand passage. Et en termes d'accueil, nous en avons dans le département, mais pas suffisamment. Et ça ne correspond pas aux prescriptions du schéma. Et de même, pour les terrains familiaux.
0: La sous-préfète des Alpes-Maritimes précise également que dans le cas de Biot, la commune ne respecte pas l'obligation d'installer des terrains familiaux pour accueillir les gens du voyage. Et donc, le préfet ne peut pas intervenir pour engager la force publique. La course à l'indemnisation commence pour les habitants de la commune de Rigaud, le village touché par des intempéries lors des orages vendredi dernier dans le moyen pays. La tempête a cassé des tuiles et provoqué des infiltrations d'eau dans certaines habitations.
2: 6 ans après la tempête Alex, première avancée judiciaire pour Breil-sur-Royat.
0: Le tribunal administratif de Nice, ordonne une expertise sur 15 bâtiments et infrastructures de la commune. L'expert dispose de 6 mois pour rendre son rapport. Il reviendra ensuite au juge de fond de déterminer quels dommages étaient couverts et doivent être indemnisés. La loi sur l'aide à mourir, publiée au journal officiel, un texte qui a abouti après plusieurs années de débats. Cette loi prévoit un droit à l'aide à mourir, donc sous plusieurs conditions pour certains patients atteint de maladies incurables.
2: Axel Witzel est le nouveau milieu de terrain de l'OGC Nice.
0: Son arrivée chez les Aiglons a été officialisée hier soir par le club de Ligue 1 de football. Il vient remplacer Laurent Abergel, blessé au genou. L'international belge est le deuxième joueur à venir renforcer l'effectif d'Olivier Pantalone. Cette semaine, Nathan Goumou a été présenté à la presse hier. L'ailier camerounais va peut-être enfiler le maillot rouge et noir dès samedi face à Lorient.
2: Du basket, les Sharks d'Antibes qui ont repris l'entraînement cette semaine.
0: Avec un effectif quasiment neuf après une saison dernière très décevante, le club a fait le choix d'un profond renouvellement avec un budget pourtant en baisse. L'objectif est désormais de reconstruire un collectif capable de retrouver le haut du classement en élite 2, Sébastien Riglet.
3: À Antibes, le mot d'ordre est simple, tourner la page. La saison dernière, les Sharks sont terminés avec 17 victoires pour 21 défaites à la 15e place d'Elite 2, anciennement Pro B. Un bilan très éloigné des ambitions du club. Pour repartir, Antibes a donc quasiment tout changé. 80% de l'effectif a été renouvelé. Seul le jeune meneur Gabi Veras et l'arrière-shooter Baptiste Tchouafé sont encore là. Le club a misé sur un mélange d'expérience, de jeunesse et de paris, avec notamment l'arrivée du Croate Zeljko Sakic, poste 4 expérimenté de 38 ans, ou encore de l'intérieur canadien Khalil Miller, dernier renfort de l'intersaison. Le principal défi sera surtout de créer rapidement un collectif avec cette équipe presque entièrement nouvelle. Pour cela, les Sharks vont multiplier les matchs de préparation. 5 rencontres sont au programme, dont un tournoi à Fos-sur-Mer les 28 et 29 août, et un déplacement en Italie le 5 septembre. Seul match à domicile avant le début du championnat, ce sera le 8 septembre à l'Azur Arena face à hier Toulon.
0: Et le championnat débutera lui aussi à Antibes le 25 septembre face à Nantes.
2: Accéder à la 8 depuis la promenade des Anglais, eh bien ce sera possible dès demain à Nice.
0: Oui, le maire Éric Ciotti l'a annoncé hier sur ses réseaux sociaux. Il a reçu l'aval du préfet des Alpes-Maritimes après quelques petits ajustements techniques. L'expérimentation va durer 2 mois.
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0: Bon, c'est un peu lent la mise en place, mais les températures sont en train de baisser. Je ris parce que ce que vous ne voyez pas, chers auditeurs, c'est que il en profite quand on raconte pour me faire des grimaces et mais donc oui. Ça me fait rire et ça me déconcentre.
2: Voilà. C'est des blagues de maternelle, hein, le fait de ne pas être filmé. On en profite pour faire n'importe quoi et puis ça marche. Bon, la météo, vous m'avez lancé là-dessus, je vais enchaîner justement pour vous dire qu'il y a toujours du soleil, il y a quelques nuages, un peu de vent aujourd'hui quand même à noter sur une petite partie du moyen pays, la vallée du Var notamment, depuis j'éteignis à Saint-Martin. Aussi

0: partie vers Saint-Auban. Des rafales jusqu'à 40 km/h, hein, donc on a connu pire quand même. Quelques nuages aussi, puis une vigilance jaune canicule qui est maintenue. Pour les températures, on reste sur un 26 degrés stationnaire dans la Roya, secteur de Tende par exemple, 28 à Saint-Étienne-de-Tinée. On franchit les 30 partout ailleurs, à Roquebillière, à Saint-Martin-Vésubie, mais aussi à Nice, à Menton ou à Antibes, où on aura jusqu'à 32 degrés. Notez que les nuits qui arrivent, celles qui arrivent en l'occurrence, ça y est, on commence à avoir un peu plus de douceur, notamment sur le littoral, pas au-delà de 26 degrés sur le secteur niçois. Et puis on a annoncé, oui, les perturbations à partir de demain, Météo France nous le confirme, hein, que ça soit le matin ou l'après-midi, les orages a priori de retour, épisode méditerranéen même attendu dans le 06 avec du vent, justement cette fois-ci jusqu'à 50 km/h un petit peu partout, et pas d'accalmie a priori avant le week-end qui arrive, puisque vendredi, on nous annonce aussi des orages et donc de la pluie. Un petit mot sur la route, là, il est 9h07, ça va hein, pour l'instant à cette heure-ci et ce jour-ci, mais attention, parce qu'à partir de vendredi et surtout samedi et dimanche, retour de vacances, donc ça veut dire bison futé qui voit rouge et donc la 8 qui aura la même couleur, si j'ose dire. Laurence Mérida, tout à l'heure 10h.
1: On se retrouve pour le flash de 10h, oui.
0: Promis, je ferai pas de grimace.
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0: Merci d'avoir choisi ici Azur en ce mercredi. Aujourd'hui, oui, c'est le 19 août. Bah, profitez du soleil, peut-être pour un petit peu de baignade. On a la chance quand même d'avoir la plus belle mer au monde. Est-ce que c'est chauvin de le dire? Bah, peut-être pas. Il y a une explication. La Méditerranée est à l'honneur dans le dossier du jour. Après Renault.

0: La plume cinglante hein, quand même à l'époque de Renault. Miss Maggie, c'est Ici Azur, il est 9h11, on plonge aujourd'hui.
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0: C'est bon, vous avez compris qu'on avait quitté le plancher des vaches et on s'était permis d'immerger. C'est ce qu'on va faire pendant une heure, mais promis, hein, sans besoin de capacité à l'apnée, sans matériel ni quoi. Mais on est au cœur de la Méditerranée pendant une heure. Pourquoi ? Parce que la Méditerranée, en fait, on ne s'en rend pas compte, mais elle représente même pas 1% de la surface des océans, hein, 0,66 d'ailleurs, mais elle abrite une biodiversité exceptionnelle. On vous le répète d'ailleurs chaque jour. Et pourtant, c'est un écosystème qui fait face à pas mal de pression, pas mal de menaces. On va les identifier et puis on va essayer de savoir quand même s'il est possible encore d'arranger les choses. Et pour ça, l'Institut océanographique de Monaco est là et j'ai son directeur général adjoint pour répondre à ce dossier du jour. Bonjour Cyril Gomez.
3: Bonjour.
0: Vous êtes d'accord avec moi si je dis que la Méditerranée est exceptionnelle ?
3: Elle est exceptionnelle, elle est très riche en termes de biodiversité, en matière culturelle et humaine aussi évidemment. Bref, c'est Mare Nostrum est exceptionnelle.
0: Aussi bien, on le disait, vous l'avez dit, hein, que la faune, que la flore locale rendent la Méditerranée exceptionnelle.
3: Oui, vous l'avez un peu évoqué, 18% de la flore finalement est présente en nombre d'espèces, hein, présente en Méditerranée, alors qu'elle ne représente moins de 1% de la surface totale des océans. Donc c'est une très très forte concentration de biodiversité qui est comparable à celle d'une grande barrière de corail finalement.
0: On l'a dit, Méditerranée qui est absolument magnifique, qui est très riche de vie, de nature, mais qui est aussi menacée. Et effectivement, quand on sait la surface qu'elle représente, en tout cas sur la surface des océans, elle fait face, comme partout, au réchauffement climatique, à la pollution. Et ça, c'est une vraie menace pour la Méditerranée.
3: Une vraie menace. En fait, c'est à la fois une menace, surtout une accumulation de menaces. Et c'est ça qui fait mal aux écosystèmes, c'est quand les pressions, elles s'accumulent. Mmh. En Méditerranée, sur ce petit pourcent d'océan, vous avez entre 25 et 30% du trafic maritime. Il y a de la surpêche, 58% des espèces sont surpêchées. 30% du tourisme mondial, il se concentre sur cette zone-là.
0: C'est la présence de l'homme, en fait, hein, c'est ça, en grande partie.
3: Exactement, et on ne laisse pas les écosystèmes récupérer, donc c'est pour ça qu'on voit, finalement, ceux qui plongent se rendent compte que petit à petit, les espèces disparaissent, sont moins nombreuses, doivent s'enfoncer plus profond, en profondeur, et c'est ce qui fait la difficulté aujourd'hui pour la mer Méditerranée de faire face à toutes ces pressions.
0: Et ce qui alerte aussi, c'est la température de l'eau. On en parle régulièrement, nous, dans les infos. L'année dernière, si je ne me trompe pas, on a eu une température de 26 degrés, je crois, en surface. Cette année, on a gagné un degré de plus encore, 27 degrés le mois dernier.
3: On bat des records tous les ans, c'est vraiment dramatique. Alors, c'est vraiment une pression qui impacte les récifs coralliens, qui impacte les espèces qui ne peuvent pas s'échapper de Méditerranée, qui est une mer semi-fermée. Et ça fait venir des espèces qui ont besoin d'eau plus chaude. Donc là aussi, un impact très fort on s'en rend compte année après année et reproduit. C'est-à-dire que les canicules deviennent la norme d'une certaine façon. Mmh. Et ça, c'est vraiment embêtant.
0: Donc là, on le remarque, en fait, au niveau des espèces qui y vivent, là, cette Méditerranée à 27 degrés, on peut déjà observer pas mal de conséquences. Hein.
3: Ah oui, tout à fait. Il y a une espèce un petit peu emblématique du réchauffement climatique, c'est le lionfish, le poisson lion,
0: oui.
3: Qui est une espèce invasive et qui pose évidemment des problèmes. Il y a le crabe bleu aussi. Donc j'aime bien un slogan, c'est « If you can't beat it, eat it ». Si vous pouvez pas les battre, mangez-les. Donc on a de la surpêche en Méditerranée et sur les espèces invasives, il faut pêcher ces espèces pour essayer de les manger.
0: Alors je vais poser une question évidemment, j'allais dire provocatrice ou naïve. Vous allez juste me répondre oui ou non, même si j'ai l'idée de votre réponse. Est-ce que la Méditerranée est perdue quant à son avenir ?
3: Non, bien sûr que non. Voilà. Sinon, je ne ferais pas le métier que je fais si je vous répondais oui.
0: Et évidemment, quelle solution pour mieux la protéger, cette Méditerranée ? C'est tout l'intérêt de l'Institut océanographique de Monaco, de votre métier donc, Cyril Gomez, puisque vous en êtes le directeur général. Et c'est tout l'objet aussi de cette émission, de faire le point sur les solutions apportées, celles qui sont en réflexion, celles qui sont déjà mises en place. Et puis comment nous aussi, qui ne travaillons pas à l'Institut, comment nous on peut changer les choses, simples citoyens. C'est l'objet de cette émission. 04 93 82 03. 3304 si vous avez des questions aussi supplémentaires à poser à Cyril Gomez. Quatre enfants plus loin, ça c'est la musique de Gauvin Serres. Mine à l'amour sur le long terme, écoutez. Bien qu'elle

0: Il évoque la mer, mais évidemment pas forcément avec la même orthographe. Gauvin Serre sur Ici Azur à 9h19.
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0: La mer qui nous intéresse, c'est la mer MER, évidemment notre Méditerranée, puisque nous vivons au bord de celle-ci, la plus belle peut-être mer du monde, si on doit être chauvin, mais aussi forcément une des plus menacées, on le disait. Là, avec vous, Cyril Gomez, je rappelle que vous êtes le directeur général adjoint de l'Institut océanographique de Monaco. Il y a ce constat qui peut être alarmant, hein, qui peut même faire paniquer, mais il y a, et c'est le rôle de l'Institut forcément, tout un tas de solutions à réfléchir, à essayer d'apporter. Tiens, par exemple, Cyril Gomez, il y a ce qu'on appelle, je ne sais pas si on dit souvent le sigle comme ça, AMP, rien à voir avec les aides médico-psychologiques, mais c'est plutôt aire marine protégée. Qu'est-ce que c'est ?
2: Une aire marine protégée, c'est très simple, c'est une zone dans laquelle on décide, donc on les pouvoirs publics, décident de limiter les activités humaines, de les réglementer. Pas de tout interdire, ça dépend, il y en a où tout est interdit, il y en a où on autorise un petit peu, et à l'intérieur de ça, ben finalement, on décide de pas pêcher, par exemple, ou de pêcher, faire uniquement de la pêche artisanale, pas de pêche industrielle. Et ça, c'est important parce que, vous savez, la nature, la mer, les écosystèmes, ils ont un pouvoir de régénération incroyable. Faut juste leur laisser un petit peu de temps, d'espace, de capacité finalement à faire leur travail d'écosystème et à se régénérer, à laisser les poissons grandir, à pas les pêcher trop jeunes, à leur laisser le temps de se reproduire. Et une aire marine protégée finalement, c'est ça, c'est créer un espace pour retirer, tout à l'heure je parlais de l'accumulation des pressions, et ben retirer dans certains endroits une partie des pressions, et rien qu'en faisant ça, on va pas retirer le changement climatique, mais par contre on peut retirer la surpêche, on peut retirer le surtourisme, on peut retirer la destruction des habitats, et rien que ça, ça permet aux écosystèmes, aux coraux, aux poissons, à toute cette vie sous-marine de se régénérer. Et finalement après ça déborde, il y a un effet réserve comme on dit, ça déborde des limites de l'aire marine protégé, et il y a tout le monde qui en bénéficie, et l'océan qui absorbe, je le rappelle, 90% de la chaleur supplémentaire émise par les activités humaines. Les aires marines protégées peuvent comme ça contribuer globalement à une solution sur le réchauffement climatique, une partie de la solution.
0: On va justement parler des activités humaines, comme vous le dites, et puis c'est, voilà, comme vous le confirmez, voilà, les AMP, les aires marines protégées, c'est pas juste un point sur une carte, il y a des vrais agissements, des vraies conséquences sur la faune et sur la flore locale. Vous avez dit effectivement qu'il s'agissait aussi de savoir qui pouvait aussi pénétrer sur ces aires marines protégées. On a parlé de la pêche artisanale. Qui d'autre, par exemple, peut s'aventurer dans des aires marines protégées, peut avoir l'autorisation ?
2: Alors, c'est quelque chose qui dépend vraiment des personnes qui... les scientifiques, d'abord.
0: Bien sûr.
2: Évidemment, pour regarder si l'aire marine protégée elle est efficace ou pas, et ça c'est essentiel. Certains pêcheurs, et encore pas toujours, il faut le réglementer. On peut parfois, il y a des activités type chalutage qui sont autorisées. Moi, je considère que c'est pas une aire marine protégée. Une aire marine protégée où on autorise le chalutage. Donc il y a aussi, faut respecter les mots, je pense,
0: oui.
2: Et il faut être très clair là-dessus. Une aire marine protégée où on chalute, ça n'est pas une, et c'est politiquement, je pense qu'il faut quand même faire attention aux mots qu'on emploie et aux règles qu'on emploie. Les touristes, bien sûr, peuvent aller dans les aires marines protégées, si tant est que ce soit un peu encadré, qu'il y ait un respect des écosystèmes et qu'on ne vienne pas donner des coups de palme, par exemple, dans les coraux, parce qu'après, il faut des dizaines d'années pour qu'ils repoussent.
0: Comment communiquer, sensibiliser, ça c'est un sujet qu'on évoquera dans une seconde, mais c'est vrai que protéger la mer, ça ne veut pas seulement dire se reposer sur le travail des scientifiques ou les pouvoirs publics, parce que là aussi, il y a le rôle, on l'a dit un petit peu, le rôle des pêcheurs, des professionnels du tourisme, des entreprises, et puis il y a un rôle aussi des citoyens.
2: Exactement, ouais. Et tout le monde doit travailler ensemble. Nous, à l'Institut océanographique, on essaie de convaincre tout le monde d'aller dans le sens de la protection de l'océan, parce que protéger l'océan, 70% de la planète quand même, c'est protéger toute l'humanité, d'une certaine façon. Et pour ça, il faut que les citoyens le demandent. Je vais prendre un exemple un peu trivial, mais je pense, illustre bien notre idée. Quand on va sur la plage, aujourd'hui, c'est la saison estivale, on peut choisir une crème solaire.
0: Oui.
2: Il y en a qui polluent plus que d'autres. Il y en a qui ont des PFAS, il y en a qui ont des huiles. Et faire ce choix-là, ce choix citoyen, de dire, bah, moi, je choisis une crème solaire qui est moins polluante. C'est un choix individuel, mais il faut aussi qu'il y ait une offre des entreprises qui ait de la recherche et développement pour faire une crème solaire qui soit moins polluante. Et puis, il faut aussi que les États ils créent des normes qui disent, bah, attendez, il y a des crèmes qui sont moins polluantes qui existent, on va peut-être commencer à interdire celles qui sont le plus polluantes pour amener avec les normes le marché à évoluer vers quelque chose qui est plus durable pour l'ensemble. Et ça, si vous le généralisez, ça veut bien dire que le public au travers de sa demande de produits, le privé au travers de l'offre et les États avec la réglementation peuvent ensemble et doivent ensemble pousser vers plus de développement durable.
0: C'est un grand réseau en fait qui se crée de vases communicants, plutôt un grand maillon, c'est ça, comme on le disait, avec les professionnels, les citoyens, les spécialistes, les scientifiques. Hein,
2: exactement.
0: De communication et puis d'action. On parlait des entreprises. Parmi les initiatives, ou en tout cas les soutiens que vous apportez, il y en a aux entreprises justement qui, d'une certaine façon, font du bien à la planète. L'Institut accompagne justement certaines entreprises.
2: Oui, tout à fait. On anime en fait tout un dialogue autour de l'économie et de la finance bleue. Notre sujet, c'est de... un grand sujet, c'est de...

0: vient diriger les flux de capitaux vers l'économie bleue. Je vais prendre un exemple tout bête. À l'échelle mondiale, les subventions nocives pour la pêche, ça représente 22 milliards de dollars. Le budget consacré à l'échelle mondiale pour les aires marines protégées, c'est 1 milliard de dollars.
1: C'est énorme.
0: C'est énorme le gap. Donc, d'abord, il y a un effet de levier de la part des États de dire, cet argent que j'alloue vers de la surpêche, faut que je l'alloue vers des activités de l'économie bleue qui sont plus durables, par exemple de l'aquaculture durable. Et partant de là, on a le Blue Economy and Finance Forum qui parle des solutions, et donc des solutions dans lesquelles on peut investir à grande échelle pour que cet argent, par exemple c'est 21 milliards qui seraient disponibles si on arrêtait les subventions nocives, aillent vers des solutions vertueuses.
1: Il y a l'action, les actions évidemment pour protéger la Méditerranée, mais avant les actions, il y a aussi la communication, la sensibilisation pour expliquer par exemple à quoi va ressembler notre mer Méditerranée d'ici un quart de siècle. Il y a même une expo carrément qui est consacrée à ça et qui marche bien, même très bien. On saura l'expliquer avec vous dans un instant. Cyril Gomez, directeur général adjoint de l'Institut océanographique de Monaco. La Méditerranée est à l'honneur dans ce dossier du jour. Vous restez avec nous.
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1: Eh oui, c'est l'été encore pour quelques jours, en tout cas les vacances pour quelques jours. Attention, parce que lundi, ça y est, c'est la rentrée, en tout cas pour ici Azur, une petite semaine avant celle des enfants. On aura l'occasion de se retrouver, nous, dès 6h. Il y aura plein de nouveautés sur l'antenne d'ici Azur pour vous accompagner et vous faire rire même.

0: Au cœur des années 80 avec la voix de Kim Wilde sur Ici Azur, il est 9h33.
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0: Et tous les jours, il se passe plein de choses pour profiter de l'été dans le 06. Des événements liés au jazz, par exemple. Si vous avez loupé Jazz à Juan, il y a encore un bel événement au château des Hauts-de-Cagne. La 23e édition du Jazz Club à ciel ouvert, tout simplement. On va retrouver un peu l'ambiance des années folles, du jazz américain, du jazz manouche. Ça se passe vendredi soir à 21h. C'est gratuit en plus, ça c'est une bonne nouvelle. Vous avez toutes les infos sur le site de l'Office de Tourisme de Cagnes-sur-Mer. Et puis, de la musique encore avec les concerts de l'été qui se poursuivent. À la Villa Efroussi de Rothschild, à Saint-Jean-Cap-Ferrat, avec Grégoire, le chanteur Grégoire, vous savez, Toi plus moi, Rue des Étoiles et tous ses autres titres. Eh bien, il sera mardi soir prochain, dans le cadre de ces nocturnes à la Villa Efroussi de Rothschild. Ce sera à 21h. N'hésitez pas à vous renseigner, surtout qu'il y a un service de navette qui est mis à votre disposition pour accéder jusqu'à l'enceinte de la Villa, parce que les places de parking sont limitées. Grégoire, mardi prochain, à la Villa Efroussi de Rothschild.
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0: Une sortie intéressante, idéale à faire en famille, c'est d'aller faire un tour au musée océanographique de Monaco, bien entendu parce qu'il est idéalement situé, hein, évidemment, c'est un musée sur la mer pratiquement, mais aussi parce qu'on explique la Méditerranée, on vous dira comment. Juste après Bandolero, voici Paris Latino tout de suite.

0: Avec Bandolero, Paris Latino, au cœur des années 80, sur Ici Azur, et on est surtout au cœur de la Méditerranée dans le dossier du jour, nous.
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0: La Méditerranée est belle, elle est riche d'une culture de faune, de flore. On l'explique tout au long de cette émission et même tous les jours avec l'ami Richard Chemla, ses chroniques Planète d'ici que vous retrouvez déjà sur ici.fr, l'appli ici que vous retrouverez à partir de lundi tous les matins à 7h20. Mais on en parle aussi dans ce dossier du jour parce que l'idée est aussi d'évoquer les solutions pour mieux protéger la Méditerranée. Avant même de parler de solutions, Cyril Gomez, parlons aussi de communication, de sensibilisation, parce que nous dire d'agir, oui, mais à condition de savoir de quoi on parle. Et l'Institut océanographique de Monaco est là aussi pour, on va dire, vulgariser cette grande thématique qu'est la protection de la mer, Cyril.
3: Tout à fait. On a un lien très fort avec la communauté scientifique, mais évidemment, après, il faut expliquer ça au grand public, et c'est vraiment notre métier et notre conviction, c'est qu'il faut à la fois apporter des informations, mais il faut surtout créer de l'émotion. Notre devise, c'est faire connaître, aimer et protéger l'océan dans cet ordre-là. D'abord, on connaît, après, on crée l'émotion, on aime, et quand on aime, on a envie de protéger. Donc, c'est vraiment notre approche.
0: Et c'est d'ailleurs pour ça que nous, très régulièrement, lorsque nous offrons des places pour les entrées pour le musée océanographique de Monaco. On parle évidemment d'un lieu d'information, de sensibilisation, mais aussi de divertissement aussi, et comme étant une idée de sortie parfaite en famille. On va sortir un exemple très concret là qui marche très très fort en ce moment, c'est l'Expo Méditerranée 2050. Ça fait un an et demi qu'elle a été mise en place. On va rappeler un petit peu ce que c'est Méditerranée 2050, même si dans le titre on a l'air de comprendre. En fait, on est plongé à travers une immersion à 360 degrés. À quoi va ressembler la mer dans un quart de siècle, en fait, c'est ça?
3: Si on prend toutes les bonnes décisions aujourd'hui.
0: Voilà. En fait, c'est à quoi pourrait ressembler.
3: Elle pourrait ressembler. Vraiment, dans notre souhait de donner à agir à nos visiteurs. Tout à l'heure, vous disiez, est-ce qu'il faut paniquer? Alors, on panique pas, mais il faut quand même réagir.
0: Voilà.
3: Vu la situation de la Méditerranée qui est préoccupante. Et se donner envie de réagir, c'est pas, on pense, en culpabilisant les gens, mais en leur montrant une direction qui est souhaitable. Et une Méditerranée régénérée, c'est quelque chose qui est fantastique. Et c'est ça qu'on a voulu montrer en transformant notre très grande salle de la baleine, qui fait 30 mètres de long, en sous-marin.
0: Voilà.
3: Et on amène les gens pendant 15 minutes en exploration en 2050, voir les différents écosystèmes de Méditerranée régénérée. Et ça fait vraiment envie.
0: Et ça, non seulement ça fait envie, puis ça marche surtout.

0: prix internationaux qui soulignent la qualité de ce dispositif immersif. Donc on offre vraiment une visite de qualité pour comprendre les enjeux de la Méditerranée et les solutions possibles à l'ensemble de notre million de visiteurs.
1: Mais évidemment, la sensibilisation, la communication ne doit pas se faire uniquement auprès des Azuréens ou touristes qui vont venir sur la Côte d'Azur. En fait, votre champ d'action dépasse largement la région sud. Par exemple, il y a Europa Park, là on est carrément à l'autre bout, j'allais dire pas à l'autre bout de l'Europe tout à fait, mais il y a une expo qui s'appelle Mission Pélagos. Donc là, il y a une volonté quand même de toucher un public très très très large, parce que tout le monde a un rôle.
0: On a eu vraiment une grande chance de pouvoir contribuer au pavillon Monaco d'une attraction d'Europa Park, ce qui nous donne l'opportunité sur un temps court, mais de parler pendant 3 minutes de la Méditerranée tous les ans à 1,5 million de visiteurs. C'est pour nous, c'est énorme, parce que on plante des graines en faisant ça, et on multiplie ce type d'initiative que nous on appelle hors les murs, pour donner de la voix à l'océan, même si c'est loin, même si c'est en Allemagne, même si c'est sur d'autres territoires, pour expliquer que finalement, même quand on est loin de la mer, on a un impact sur la mer et on peut agir en faisant ses choix de consommation ou ses choix de vote, tout simplement.
1: Faire appel au divertissement, faire appel à l'émotion, justement, pour savoir mieux expliquer. Ça marche aussi avec des créations sonores, dont on va parler dans un instant, Cyril Gomez, et on en sait quelque chose, nous aussi. L'Institut Océanographique de Monaco, vous en êtes le directeur général adjoint. À tout de suite.
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1: La Méditerranée, protégeons-la, mais avant de la protéger, essayons de mieux la connaître, et ça passe par évidemment plusieurs facettes. L'Institut Océanographique de Monaco est là justement pour nous la présenter, pour essayer de mieux nous expliquer comment sensibiliser, mobiliser le grand public. On a parlé de différents moyens, on va dire, qui étaient liés au divertissement, à l'attraction, à Europa Park, avec Méditerranée 2050 directement dans le musée océanographique de Monaco. Et puis aussi, et on en sait quelque chose, Cyril Gomez, des créations sonores aujourd'hui. C'est vrai que les podcasts sont devenus des sources d'informations très très consommées. Le son maintenant est très consommé comme ça. Et vous avez su, on va dire, choper le créneau.
0: Grâce à vous.
1: Voilà.
0: Puisqu'on sait que Radio France est vraiment un pourvoyeur important de podcasts en France. Et c'est vrai que, en plus, l'été, c'est le bon moment pour écouter des podcasts. Avec vous, on a fait Mer en vue.
1: Mer en vue, Histoire salée.
0: Exactement. Qui permet finalement de se connecter aussi. Mer en vue, c'était intéressant parce que ça donnait la parole à des espèces emblématiques de la Méditerranée. Et ça permet finalement d'écouter le point de vue du mérou, de la tortue kawane et d'autres espèces emblématiques. On a aussi produit, vous pourrez le trouver sur le site de l'Institut, océano.org, un épisode spécifique sur les aires marines protégées, où on fait parler, donc on explique un petit peu en profondeur avec plein d'acteurs de l'Institut et aussi plus largement, plein d'acteurs pour expliquer finalement pourquoi les aires marines protégées c'est important, comment ça marche, comment on les expérimente, comment ça se passe sous l'eau. Donc voilà un petit peu les outils aussi qu'on essaie de déployer pour, au-delà de l'émotion, transmettre aussi de la connaissance à nos auditeurs.
1: Et ces fameux podcasts que nous avons élaborés ensemble avec ICI Azur, que ça soit Mer en vue, Histoire salée, entre autres, et bien vous les retrouvez également sur l'appli ICI et sur l'appli Radio France. Dans tous les cas, en fait, il y a

0: Il y a un même message, c'est savoir expliquer, alerter, mais sans décourager.
1: On veut surtout pas décourager, ouais. Il faut agir, il faut faire les bons choix maintenant. Ces bons choix, ils partent des citoyens. Et puis il faut impliquer, les solutions elles vont venir à la fois du secteur privé, il y a une dynamique dans l'entrepreneuriat notamment et le jeune entrepreneuriat qui est fantastique, hein. Nous on a récompensé récemment des étudiants qui avaient imaginé un système pour collecter et replanter des graines d'herbier pour restaurer les herbiers de Posidonie notamment, c'était une université allemande qui avait fait ça dans le cadre d'un concours qu'on organise, donc il y a beaucoup d'énergie, beaucoup de créativité. Et puis le secteur privé s'y met aussi à investir de plus en plus massivement dans une économie, l'économie océanique, qui devient mainstream finalement. C'est plus une niche, c'est un secteur qui devient investissable. Et je pense que tout le monde, secteur privé, mais aussi le secteur politique, et on le voit, la France qui a organisé la conférence des Nations Unies l'année dernière, il y a une implication de plus en plus forte sur ces sujets-là. Il faut continuer à pousser cette dynamique.
0: Cyril Gomez, je rappelle que vous êtes le directeur général adjoint de l'Institut océanographique de Monaco. On va revenir dans un instant. On évoquera aussi la place des jeunes, même si on en a un petit peu parlé aussi ce matin, mais la place des jeunes justement sur la protection de la Méditerranée, sur cette sensibilisation, cette prise de conscience, puisque les jeunes sont forcément l'avenir, donc ils ont plus que jamais un rôle à jouer. A tout de suite, juste après Zaz, c'est le dossier du jour. C'est papa.

0: Mon sourire, et elle a le sourire, Zaz, en chantant. 9h51, c'est ici Azur.
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0: Les jeunes ont plus que jamais un rôle à jouer sur la protection de notre environnement, ça évidemment vous le savez. Donc sur la protection de la Méditerranée, comme c'est la thématique de notre émission, on voulait en parler. Cyril Gomez, le directeur général adjoint de l'Institut océanographique de Monaco, est notre invité. Comment on fait justement pour intéresser les jeunes? On a parlé effectivement des différents moyens de divertissement, mais il y a aussi un moyen justement de les rendre acteurs plus que spectateurs.
2: Oui, tout à fait. Un tiers de nos visiteurs, ce sont des jeunes. Bon, ils visitent le musée. Après, il faut développer pour eux, finalement, des initiatives où ils peuvent approfondir, parce que c'est ça qui est important. Et il y en a une qui nous tient particulièrement à cœur, c'est Océano pour tous. Oui. Parce qu'Océano pour tous, ça s'adresse particulièrement à des jeunes empêchés, pour une raison ou pour une autre. Et on leur donne accès à un an d'accompagnement, quasiment, pour réaliser un projet sur l'océan et la nécessité de le restaurer. Donc,
0: ça ne s'adresse pas qu'à des monégasques ou azuréens. Hein.
2: Ah non, c'est international, ouais. C'est-à-dire on a commencé petit, au tout début c'était les azuréens, après c'est devenu la France, et puis maintenant dans le cadre du programme Méditerranée, on traite avec plusieurs pays en Méditerranée, des classes internationales, une dizaine environ.
0: Donc du Maghreb aussi, donc l'Afrique
2: Exactement.
0: Du Nord,
2: ouais,
0: tous ceux qui sont qui ont la Méditerranée en commun. Il y a un autre programme aussi que je voulais qu'on évoque et qui va faire rire ceux qui ont bien connu les années 90, un programme qui s'appelle IAM 3030.
2: Oui, voilà. Tout à fait. Derrière je plaide coupable.
0: En fait, derrière cette petite astuce, évidemment, qui nous fait penser aux années 90 et au groupe, il y a surtout l'idée de fédérer aquarium et musée autour d'un projet commun, en fait.
2: Tout à fait. Toujours cette même logique hors les murs. Donc, IAM, quand même, IAM, c'est Initiative des Aquariums de Méditerranée. Aujourd'hui, l'Institut Océanographique parle de la Méditerranée et des aires marines protégées à 650 000 visiteurs par an. Si tous les aquariums de Méditerranée se mettaient ensemble pour porter le même message, c'est 15 millions de visiteurs qu'on pourrait toucher. Donc on a eu envie d'aller parler avec nos partenaires tout autour de la Méditerranée qui gèrent des aquariums, et puis ensemble de développer une initiative pour justement avoir une voix commune pour la Méditerranée, pour la protéger. Et cette dynamique que j'expliquais tout à l'heure, il faut que ce soit les citoyens qui demandent qu'il y ait de vraies aires marines protégées et pas des aires marines protégées de papier. Si on est 15 millions supplémentaires par an à le demander, peut-être que ça fera une différence, si du moins c'est ce qu'on espère.
0: Ma dernière question, Cyril Gomez, qui va faire un peu écho à l'une des premières que je vous ai posées. Je vous avais demandé, de manière un peu rigolote, si la Méditerranée était perdue dans l'avenir. Vous m'avez dit évidemment que non, et on a passé une heure à le prouver. Quand vous voyez justement l'intérêt des citoyens, et même finalement de tout le monde, quant à la protection de la Méditerranée, est-ce que vous avez espoir?
2: Oui, bien sûr, j'ai espoir. J'ai espoir d'abord, parce que quand je vois les enfants devant les aquariums, ça marche toujours, et on se rend compte que la connexion est toujours possible. Quand on voit les résultats de nos visiteurs sur leur compréhension des enjeux, et leur envie que ça aille mieux, l'espoir est permis. Quand on voit le Blue Economy and Finance Forum ou les étudiants entrepreneurs au travers de nos initiatives dédiées à l'entrepreneuriat des jeunes, on sent qu'il y a vraiment une dynamique, les gens se mettent au travail et on peut y arriver. Moi je pense que bien sûr on a créé des dégâts, mais en faisant ce qu'il faut, on a un avenir qui est quand même possible, qui est bien plus souhaitable que celui vers lequel on s'achemine si on faisait rien.
0: La Méditerranée est belle et riche et elle doit le rester, et elle peut le rester. Cyril Gomez, directeur général adjoint de l'Institut océanographique de Monaco, merci d'avoir développé ce dossier du jour en notre compagnie sur Ici Azur.
2: Merci à vous, c'est toujours un plaisir.
0: Une émission que vous retrouvez évidemment sur ici.fr et l'appli Ici naturellement.
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0: Oui, le temps de profiter de la musique qui vous plaît. On n'a que ça, de toute façon, sur l'antenne d'Ici Azur. L'actu locale, la musique et la bonne humeur. D'ailleurs, pour l'actu, rendez-vous à 10h. On retrouvera Laurence Méride pour les infos. Avec vous aussi, vos messages sur WhatsApp 04 93 82 03 04. Nous dire ce que vous faites aujourd'hui, par exemple, avec ce soleil. La musique, c'est les Bee Gees.

0: un style un petit peu plus doux que le disco qu'on leur connaît aussi. Too Much Heaven sur Ici Azur. Il est 10h.
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0: C'est mercredi aujourd'hui, on vous le souhaite bon. C'est le 19 août et il est 10h. L'actu, c'est avec vous, Laurence Méride. Il ne voulait pas fermer les douches des plages de sa commune, mais finalement, il y a été contraint.
2: Le maire de Cagnes-sur-Mer a dénoncé une décision imposée par la préfecture, jusqu'ici ouverte malgré des restrictions relatives à la sécheresse. Les douches sont officiellement fermées depuis hier à Cagnes-sur-Mer. Sur sa page Facebook, Brian Masson exige que les élus locaux soient consultés par la préfecture afin de gouverner avec ceux, je cite, qui connaissent la réalité du terrain. La course à l'indemnisation commence pour les habitants de la commune de Rigaud, le village touché par des intempéries lors des orages vendredi dernier dans le moyen pays. La tempête a cassé des tuiles et provoquer des infiltrations d'eau dans certaines habitations. C'est un sujet au cœur de nos vies et de notre société qui nourrit des débats depuis des années. Cette nuit, la loi sur l'aide à mourir a été publiée au journal officiel un peu plus d'un mois après son adoption définitive par le Parlement. Un texte très attendu par les malades. Seules certaines personnes en fin de vie peuvent avoir accès à la substance létale pour leur suicide assisté. Ces personnes doivent être majeures, françaises ou résidentes en France, atteintes d'une maladie grave et incurable, dans une souffrance que les traitements ne peuvent pas apaiser et aptes à manifester leur volonté de façon libre et éclairée. Le malade devra faire sa demande une première fois par oral lors d'un rendez-vous auprès d'un professionnel de santé qui sera tenu de l'informer sur les traitements disponibles et la possibilité de bénéficier de soins palliatifs.
0: Le football maintenant et l'OGC Nice qui a présenté sa nouvelle recrue à la presse hier.
2: Nathan Ngoumou, 26 ans, débarque en Ligue 1 après 4 saisons en Allemagne, mais surtout après une longue absence, victime d'une rupture du tendon d'Achille en avril 2025. L'ailier camerounais n'a plus disputé de match officiel depuis. Le gym lui offre donc une chance de se relancer après une saison quasiment blanche. Et hier soir, l'arrivée d'Axel Witsel a également été officialisée par le club de Ligue 1 de football. Il est le nouveau milieu de terrain de l'OGC Nice. Son arrivée chez les Aiglons, il vient remplacer en fait Laurent Abergel qui est blessé au genou.
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2: Il fait encore chaud dans le département, mais un peu moins chaud.
0: Oui, ça fait du bien. Déjà pour la nuit, on s'en rend compte, les nuits et les réveils sont plutôt agréables. Il a fait 26 degrés sur le littoral cette nuit, la nuit prochaine aussi, je vous le dis avec un petit peu d'avance, donc ouf, on respire. On est toujours en vigilance jaune canicule, cela dit, on va dépasser encore les 30 degrés par endroit, rien que cet après-midi, 31 voire 32 sur le cap d'Antibes, la Croisette, 30 d'ailleurs à Nice, pareil dans la vallée du Var, on franchit les 32 quand même à Guillaume, avec quelques nuages ici et là, un tout petit peu de vent aussi dans les vallées de l'Ouest, mais rien de bien méchant. C'est à partir de demain que ça va s'intensifier, puisque là, si quelques éclaircies peuvent se présenter, on aura surtout des orages. Et là, on s'attend évidemment à des vigilances jaunes, vous noterez d'ailleurs 22 degrés dans la Tinée, 21 dans la Roya. Attention parce qu'il y aura du vent aussi sur une partie du littoral, jusqu'à 50 km/h en rafale. Demain matin comme demain après-midi, des perturbations que l'on risque de retrouver aussi pour vendredi. Bref, attendez ce week-end pour une accalmie. À propos du week-end, vous noterez que à l'heure où je vous parle, la circulation est plutôt fluide sur les grands axes, la 8 par exemple. Demain, après-demain sûrement pareil, mais c'est surtout ce week-end que Bison Futé va voir rouge parce qu'on sera sur probablement les derniers retours de vacances.
2: Laurence. J'en profite pour ajouter que à partir de demain, on pourra prendre la 8 de la promenade des Anglais.
0: Effectivement,
2: donc, ça va être ouvert.
0: Sur décision de la mairie. Exact. Merci beaucoup Laurence pour cette précision importante.
2: Et à demain matin, 6h.
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0: On n'a que ça en magasin, de l'actu locale, de la musique, de la bonne humeur. Bah, rien que pour la musique qui va vous mettre de bonne humeur. Francis Cabrel, Tame Impala et puis Michel Jonas qui ouvre le bal, joueur de blues.

0: Le cultissime joueur de blues, donc le cultissime Michel Jonas sur l'antenne d'Ici Azur. Bon mercredi aujourd'hui, c'est le 19 août.
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0: Merci pour les messages que vous nous laissez sur le WhatsApp d'Ici Azur, par exemple, d'Hélène qui nous dit « En ce moment, je suis un petit peu enfermé dans une chambre avec l'empereur chat de ma petite fille afin que celui-ci soit pas traumatisé. On change les portes-fenêtres de l'appartement, mais heureusement, il y a les Bee Gees, il y a Michel Jonas et puis la bonne musique qui est là. Merci beaucoup Hélène, on vous fait de gros bisous. Et puis je rappelle qu'il y a le numéro de WhatsApp qui est là, 04 93 82 03 04. Sur ici.fr, sur l'appli ici, vous allez retrouver le dossier du jour d'aujourd'hui où on évoquait les merveilles de la Méditerranée, puis surtout comment protéger cette dernière. Eh bien, il y a un animal que peut-être de temps en temps il vous est arrivé d'apercevoir au cœur de notre belle bleue. C'est le dauphin. Le dauphin, est-ce que vous le connaissez réellement au-delà de la fameuse série Flipper? Je vous le dis tout de suite, vous le connaissez pas suffisamment. Mais heureusement, grâce à Richard Chemla et ses planètes d'ici, vous aurez l'occasion de faire connaissance plus amplement. Ce sera dans 3 minutes après Tame Impala. Ça, c'est le tube de l'été, Dracula.

0: minutes.
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0: Entre-temps, on aura plongé au cœur de la Méditerranée, parfois même un petit peu au-delà, grâce à Richard Chemla, les merveilles de ce qui se cache dans l'eau. C'est avec Planète d'ici, et il y a un animal que vous connaissez peut-être de loin, mais pas forcément de près.
2: Un saut hors de l'eau, un bruit de splash, de retombée, c'est un moment festif et merveilleux lorsqu'on a la chance de voir l'apparition d'un dauphin bleu et blanc de Méditerranée. C'est un mouvement unique, incroyable, et une autre mer en recèle de ces mammifères marins. Ils sont présents chez nous, ils sont même en nombre important. Le dauphin bleu et blanc de Méditerranée, c'est le dauphin typique de chez nous. Il fait 2 mètres à peu près de taille maximale. Il peut peser jusqu'à 110 kilos, voire 140 kilos. C'est une belle bête qui vit en groupe et joue souvent sur l'étrave du bateau. Il essaye de l'esquiver. Il se distingue facilement du nôtre par sa coloration avec une dorsale sombre. Ce dernier forme une pointe dirigée vers le bas qu'on voit très très bien lorsqu'il va sauter hors de l'eau. Il chasse de petits poissons de pleine eau, c'est ce qu'on appelle pélagique, des sardines, des anchois. Il peut atteindre des vitesses incroyables, dépassant les 40 km/h. Il fait des bonds jusqu'à 7 mètres au-dessus de l'eau et il peut vivre jusqu'à 50 ans, ce dauphin de Méditerranée. C'est un mammifère, donc il a des poumons, il a besoin d'air. En Méditerranée, on a à peu près 250 individus de dauphins bleus et blancs, d'un côté à l'autre de ces bassins méditerranéens. Il fait partie de la famille des odontocètes. Les odontocètes, c'est quoi? Ce sont des baleines à dents, la différence avec des baleines à fanons, vous savez, comme le grand rorqual. Et eux, ils ont des dents, ils ont un seul évent, c'est-à-dire un seul trou sur la tête qui leur permet ainsi, bien sûr, de respirer, de récupérer de l'air. Une peau incroyable, lisse, qui leur permet de glisser à des vitesses incroyables. Cette peau porte un grand intérêt d'ailleurs, même pour des sociétés comme Airbus qui essayent de comprendre pour ces avions comment il y a peu de réaction de l'eau, de la mer, sur cet animal. Une intelligence adaptée au milieu, capable de comprendre entre eux avec un dialecte, avec des clics et des petits cris dont on commence à peine à comprendre certaines expressions. Un système d'écholocation très développé, vous savez, comme les chauves-souris, mais encore mieux développé. Ils sont capables de sentir, de découvrir par ce système un fil posé, un fil de 3 dixièmes de millimètre posé en pleine mer et de l'éviter. Malheureusement, le dauphin est en haut de la chaîne alimentaire. On a dit, il va manger beaucoup de sardines, quelquefois même des jeunes thons. En mangeant beaucoup de sardines, beaucoup d'anchois, il va concentrer aussi nos perturbateurs endocriniens, nos produits pesticides toxiques, et de grandes études sont faites à l'université de Corte pour sentir, pour comprendre, pour mieux contrôler ces produits qu'on rencontre en Méditerranée, grâce en particulier au foie de dauphin échoué. Mais retenons simplement que le grand dauphin bleu et blanc reste notre espèce emblématique de la Méditerranée. Le bruit simplement de son souffle, ce saut, va nous donner plein de odeurs. Je vous engage à vous promener en sortie en mer au large de l'aéroport de Nice. Il y a eu un tombant. Et bien là, vous retrouvez des dauphins qui sont devenus grégaires, c'est-à-dire qui restent sur place en banc et qui permettent de pêcher au large de Villefranche-sur-Mer, au cap de Saint-Jean-Cap-Ferrat. Vous avez beaucoup de chance pour pouvoir les rencontrer. Alors, si vous voulez, vous pouvez aussi faire des sorties, par exemple avec SOS Grand Bleu, qui respecte les zones et les techniques d'approche pour ne pas les déranger, parce que le dauphin, en Méditerranée, comme tous les cétacés, il est chez lui. Sacrée Méditerranée, belle et merveilleuse, qu'il faut bien comprendre pour bien protéger.
0: Et ça, c'est à chaque fois votre grande phrase, Richard Chemla, qu'on entendra aussi tout au long de l'année qui va arriver. À partir de lundi, d'ailleurs, ici Azur qui fait sa rentrée. 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

0: l'arrivée de sa fille à la fin des années 80 à travers cette chanson Petit bout de femme, Sarbacane. C'était Francis Cabrel sur Ici Azur. Deux voix vont remplacer une dans un instant. Vous restez sur Ici Azur, à tout de suite.
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0: Ça nous a fait du bien, ce joli titre de 2001, Sous le vent, avec Garou et Céline Dion. Pour l'instant, pas trop de vent, hein, dans le 06. C'est demain surtout qu'on va en retrouver avec un épisode méditerranéen, de la pluie, des orages. Bon, en attendant, c'est peut-être un temps à se baigner. Ah bah tiens, c'est peut-être le plaisir de Léa. Je vais vous la présenter dans un instant, après Garou et Céline.

0: Mais combien de karaokés sur la Côte d'Azur ou ailleurs diffusent ce titre chaque soir que le karaoké fait? Bien franchement, Garou et Céline Dion, on peut leur dire merci. Sous le vent sur Ici Azur.
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0: On aura juste après là le titre qui a été signé par Renaud, vous savez cette chanson pour l'Éthiopie, Chanteur sans frontières. Ce sera dans un instant, non sans avoir donné la parole à Léa qui en a tendu le micro, peut-être une niçoise ou une touriste, en tout cas quelqu'un à qui on a posé une question et que l'on vous pose aussi de temps en temps. Quel est son petit plaisir de l'été? Et vous allez se reconnaître à travers son témoignage.
2: Moi je me dis 1, 2, 3, 1, 2, 3, j'y vais. Je m'appelle Léa et mon petit plaisir de l'été, c'est de pouvoir aller me baigner. D'enfiler le maillot de bain, je saute dedans et je ne pose pas de questions, je vais dans l'eau. Alors plutôt à la mer, la rivière est un peu plus froide, mais la rivière, ça peut arriver quand même des jours de courage. Après une randonnée où on a bien chaud, ça fait tellement de bien de se plonger dans l'eau rafraîchissante, c'est un pur bonheur. Dans la rivière, là on peut être sur du 17-18 degrés. Alors c'est à la fois dur et bon. À la fois c'est frais, on se dit qu'on va pas y arriver, à la fois c'est gênant parce que ça picote un peu, ça prend les jambes, on se dit oulala, ça va être dur de mettre le dos, mais une fois que ça y est, on souffle. Moi, je me dis 1, 2, 3, 1, 2, 3, j'y vais. Et là, je me lance et je commence à brasser, brasser, brasser pour me réchauffer. Et là, c'est magnifique. Et on se sent revigoré. C'est presque une renaissance. Je me suis baignée dernièrement, juste en bas de chez moi. Ça, c'est côté rivière. Puis bon, ben, quand on est habitants locaux, généralement, on a des petits spots quand même. Ou alors, on sait à quelles heures il faut y aller pour pas que ça soit trop fréquenté.
0: Voilà, Léa et son petit plaisir de l'été. Oh, que l'on partage avec grand plaisir, que ce soit dans la Méditerranée et parfois même dans les rives du Loup. Il y a des coins où c'est plutôt accessible. Un petit clin d'œil à vous justement qui avez prévu d'aller vous baigner, vous rafraîchir un peu, même si c'est vrai, la Méditerranée est encore un peu chaude en ce moment. Il est 10h26, le collectif Chanteurs sans frontières porté par Renaud à l'époque, souvenez-vous. Éthiopie, c'est sur Ici Azur et c'est tout de suite.

0: Le collectif Chanteurs sans frontières Éthiopie, et c'est vrai que cette chanson aura eu aussi, en plus d'apporter de pas mal de fonds, et bien d'apporter aussi une idée à Coluche pour lancer son association Les Restos du Cœur, faire une chanson des restos portée par Goldman. La suite, on la connaît évidemment. Il est 10h31, c'est ici Azur.
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0: et tous les jours avec des événements à vivre dans les Alpes-Maritimes. Je vous donne un exemple. Il n'y a pas de mal à se faire du bien. Ça, c'est une belle expression. Et si vous passez le week-end prochain à Isola et Isola 2000, il y aura un festival consacré au bien-être, justement. Aussi bien au village qu'en station, hein. Ce sont trois journées entièrement consacrées au bien-être, à la nature, à la reconnexion à soi. Il y aura des techniques connues comme le yoga et puis d'autres qui le sont un peu moins, comme le Kobido. Ça, c'est un art manuel japonais traditionnel. Il y aura plein d'autres exercices, évidemment, pour se reconnecter à soi, pour être bien. C'est le festival bien-être à Isola et Isola 2000. Il y a tout le détail sur le site de la station isola2000.com. Et puis tiens, si vous n'avez pas encore essayé l'expérience Viking, l'Odyssée jusqu'aux confins du monde, eh ben, n'hésitez pas à aller le tester. C'est une immersion à 360 degrés dans le monde des Vikings. Spectacle, son et lumière, réalité virtuelle. C'est jusqu'au 31 août, au cœur même de la cité immersive de Nice.
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0: Ah, il y a un autre événement aussi qui marche, notamment à Cannes, et qui peut revenir demain, qui va revenir demain. Mais celui-là, il sort du lot quand même, parce qu'il a un succès bien défini. Avec Tom Aubry, on en parle dans Ici ça marche. C'est logique, après Chico Buarque que voici. 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

0: Une musique, une bossa nova mythique et reconnaissable entre mille, c'est de Chico Buarque à 10h35 sur Ici Azur.
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0: Et avant de partir sur la musique d'Alain Souchon avec Tom Aubry, eh bien on va évoquer les réussites de la Côte d'Azur, notamment une qui concerne Cannes et un jour en particulier, si demain on a envie de faire la fête, Tom Aubry, si ça marche.
2: Aujourd'hui, je vous propose une ambiance de village dans la ville la plus glamour de France. Direction Cannes avec les Jeudis du Suquet. C'est le rendez-vous familial et festif de cet été pour les Cannois, les Azuréens et les touristes. Ça se passe dans la rue du Pré avec une programmation artistique variée, des orchestres, des fanfares et même des groupes. Et je suis allé à la rencontre de Delphine Cazin, directrice de l'événementiel de la mairie de Cannes. Est-ce que vous pouvez nous en dire un peu plus sur ce quartier historique ?
3: Alors oui, le Suquet, effectivement, c'est vraiment le quartier historique de Cannes. C'est très pittoresque, avec ses petites rues pavées, ses façades voilà colorées. C'est vraiment, on a l'impression de se retrouver un petit peu dans un village. Et je pense que quand on est en vacances à Cannes, c'est le lieu incontournable à visiter. En plus, on a deux musées au Suquet, donc il faut vraiment y aller faire un tour.
2: C'est un lieu

0: Magnifique avec une vue imprenable sur Cannes, notamment lorsque le soleil se couche. Et c'est à cette heure que commencent les festivités.
1: C'est à l'heure de l'apéro, en fait. C'est un concept qu'on a créé cette année, donc pour les Cannois et les touristes. Ça s'appelle les Jeudis du Suquet. Et en fait, les gens, donc, ils vont monter. On peut monter par la rue Saint-Antoine. C'est une petite rue pavée qui monte jusqu'à la rue du Pré. Et là, en fait, on a installé on va installer des musiciens. Il y aura un DJ et de la musique live. Et en fait, il y a vraiment une ambiance de bal de village. C'est très sympathique. C'est bon enfant. C'est familial. Il y a autant des enfants que des personnes âgées, des jeunes de 20 ans. Enfin, c'est vraiment. Ça s'adresse à tous les publics.
0: Tout le monde est la bienvenue, que vous soyez de passage ou si vous avez juste une envie de sortir un jeudi soir, le tout dans une ambiance festive et décontractée.
1: Ça se termine en dansant, tout le monde se met à chanter. C'est vraiment une expérience à vivre et c'est tous les jeudis soirs au Suquet. Dans la rue du Pré. Voilà, ça commence à 18h30, ça se termine pas tard, c'est 22h30.
0: Les Jeudis du Suquet, c'est tous les jeudis soirs jusqu'au 27 août. Merci Delphine Cazin, directrice de l'événementiel à la mairie de Cannes, pour cette belle initiative, car ici, ça marche.
2: Et oui, tout marche sur la Côte d'Azur, visiblement. Merci beaucoup Tom Aubry. Toutes ces réussites, c'est sur ici Azur, sur ici.fr/azur. Il y a la rubrique Ici ça marche, comme ça vous ne loupez rien. 10h38, vous profitez d'un bon moment avant d'aller prendre l'apéritif avec les voisins, peut-être sur la terrasse, qui sait. Ce sera après Alain Souchon dans tous les cas. Quand je serai KO, le voici.

0: musique de Souchon, Alain Souchon, Corse Frecao, qui précède celle de Sia, qui arrivera dans un instant. Restez sur Ici Azur.
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2: Il me semble que demain il pleut, donc je peux me lancer. C'est basta, c'est una bella canzone. Eros Ramazzotti.
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0: 10 000 hommes, s'il y a sur Ici Azur. Attention au coup de soleil, hein. Attention, on en avait même parlé il n'y a pas longtemps sur notre antenne avec un dossier du jour consacré à notre peau, comment la protéger, il n'est jamais trop tard pour en parler. Ici.fr, rubrique, bienvenue chez vous, le dossier du jour, vous avez toutes les infos d'un dermato en plus, docteur Giacchiero pour ne pas le citer. Mais heureusement, le coup de soleil, avec plaisir, c'est un tube de Richard Cochiant, on le retrouve dans un instant.
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0: Et gare au coup de soleil aussi lorsque vous posez sur la plage. La contrepartie, c'est de profiter d'un panorama magnifique et d'une histoire aussi à raconter grâce à Richard Marcovecchio et toutes les belles rencontres qu'il fait sur les plages azuréennes comme à Saint-Jean-Cap-Ferrat. Aujourd'hui, on est sur la Scaletta.
2: La plage est super et chouette, donc c'est magique. C'est la liberté au large.
3: Il fallait absolument quand même, pendant cette série de l'été, un jour une plage, venir ici à Saint-Jean-Cap-Ferrat avec l'anse de la Scaletta et cette plage de la Scaletta. Bonjour Laetitia.
4: Bonjour.
3: Laetitia Billet, responsable du bureau d'information touristique de Saint-Jean-Cap-Ferrat. On est pas mal chez vous quand même. Hein.
4: Oui, c'est vrai qu'on a beaucoup de chance. C'est un peu les vacances tout au long de l'année en fait ici, sur la Côte d'Azur en général, mais plus particulièrement à Saint-Jean-Cap-Ferrat.
3: Qu'est-ce qu'elle a de si particulière?
4: Je pense que c'est vraiment le cadre qu'elle offre. On est en fait en pleine nature. On a ces eaux cristallines magnifiques avec aussi une vue imprenable sur les falaises des Trois Corniches. C'est vraiment un décor exceptionnel et très facile d'accès depuis le village.
3: Juste en face de nous, bah alors on a déjà cette eau turquoise. Mais juste derrière, un petit peu plus loin, on a Beaulieu, on a Cap d'Aille, on a même la tête de chien qui est tout au bout. C'est incroyable en fait.
4: Oui, on a aussi le village perché de Haize que l'on voit. On voit le pont justement qui relie la moyenne corniche et le village. Donc on a vraiment un panorama exceptionnel. Ça offre vraiment cette vue de la Côte d'Azur depuis finalement la presqu'île qui est incroyable.
3: Non loin de là où on se trouve, on a ce fameux sentier du littoral qui fait partie...

0: des plus beaux sentiers qu'on puisse proposer ici aux visiteurs comme aux locaux.
1: La particularité de Saint-Jean-Cap-Ferrat, c'est vraiment un endroit préservé. Comme vous le dites, on est en pleine nature et notamment sur le sentier du Tour du Cap qui est exceptionnel. Il fait 2 km. Vous avez les roches calcaires d'un côté et vous avez la Pinède de l'autre. Et c'est vraiment un lieu un peu pas hors du temps, mais en tout cas dépaysant.
0: Juste à côté de là où on se trouve, on a Saint-Hospice. Quelle est l'histoire de cette pointe du Cap de Saint-Jean-Cap-Ferrat?
1: Alors Saint-Hospice, c'est vraiment le nom de la chapelle qui trône vraiment au sommet de la pointe Saint-Hospice. Et c'est rattaché à la légende de l'ermite de Saint-Hospice, donc qui aurait vécu là au 5e siècle après Jésus-Christ, qui aurait réalisé des miracles, etc. Donc je vous invite à découvrir la légende en allant visiter la chapelle. Et aussi connu pour la statue monumentale qui trône à côté de la chapelle, qui est un ex-voto réalisé en 1903, qui est impressionnante à voir puisqu'elle mesure 11,40 m de hauteur.
0: Alors on est quand même dans un des endroits les plus splendides de la Côte d'Azur. Qu'est-ce que vous en pensez de ce coin? Racontez-moi un petit peu.
2: Honnêtement, c'est magique. Hein. C'est un des super endroits. L'eau est bonne. Bon, un lieu quand même qui est chargé d'histoire. Ensuite, c'est quand même un lieu qui est vers l'immensité du large. C'est quand même quelque chose d'unique.
0: Alors là, je vous vois équipé de petites rames, enfin, je sais pas comment on appelle ça, avec des palmes.
2: Des plaquettes, parce que je vais partir nager au large, donc je vais en profiter. L'eau au bord est trop chaude, donc il faut partir beaucoup plus loin pour avoir de l'eau fraîche.
0: Et donc du coup, l'occasion, c'est de regarder aussi les fonds marins qui sont encore un peu préservés. Hein.
2: Oui, c'est exact. Bon, il y a beaucoup de bateaux des fois qui viennent jeter l'ancre et qui arrachent le fond, mais c'est encore un endroit à préserver au niveau de la nature, donc préservons-le.
3: Merci beaucoup à Richard Marcovecchio et ses belles rencontres, en l'occurrence aujourd'hui sur la Scaletta, cette belle plage de Saint-Jean-Cap-Ferrat. ici.fr/azur pour tous les détails et pour retrouver tous ces épisodes d'Un jour une plage. Ça marche aussi en passant par l'appli Ici. On dit souvent qu'il n'y a pas d'âge pour rencontrer l'amour, mais il n'y a pas d'âge aussi pour redevenir célibataire. Je dis bien redevenir. Il paraît même que c'est tendance. Presque en tout cas. C'est Muriel Giordano qui va nous expliquer tout ça après un autre Richard Cochet. Et c'est son coup de soleil qu'on écoute sur Ici Azur.

0: Le coup de soleil de, bien sûr, Richard Cossiante sur ICI Azur. On aura encore l'occasion de chanter hein, tout à l'heure après les infos de 11h et même avant le groupe AA qui va arriver.
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0: Et je vous le disais il y a un instant, il n'y a pas d'âge pour changer de vie, parfois pour rencontrer l'amour, mais parfois pour faire le sens inverse, figurez-vous. Bonjour Muriel Jourdan.
2: Bonjour.
0: Avec notre rendez-vous pour mieux comprendre les potes qui s'appelle Ces Tendances, on va s'intéresser au divorce tardif.
2: Oui, divorcer à 50, 60 ou 70 ans, c'est tendance. Et ça porte même un nom, les divorces gris. Référence, vous savez, aux cheveux grisonnants. Comme on vit de plus en plus longtemps, forcément, on peut avoir envie de se séparer au-delà de 50 ans. Continuer à faire la bouffe, la vaisselle, le ménage, quand on commence à avoir mal au dos et de l'arthrose. Je comprends que ça puisse vous gonfler.
3: Peux-tu, s'il te plaît, me donner juste un petit signe que tu m'aimes encore un peu?
2: Non mais c'est vrai quoi, vous l'avez remarqué, les seniors, ils font de plus en plus jeunes. Certains ont 75 ans, ressenti 27. J'en ai trouvé plein sur YouTube et sur les réseaux sociaux, tous très inspirants.
4: L'âge où je me suis sentie vraiment très à l'aise, c'est surtout vers mes 50 ans.
5: Bonjour, je m'appelle Nicole, j'ai 73 ans.
6: Je marche, je fais moins de 10 000 pas par jour.
7: Je m'appelle Joël, j'ai 61 ans, je suis jeune retraité et je suis bénévole à un festival de musique.
2: Donc, si vous pensez que les personnes âgées passent leur vie derrière leurs fenêtres à épier les voisins, qu'ils sont dans les bus exprès aux heures de pointe ou qu'ils sont planqués derrière la porte d'entrée à regarder dans le Judas, c'est faux, enfin, en partie. Oubliez ces clichés, les seniors sortent, font la teuf, divorcent quand ils ne s'aiment plus et profitent d'une forme de liberté nouvelle.
0: Ah bah ça, c'est une première chose à savoir. Alors, ces divorces gris montrent qu'aujourd'hui, divorcer, c'est plus quelque chose de honteux ni d'inconcevable comme c'était le cas auparavant.
2: Oui, c'est d'ailleurs la première génération de retraités qui osent se séparer sans culpabiliser, sans se soucier du regard des autres. Ils ont besoin de renouveau, ils l'assument. Et attention messieurs, tremblez, parce que ce sont les femmes de plus de 60 ans qui sont souvent à l'initiative de la séparation. Elles hésitent moins à partir, même quand le mariage a duré des lustres. Logique, hein, elles vivent une indépendance financière et sociale qui n'existait pas comme ça auparavant. Autre cas de figure, des seniors qui sont ensemble, mais qui vivent séparément pour casser la routine, comme l'explique que cette retraitée au micro de M6.
8: On n'a pas envie d'être tout le temps ensemble parce que quand on est ensemble, là je fais à manger mais c'est pas une corvée. C'est le plaisir de savoir qu'on va partager un repas à deux. Alors que quand tu fais au quotidien tous les jours à manger, c'est pas tout à fait la même chose.
2: Bon, mais si on veut éviter le divorce gris et qu'on veut garder un mariage tout rose bonbon, pas facile, hein. D'où ma question posée à ce couple de seniors croisés dans la rue.
9: C'est quoi le secret d'un couple qui dure?
10: Oula, ça fait... Depuis quand? Depuis 78 qu'on se connaît. 1978.
9: Oui, oui, c'est ça.
10: Ah, les tâches ménagères, bah oui.
9: Bah, elles sont partagées chez nous.
10: Oui, après, c'est...
9: Déjà. Elles ont toujours été partagées, d'ailleurs.
2: Ah, la charge mentale, un fardeau qui n'a pas d'âge. Bref, divorcer quand on est grand-parent, c'est de plus en plus tendance. Le divorce gris pour revoir la vie en rose est davantage accepté. Bon, bah moi sur ce, je vous laisse, hein, parce que ouais, je dois passer l'aspi. Dites-moi juste un truc. Quand vous avez divorcé, lequel des deux a eu la garde de l'aspirateur?
0: Bon, après, pour divorcer, encore faut-il se marier aussi. Merci Muriel Jourdan, belle journée à demain.
2: Belle journée et à demain.
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0: Ah, avec Take On Me sur Ici Azur, juste avant les infos, puisqu'il est 11h, ça y est.
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0: Et dans les Alpes-Maritimes, on est avec vous ce mercredi 19 août. Et là, tu sais, avec vous, Caroline Saglione. Bonjour, Caroline.
2: Bonjour.
0: C'est officiel, l'accès à la 8 depuis la promenade des Anglais sera possible dès jeudi.
2: Ah oui, c'est le maire de Nice, Éric Ciotti, qui l'a annoncé. Il a reçu l'aval du préfet des Alpes-Maritimes. C'est une expérimentation de 2 mois pour mesurer les effets sur la circulation. Les automobilistes pourront donc, dès demain, rejoindre l'autoroute depuis la promenade. Et il s'agit, dit Éric Ciotti, de faciliter les déplacements des Niçois. Rappelons que l'ancienne municipalité avait fermé cette jonction en mai 2025 afin de traverser Nice d'une traite. Du palais des expositions jusqu'à l'autoroute 8, sans rencontrer de carrefour.
0: La fermeture des douches de plage à Cagnes-sur-Mer est effective depuis hier.
2: Je ne voulais pas fermer les douches de nos plages. Cette décision nous est imposée par le préfet des Alpes-Maritimes. C'est Brian Masson, le maire de Cagnes, qui le dit. Il ajoute que leur maintien l'exposerait en sa qualité de maire à une contravention de 5e classe pouvant atteindre 1500 euros. On ne gouverne pas un territoire à coups d'arrêtés préfectoraux décidés sans concertation préalable avec les maires, ajouté Brian Masson. Le premier magistrat demande au préfet de réunir les communes concernées, d'ouvrir enfin une véritable discussion. L'obligation de fermer les douches des plages cagnoises est une conséquence de l'arrêté relatif à la situation de sécheresse dans les Alpes-Maritimes, pris le 14 août, puisque la commune est placée en alerte renforcée.
0: Le football et l'OGC Nice qui a présenté sa nouvelle recrue hier.
2: Nathan Ngoumou, 26 ans, débarque donc en Ligue 1 après 4 saisons en Allemagne, mais surtout après une longue absence due à une blessure. L'allié camerounais n'a plus disputé de match officiel depuis. Le gym lui offre donc une chance de se relancer. Et puis hier soir, l'arrivée d'Axel Witsel a été officialisée par le club de foot. Il est le nouveau milieu de terrain de l'OGC Nice et il sera présenté cet après-midi. Et puis dans le cadre de sa politique de soutien à l'agriculture locale, la métropole Nice-Côte d'Azur lance un appel à candidature pour l'exploitation d'intérêts agricoles de 9624 m². Il est situé dans le quartier de Fongéry à la Gaude. Les candidats sont ouvertes jusqu'au 6 septembre.
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2: Et puis on va profiter encore du grand beau temps aujourd'hui.
0: Ouais, et puis là on pourra parler de beau temps, mais pas forcément temps trop chaud. Là on a des températures qu'on aurait aimé avoir tout l'été, c'est-à-dire entre 26 et 31 degrés, vous voyez. 26 dans la Roya cet après-midi, 28 secteur d'Isola 2000, on franchit les 30 dans la Vésubie, 32 même dans la vallée du Var et du Science, 32 par exemple à Guillaume. On va retrouver aussi ces mêmes températures à Antibes et à Nice par exemple, il fera 30 degrés. Tout ça avec du soleil, quelques nuages qui passent ici ou là, très peu de vent, mais attention, il va falloir en profiter parce qu'à partir de demain, ça y est, c'est le déluge, épisode méditerranéen, des orages qui vont apparemment concerner toutes les Alpes-Maritimes, donc aussi bien en montagne que sur le littoral. Ça va faire baisser un peu les températures, hein. Tout le monde sera en dessous des 30 degrés. Ça fait très longtemps que ça n'était pas arrivé. Le maximum d'ailleurs, ce sera 27 voire 28 degrés sur la Croisette, ce qui peut paraître anecdotique vu que vous mettrez assez peu le nez dehors demain. La bonne nouvelle en revanche, c'est que ça va faire baisser les températures. La nuit, c'était déjà le cas la nuit dernière, la nuit prochaine aussi, jusqu'à 26 degrés par exemple à Nice. Pour jeudi, ça va baisser encore jusqu'à 24 degrés, en tout cas au plus fort. Attendez-vous à des perturbations aussi vendredi et à une accalmie pour samedi seulement. Tout va bien sur la route, autrement à 11h03, mais attention pour ce week-end, bison futé, voire rouge, on parle déjà du week-end avec un peu d'avance, avec les retours de vacances, donc c'est logique. Merci Caroline, à tout à l'heure midi.
2: À tout à l'heure.
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0: Voilà, vous allez profiter, mais d'un moment parfait. Je vous emmène sur la baie de Roquebrune-Cap-Martin et je vous y emmène vraiment. Transat, repas, je vous explique tout sur une des plus belles plages de la Côte d'Azur. À tout de suite.

0: interviewée par une Azurienne finalement, Jennifer, sur Ici Azur. Et à l'heure où je vous parle, non seulement vous profitez du soleil, mais vous allez en profiter dans un endroit luxueux.
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0: Oui, donc quand je dis dans un endroit luxueux, eh bien sur une des plus belles plages des Alpes-Maritimes. Nous sommes à Roquebrune-Cap-Martin, vraiment face au Cap-Martin, une plage qui s'appelle Solenzara Beach. C'est le refuge méditerranéen chic et apaisant par excellence. Alors avant justement de vous détailler un petit peu l'objet de cette émission et surtout le pourquoi du comment, les cadeaux, etc., on va vous la présenter, cette plage Solenzara, avec Nicolas Rouille, justement, qui est l'un des gérants. Il est au micro d'Alia Zegaoula.
3: Bonjour Nicolas.
4: Oui, bonjour Alia.
3: J'ai envie de mettre les pieds dans le plat direct. Qu'est-ce qu'elle a plus que les vôtres, que les autres, votre plage?
4: Alors, Solenzara, c'est la nouvelle plage du groupe Paloma. Si vous connaissez un petit peu, on a 12 établissements sur la côte d'Azur. Après, nous, on est spécialisé dans le poisson. On a des beaux tranglages, une belle déco. Et après, ça reste une belle ambiance. Hein.
3: Alors, c'est bord de mer. Alors, mais comment vous vous démarquez d'autres plages? Qu'est-ce qui fait que chez vous, il y a un plus?
4: Voilà, déjà le service. On est quand même bien connu dans le groupe Paloma pour le service. Après, bon, la cuisine et les plats sont tous frais. Tous nos produits sont frais. Hein.
3: Alors, parlons restauration, justement, à cette heure-ci. C'est toujours bien. Solenzara Beach à Roquebrune-Cap-Martin. Est-ce qu'il y a des plats signatures? Est-ce qu'il y a des choses pour lesquelles on vient spécialement chez vous, par exemple?
4: Le loup grillé, la dorade, le chapon qui sont coupés devant les clients.
3: Oui.
4: Tous nos poissons sont grillés. C'est un peu le plat phare du restaurant.
3: Ok, donc oui, forcément poisson.
4: Du midi et le soir.
3: On est sur cuisine méditerranéenne. L'idée, c'est de rester en lien avec le paysage sous nos yeux, bien évidemment.
4: Exactement. On a également quelques pizzas car on est à côté d'Italie.
3: Oui, c'est vrai.
4: Donc on reste quand même.
3: La pizza, c'est une valeur sûre. Alors vous le disiez, vous êtes ouvert aussi le soir, mais est-ce que c'est ouvert tous les soirs? Voilà, dites-nous un peu.
4: 7 sur 7 tous les soirs.
3: Tous les soirs. L'idée, c'est de venir se poser. On est au calme. On a un déjeuner, par exemple, avec vue sur le Cap Martin. On peut y passer la journée, en fait. Un repas en famille, entre amis, un déj en amoureux. C'est une petite parenthèse sympa. Et vous nous conseillez de réserver de manière générale? C'est plus sûr, Nicolas?
4: Pour réserver en place, c'est mieux. Pour le soir également. Le midi, pas besoin.
3: Okay.
4: On a énormément de place assise. On a à peu près 300 couverts assis. Vous pouvez venir, il n'y a aucun problème.
0: On va y aller sans aucun problème. En remerciant évidemment Alia Zegaoula pour les questions et Nicolas Ruil pour les réponses. Le Solenzara Beach.
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0: Deux transats, deux repas. Au moment où vous le souhaitez, puisqu'il l'a dit, c'est ouvert 7 jours sur 7. Alors vous allez pouvoir déguster dorade ou chapon ou pizza, par exemple, au choix. Dans tous les cas, il va falloir évidemment avoir sa place pour réserver les transats et les deux repas. Ça tombe bien, c'est ce qu'on vous offre tout au long de cette heure. Alors maintenant, une chose à faire. Un numéro de téléphone à composer, vous le faites maintenant. 04 93 82 03 04. Et comme j'ai le temps sur l'intro, je vous le redis une deuxième fois. 04 93 82 03 04. Ce numéro, vous le composez maintenant. Il y a Mario qui décroche le téléphone d'ici Azur et il vous inscrit pour jouer avec nous jusqu'à midi. Un maximum de glaçons à conserver, des voix de stars à deviner. Et si le tour est joué, eh bien, vous le meilleur au Solenzara Beach à Roquebrune-Cap-Martin. On joue alors après Phil Collins.

0: avec In the Air Tonight. In the Air Tonight, allez, disons-le comme ça. Phil Collins sur ICI Azure à 11h15 et avec Estelle. Ça, c'est un joli tube de l'été. On profitera aussi encore d'un bon moment. Et puis, le bon moment pour l'instant, c'est avec Gilda que ça se passe.
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0: Mais Gilda est là. Bonjour Gilda.
3: Bonjour Quentin. Bonjour à Mario, l'incontournable Mario. Et à toute l'équipe d'Ici Azure.
0: Et ben voilà, j'associe Aveline qui réalise l'émission avec moi. Enfin, en tout cas, qui réalise l'émission là aujourd'hui. Et puis les 208 personnes qui travaillent ici Azure, qui sont dans le couloir. Vous m'entendez? Ouais. Voilà, ça fait 208. Gilda, qu'est-ce que vous faites aujourd'hui pour avoir une pêche incroyable comme ça?
3: Ah ben aujourd'hui, je vais aller à la plage. Hein.
0: Ben voilà. Ouais, tant qu'à faire, si vous passez par la plage, c'est le nom de l'émission. Elle est voilà. Où votre plage, là, aujourd'hui?
3: Ben, moi, je vais à Villeneuve-Loubet.
0: Ah, trop bien. Marina Baie des Anges.
3: C'est ça, voilà.
0: Encore un très bon choix, ça. Ben, l'autre bon choix, ce sera peut-être celui de Roquebrune-Cap-Martin. C'est tout le mal que je vous souhaite, hein, puisqu'il y a le Solène Zara Beach qui vous y attend. Vous y êtes déjà allé, pas encore?
3: Non, pas encore, non.
0: Ah, ce sera peut-être une première, mais à condition, évidemment... Oui. De me deviner la voix de la star, je vais vous passer dans un instant. Vous savez comment ça se passe, Gilda?
3: Oui, c'est ça. Oui.
0: Les glaçons sont là. Allez, c'est parti. Et d'un, deux, trois, quatre, cinq, six. Ils sont tous là, les six glaçons. Pour les garder, pour en garder un maximum en tout cas, déjà la première chose, Gilda, c'est peut-être de couper le son de la radio. Parce que je sens, j'entends la radio qui est au fond, dis donc.
3: Voilà, c'est bon, j'ai écouté là.
0: Ça va mieux. Parce que de temps en temps, il y a un écho et en fait, ça va vous faire répondre à la question que j'ai posée 5 minutes avant et du coup, vous allez être complètement décalé, ma pauvre Gilda.
3: D'accord.
0: Écoutez bien la voix de la femme que je vous passe, puisqu'il s'agit d'une femme, écoutez.
4: La Passion sans Béatrice, avec le film de Claire Denis, Trois Belles Vridées, c'est mes deux films préférés de toute ma vie.
0: Alors, est-ce qu'avec ces quelques secondes d'indices et d'extraits vocaux, ça vous donne une indication sur la femme à deviner?
3: Pas tellement.
0: Je peux vous le faire ouais. Réécouter. On réécoute?
4: La Passion sans Béatrice avec le film de Claire Denis, Trois Belles Vridées, c'est mes deux films préférés de toute ma vie.
0: Elle parle de films préférés, cette femme. Déjà, est-ce que dans le propos, ça vous donne un indice?
3: Béatrice Malle.
0: Vous diriez?
3: Béatrice Malle.
0: Béatrice Malle.
3: Comment ça s'appelle? Oui.
0: Et alors, je suis obligé malheureusement de ne pas vous
3: Béatrice,
0: je ne peux pas.
3: Comédienne, là, Béatrice.
0: Alors attendez, vous m'avez fait une proposition et je suis obligé de dire que ce n'est pas la bonne réponse. Mais, ce n'est pas perdu. La simple, on va dire, contrepartie, c'est que je vais enlever un glaçon, d'une part. Hop. Okay. Et c'est que je vais vous donner un indice. Sauf que moi, les indices, je les avais préparés avant, donc je suis pas sûr que ça vous aide à trouver réellement. Parce que vous avez le bon prénom. Allez, l'indice, ça va être ça. Vous avez le bon prénom, mais le nom de famille, il est un peu écorché. Vous l'avez trouvé, en fait, pratiquement, Gilda. Simplement, le nom de famille, il est à une lettre près, c'est pas ça.
3: Comment s'appelle Béatrice, je m'en
0: fait. Vous m'avez dit Béatrice Malle.
3: Béatrice, en fait, je prononce pas bien Béatrice.
0: Belle. Ah là, on est à peu de choses près. On est à peu de choses près. Je peux encore vous donner un indice et encore, je pourrais pas tout vous dire non plus. Je pourrais vous donner un indice sur la lettre à changer.
3: Belle, Béatrice.
5: Béatrice
3: Dalle.
0: Et vous avez trouvé toute seule, Gilda?
3: Oui.
0: Bien sûr. Comment il s'appelle, le souffleur, à côté?
3: Ah, c'est...
0: Eh, parce que vous pensez bien que, comme vous êtes en haut-parleur, enfin, je sais pas, mais en tout cas, on a entendu derrière de... Béatrice Dalle. Qui est-ce qui vous a soufflé?
3: C'est mon mari.
0: Comment il s'appelle, votre mari?
3: Il s'appelle Silvio.
0: Eh ben, si on est d'accord que c'est avec Silvio que vous pourriez partir à Roquebrune-Cap-Martin, si c'est vous qui gagnez.
3: Ouais.
0: Parce que là, il vous a donné la bonne réponse. Ben oui, Béatrice Dalle et pas Béatrice Malle. Sinon là, parce que effectivement là, je pouvais pas l'accepter. Là, j'étais vraiment embêté parce que je sentais que vous aviez à mon avis son visage en tête. Ah, mais à une chose près, parce que ça se trouve Béatrice Malle, elle existe, mais elle a rien à voir avec Béatrice Dalle. Ça se trouve, elle est hôtesse de caisse dans un grand magasin situé à Guéret et voilà. et ça n'a rien avec Béatrice Dalle. On ne sait pas, on ne sait pas.
3: Comme j'étais de l'autre côté du couche de la maison, lui il était dans la cuisine.
0: Et il est allé vous porter secours.
3: Voilà.
0: Je le vois arriver au ralenti. Non, c'est pas Béatrice Mal, c'est Béatrice Dalle.
3: Voilà.
0: Ouf. Bon, alors je dis ouf, ouf, ouf. Ça vous fait 5 glaçons, Gilda et Silvio. Il va falloir croiser les doigts pour que les autres, évidemment, fassent moins, fassent pas du tout. Mmh. Enfin, voilà. J'aimerais bien vous rappeler d'ici la fin de l'émission avec une bonne nouvelle. D'accord. Croisons les doigts, Gilda.
3: Bon, on va croiser les doigts. Hein. On va croiser les doigts.
0: À tout à l'heure.
3: Merci beaucoup.
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0: Ah, on n'a jamais dit que c'était interdit de souffler. Hein. Si vous avez un souffleur, même plusieurs autour de vous, je vous encourage à faire de même. 04 93 82 03 04. C'est le Solenzara Beach qui vous attend à Roquebrune Cap Martin. Transat, repas compris pour deux personnes à chaque fois. On s'occupe de tout et on s'occupe de vous. Juste après, Estelle, vous la connaissez pas, elle est toute nouvelle. Elle est arrivée cet été avec ce titre de Rencontrer encore.

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1: 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La voix d'Estelle, toute jeune Estelle, vous l'avez découvert cet été sur l'antenne d'Ici Azur, un tube de l'été, on appelle ça comme ça. 04 93 82 03 04, si vous passez par la plage, celle du Solenzara Beach à Roquebrune-Cap-Martin, on vous y emmène gratos. Transat, repas compris, à vous de jouer, à vous d'appeler.
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1: Nous serons de l'autre côté du littoral azuréen, direction Fréjus avec Jean. Il est parti pour aller à Roquebrune-Cap-Martin, en tout cas il le souhaite. On verra ça, on va jouer avec lui juste après François Fellman. Que voici.

0: notre Cannois. Et oui, via Cannes, François Fellman. Rien que pour toi, 11h30 sur Ici Azur. Et rien que pour vous, direction le Solenzara Beach.
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0: Il y en a un qui se dit rien que pour moi, justement, cette plage et pour la personne de mon choix. Et c'est Jean. Bonjour Jean.
3: Bonjour Quentin.
0: Jean de Fréjus, passionné c'est par ça. Le sport. C'est ça, hein?
3: Oui, complètement, oui.
0: Quoi comme sport, là? Parce que l'été, en général, c'est la période qui n'est pas tellement encourageante. Il a fait juste 78 degrés tout l'été. Comment vous faites?
3: Eh ben, je me trempe dans la Méditerranée qui nous rafraîchit à peine. Mais tout de même, on y va tôt le matin et je pratique le longe-côte notamment, un peu de natation, de la randonnée, quand c'est possible. Et voilà.
0: Sport aquatique, ça, donc, souvent aussi.
3: Marche aquatique, oui, le longe-côte, là, hein, qui est maintenant... un peu plus connu qu'il y a quelques années.
0: Oui, c'est vrai.
3: Voilà.
0: Et puis, voilà, non seulement ça, bah, c'est lié l'utile à l'agréable, c'est-à-dire qu'à la fois vous vous rafraîchissez, puis en même temps, c'est vrai que ça renforce un petit peu sur le plan musculaire quand même, hein, le sport dans l'eau. La marche me...
3: Ça, je vous confirme que quand c'est fait avec intensité, vous êtes bien content de vous arrêter au bout d'une heure.
0: Vous, c'est une heure entière non-stop?
3: Une heure non-stop.
0: Ah ouais, quand, oui, donc là, vous avez quand même une retraite qui est plutôt bien riche, parce que je ne l'ai pas dit, vous êtes retraité, hein.
3: Je suis retraité complètement depuis 3 ans.
0: De quelle profession ?
3: Infirmier libéral.
0: Infirmier libéral. Et aujourd'hui, on marche et on court dans l'eau. Jean, d'une certaine
3: façon. Et on joue à la radio.
0: Et on joue à la radio. Et peut-être on se pose sur un joli transat avec un repas cuisine méditerranéenne, du poisson, du poulet, de la pizza, qui sait. Bon, ça se passe à Rebunka-Martin, Solenzara Beach. Ouais. Voilà. Vous avez entendu le début de l'émission ?
3: Eh ben oui.
0: Eh oui. Donc bon.
3: Et oui, la pression est forte là.
0: La pression est forte parce qu'il va falloir sauvegarder au moins 5 glaçons. Mais vous en avez 6 pour l'instant.
3: Voilà.
0: Vous en avez 6. Et pour essayer de garder les 6, sinon 5, on verra. Il va falloir me deviner la voix de la femme que voici.
4: Le voyage à Tokyo, en fait partie, c'est vraiment un film d'une simplicité, d'une profondeur, d'une gravité.
0: Alors, est-ce que sur ces quelques secondes, vous avez réussi à identifier cette femme?
3: Non, j'avoue que j'ai pas trop d'idées, ni dans la voix, ni dans le discours. Je dirais Claire Chazal.
0: Ce n'est pas Claire Chazal, mais c'est toujours bien tenté d'avoir fait une proposition. Donc, ça veut dire que je vous donne un indice pour que vous puissiez un peu plus vous en sortir, mais j'enlève un glaçon.
3: Oui. D'accord.
0: Et c'est le seul glaçon qu'on va être obligé d'enlever puisque 5 glaçons étant le record à battre. Il s'agit d'une comédienne qu'on a pu voir par exemple dans Le Pianiste. Le film Le Pianiste, 2001.
3: D'accord. Alors, Le Pianiste, comment s'appelle-t-elle là? Comment s'appelle-t-elle?
0: Il va me falloir une réponse assez vite, Jean.
3: Oui, je sais. allez, je dis Isabelle Huppert, mais c'est pas elle.
0: Et cette musique, elle veut dire quoi alors, Jean?
3: Eh oui, plouf.
0: Ben non, c'est-à-dire que c'est gagné.
3: Non, c'est bon. Ah, sans blague.
0: Ben oui.
3: Ah ben ça alors.
0: Ben pourquoi vous y croyez pas?
3: Ah ben parce que j'avais une autre personne en tête dont j'arrivais pas à trouver le nom.
0: Ah ouais, non, c'était bien Isabelle Huppert. Hein. Après oui, Adrien Brody pour Le Pianiste, etc. Mais
3: oui, voilà.
0: Ouais. Ah mais non, après Adrien Brody c'est surtout un homme.
3: Mais oui, je m'aime.
0: Ah ben alors là, et franchement, vous pouvez, genre surtout, parce que là vous y êtes allé, mais sans aucune confiance en vous, dites, oh, pff, Isabelle Huppert, mais j'y crois pas. Et franchement,
3: absolument.
0: Il y a des jours, ça vaut le coup de jouer au loto, parce que vous allez vous dire, et allez-y avec la même mentalité, là, vous allez dans le bureau de tabac tout à l'heure, vous me cochez 5 numéros 2 étoiles, et vous dites, ouais, de toute façon je l'aurai pas, et paf, le lendemain vous avez 10 millions.
3: Allez, si j'ai 10 millions, je vous rappelle.
0: Avec grand plaisir. Et nous, on garde du coup les transats hein, et tout le reste. Hein.
3: Ouais, j'ai bien compris.
0: Bon, Jean, comme Gilda, vous avez fait tous les deux 5 glaçons. Donc, il y a de grandes possibilités que l'on vous départage d'ici la fin de l'émission. Sauf s'il y en a un entre-temps qui fait 6 glaçons. Et là, forcément, ça règle tout. Jean, d'accord. Peut-être à tout à l'heure.
3: Peut-être à tout à l'heure. On me rappelle, c'est ça?
0: Exactement, on vous rappellera.
3: Ok.
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0: Ben voilà, il y en a deux maintenant qui ont 5 glaçons. À vous justement de vous démarquer et de mettre tout le monde d'accord. ça veut dire de faire 6 glaçons, ça veut dire carton plein. Direction le Solenzara Beach à Roquebrune, la baie de Roquebrune, la Méditerranée, la cuisine méditerranéenne, bref, la détente. Et puis surtout, pour ça, il faut jouer. 04 93 82 03 04. Mario est au standard ce matin. On joue dans quelques minutes, juste après Eurythmics, entre autres, et Pierre Bachelet qui arrivera un petit peu plus tard. 6 glaçons à faire. Franchement, vu le lieu de détente où on vous emmène, ça vaut le coup.

0: Come the Rain Again. Vous avez reconnu Eurythmics et Pierre Bachelet lui arrive dans 30 petites secondes.
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0: Temps pour moi de vous donner quelques informations sur vos conditions de circulation. Ça va être assez rapide puisque tout va bien à l'heure où je vous parle. Pas de problème majeur sur la route, sur la 8, direction Nice, Antibes, Cannes, même Monaco ou Menton, RAS au niveau de la circulation ferroviaire. Tout le monde est à l'heure et puis on vous a donné aussi une nouvelle concernant l'accès à l'autoroute à vide par la promenade des Anglais. Vous savez que depuis plusieurs mois c'était fermé cette sortie. Et bien à partir de demain, vous pourrez à nouveau l'emprunter. Si vous avez une info pratique, une info trafic notamment à vous donner, à nous donner 04 93 82 03 04.
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0: Et c'est avec ce même numéro de téléphone que vous pouvez encore avoir une place pour jouer avec nous. Direction le Soleil Zara Beach, à Roquebrune Cap Martin, Transat, repas, on s'occupe de tout, le cadre est merveilleux. 04 93 82 03 04, on joue.

0: saison des fraises.
1: Ah bon, oui, c'est vrai, vous êtes gourmand alors.
0: Oui. Mais vous, je crois que vous êtes un peu plus champignons.
1: Oui, à la fois, champignons, forêts. Et là, randonnée.
0: Voilà. Et je vais poser la question idiote à laquelle vous allez forcément pas me répondre. Ils sont où les meilleurs coins champignons?
1: Ah ben voilà, il va falloir trouver tout seul.
0: On se débrouille. Ben oui, c'est comme ça, les coins champignons, c'est bien connu. Bon, moi je vous emmène dans un endroit bien connu et qui est découvert et qui est surtout magnifique. Je vous l'ai dit, Solenzara Beach à Roquebrune-Cap-Martin, avec que de belles choses à déguster, dorade, chapon, pizza. C'est ouvert en plus tous les soirs du lundi au dimanche. Deux transats, deux repas en jeu, à condition de faire au moins 5 glaçons, Monique, vous l'avez entendu?
1: Oui, c'est ça.
0: Ah, et on joue ensemble maintenant. Et voici 6 glaçons, puisqu'évidemment c'est le capital maximum que vous avez dès le départ et que vous pouvez conserver si vous me trouvez du premier coup la voix de cet homme.
2: Quand j'ai vu Lamplight, le Chaplin, les feux de la rampe, la dernière scène du film avec Buster Keaton, quand il se casse la colonne vertébrale.
0: Alors.
1: Oula. Théo. Il a un bel accent aussi, mais...
0: On peut le réécouter déjà, ça coûte rien.
2: Quand j'ai vu Lamplight, le Chaplin, les feux de la rampe, la dernière scène du film, avec Buster Keaton, quand il se casse la colonne vertébrale.
0: Ah ah. Certains peut-être l'auront deviné, vous avez peut-être besoin d'un indice alors, Monique.
1: Sûrement. Oui.
0: En contrepartie... Vous l'aurez compris, j'enlève un glaçon. Hop. Il s'agit d'un acteur, humoriste, réalisateur français, mais qui est né en Tunisie.
1: Humoriste.
0: Acteur, humoriste, réalisateur français, mais né en Tunisie.
1: Acteur et réalisateur.
0: Oui, aussi. Noté humoriste aussi.
1: En enfant.
0: Sans compter sur la bonne réponse là, je sais pas pourquoi.
1: Je vais dire Bouchna.
0: Vous dites
1: Bouchna.
0: Et voilà, trois candidats qui sont sur 5 glaçons. Monique.
1: Oui, c'est vrai.
0: Eh ben oui. Sur 5 glaçons, tout le monde. Alors attention, il reste encore une place à prendre. Je dis ça pour les autres auditeurs. Peut-être que le dernier justement me fera 6 glaçons ou pas, on verra. Monique, au moment où je vous parle, vous êtes à égalité avec les auditeurs précédents, c'est-à-dire Jean et Gilda. Il est possible qu'on vous rappelle d'ici la fin de l'émission. Croisons les doigts. Pour l'instant, rien n'est perdu, mais rien n'est gagné non plus.
1: D'accord, on va devoir raccrocher.
0: Vous pouvez raccrocher, on vous rappellera tout à l'heure. A tout à l'heure, Monique, de Gatière. On dira pas où sont les coins champignons.
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0: Avec celle qu'on va retrouver début septembre, aussi live à la Ciotat, c'est Marine et View. Et puis vous appelez 04 93 82 0.

0: Cœur maladroit avec Marine sur Ici Azur. Merci d'être là.
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0: Et Karine qui est là. Bonjour Karine.
3: Bonjour.
0: Ouh, j'aime bien ce genre de voix-là. Moi, ça me met en forme tout le reste de la journée.
3: Eh bien, tant mieux.
0: Karine, qu'est-ce qui justifie cette forme? Que faites-vous aujourd'hui? Dites-moi tout.
3: Je travaille et comme j'adore mon travail, je suis de bonne humeur.
0: Votre travail, c'est quoi? Directrice d'agence bancaire?
3: Oui.
0: Bah
3: oui,
0: tu m'étonnes. Voilà, forcément, il y a de quoi avoir la patate. Vous travaillez sur
3: Exactement.
0: Nice même?
3: Oui, tout à fait.
0: Bon, et il y aura peut-être un bon moment de détente à Roquebrune Cap-Martin. Je sais pas, peut-être avec le fiston, vous en profiterez.
3: J'espère. Avec le fiston, avec le chéri, ça dépend quand est-ce que j'irai. Mais...
0: Parce qu'on m'a dit, on m'a dit que votre passion, en plus du chéri, c'était aussi votre fils. Hein.
3: Oui, mon petit garçon.
0: Il a quel âge?
3: Il a 10 ans.
0: 10 ans, oh là là, ça c'est le bel âge, ça.
3: Le soleil de ma vie.
0: Ouais. Bon, le salut, on peut donner son prénom?
3: Oui, il s'appelle Andrea.
0: Salut Andrea, coucou de la part d'ici Azur. Chère Karine, eh bien pour emmener a priori votre chérie direction Roquebrune Cap-Martin, le Solène Zara Beach, il va falloir, si vous voulez être tranquille, il faut faire 6 glaçons. Sinon, ouais, vous m'en faites 5, mais il faut tous vous départager et on reprend tout à zéro. Êtes-vous prête Karine?
3: Oui, je vais essayer.
0: Voici 6 glaçons servis par Aveline qui réalise l'émission. Voilà, 6 glaçons, ils sont là, je les ai comptés, ils sont bien frais. Et maintenant, il va falloir les conserver si vous me trouvez du premier coup la voix de cet homme.
4: Oui, exactement, j'adore venir ici. La couleur de mon album était très solaire et du coup, vu que j'adore l'endroit.
3: Alors là. Alors je dirais Kenji Girac.
0: Alors là, on avait entendu en plus là. Le bruit de la chanson, enfin.
3: Ah, j'ai pas entendu, mais
0: ah, vous pas entendu.
3: Parce que j'adore, j'écoute tout le temps.
0: Si je vous dis la vérité, je m'en suis rendu compte vraiment en mettant le casque et je me dis, oh mince, il y avait la chanson derrière. Bah, vous l'avez pas entendu.
3: Franchement, j'ai pas entendu. J'ai pas entendu, mais j'adore, j'écoute tout le temps, j'adore ces chansons.
0: Ah bah ouais, en même temps, dans tous les cas, vous l'auriez trouvé. Voilà.
3: Oui. Du coup, j'avais
0: Karine.
3: Oui.
0: Au moment où je vous parle, vous nous faites le scénario parfait. C'est-à-dire que nous avons eu 3 candidats à avoir 5 glaçons depuis le début. On ne savait pas où on allait jusqu'à la fin de l'émission. Et là, vous nous faites 6 glaçons. Et surtout, la bonne nouvelle, c'est que vous étiez la dernière à passer. Dernière arrivée, première servie. J'ai l'honneur de vous dire que vous allez à Roquebrune Cap-Martin.
3: Merci beaucoup.
0: Ah, je suis content. J'aime bien, c'est la première fois que ça se déroule sous cette forme de scénario. J'aime beaucoup.
3: Non mais c'est la folie, en plus j'adore Kenji.
0: Ah bah trop bien. Alors je sais pas si Kenji sera en Roquebrune, hein. Là je vous le garantis
3: pas. C'est
0: pas lui qui me sert. Ça aurait été trop bien. Ou alors qu'il fasse un petit happening sur cette plage privée,
3: oui,
0: avec la guitare à l'horizontale,
3: exactement,
0: à la verticale même, et qui joue. Mais bon, ça je peux pas vous le garantir.
3: Là, c'est trop bien, je suis trop contente.
0: Bon, on est très heureux aussi pour vous. J'entends votre joie. Vous saluez votre chérie, vous saluez votre fils. Je vous laisse au man Mario qui est très content lui aussi de ne pas avoir à rappeler tout le monde pour la finale. Karine, on vous embrasse, je suis très heureux.
3: Merci.
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0: Eh oui, et j'envoie désolé tous les. Enfin, ça m'envoie désolé tous les candidats que nous avons reçus depuis le début de l'émission et qui malheureusement, voilà, n'auront pas de phase finale puisque Karine a raflé sa place avec ses 6 glaçons. Mais je le dis pour les auditeurs qui ont joué ce matin, mais pour vous aussi, demain on continue évidemment, hein, c'est pas fini. Si vous passez par la plage, tant qu'il va faire chaud, tant qu'il y aura des plages sur la Côte d'Azur, on en profitera pour s'amuser. Je pourrais même vous dire, oh là là, qu'on ira sur une des plus belles plages de la Côte d'Azur demain encore. Je vous en parle dans un instant. Allez, à tout de suite après Kid Keol and the Coconuts.

0: Avec plaisir, Kid Creole and the Coconuts, Andy Cott et puis George McRae qui arrive juste avant les infos de midi ou après les infos d'ailleurs. Vous aurez l'occasion de vous marrer avec les meilleurs moments de taquet. A tout de suite.
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0: Rock your baby. Ça, c'est un collector qui nous fait du bien. Qu'on n'a pas écouté depuis longtemps. On s'est dit qu'avant les infos, avant midi, on allait se faire plaisir sur ce joli titre et cette voix, surtout de George McRae. Merci d'avoir choisi votre radio dans les Alpes-Maritimes pour l'été. C'est ici Azure.

0: Vous avez choisi ici Azur, vous n'êtes pas trompé. George McRae à l'instant, Rock You Baby.
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0: Et juste après les infos, Valérie Damidou, Éric Bastien qui vous attendent. Il est midi. Les infos de ce mercredi 19 août avec vous, Caroline Saglione. Et d'abord un drame cette nuit à Antibes.
2: Un adolescent de 17 ans a été retrouvé mort cette nuit au domicile familial. Ça s'est passé boulevard du Cap à Antibes. Le jeune homme présentait une grave blessure à la gorge. Le commissaire d'Antibes confirme que les deux parents sont actuellement en garde à vue. Alors Océane Zitouni, que s'est-il passé cette nuit?
3: Il est environ 1h10 du matin lorsque les secours sont appelés. Selon une source policière, c'est le père qui donne l'alerte. Il vient de découvrir son fils de 17 ans dans son lit. L'adolescent présente une grave blessure à la gorge. Les secours ne peuvent que constater le décès. Toujours selon cette même source policière, la mère du jeune homme a quitté le domicile après l'avoir mortellement blessé. Les policiers d'Antibes lancent immédiatement des recherches. Au niveau de la plage de la Salisse, ils aperçoivent une personne immergée dans la mer, en difficulté. Plusieurs agents se mettent à l'eau pour la ramener sur le rivage. Il s'agit bien de la maman de l'adolescent, présentée à ce stade comme l'auteur présumé. Elle est transportée sous escorte au service de réanimation de l'hôpital de La Fontaine.
2: Et les pompiers confirment leur intervention cette nuit sans pouvoir communiquer davantage. Et le parquet de Grasse, lui, communiquera dans les prochains jours sur ce terrible drame. Une information judiciaire pour tentative d'assassinat a été ouverte après la violente agression d'une femme dans la nuit de samedi à dimanche dernier dans la cour de son immeuble à Nice. L'agresseur, un Anglais de 49 ans sans antécédent judiciaire, a été examiné par un psychiatre durant sa garde à vue. C'est ce qu'indique le parquet de Nice. Il a fait l'objet d'une hospitalisation sous contrainte. Un mandat d'amener a été délivré et il sera mis en examen dès que son état de santé le permettra. La victime, elle, est toujours hospitalisée mais son pronostic vital n'est plus engagé. Le parquet indique aussi qu'elle ne connaissait pas son agresseur en dépit du fait qu'ils étaient voisins.
0: Il y a de l'eau dans le gaz à Biot entre le maire et les gens du voyage.
2: Eh oui, ces derniers se sont installés dimanche dans le pré de la Fontanette, à l'entrée de la commune, juste à côté de la Brague. 6 caravanes au total et 8 véhicules ont investi un terrain. La municipalité n'a pas tardé à réagir. Le maire réclame une expulsion immédiate. La commune a déposé plainte pour occupation illégale du domaine public. Et selon le maire, ils sont entrés par effraction en sectionnant à la disqueuse les cadenas des portiques de sécurité. Et c'est cette méthode qui pose problème à Jean-Pierre Dermite.
4: Pour cela, ils ont sectionné à la disqueuse le système de sécurité de nos portiques et ils se sont installés sur un terrain sans autorisation, sans droit, ni titre. Maintenant, c'est trop facile. Moi, je vais chez vous, hein, je force l'entrée, je m'installe chez vous et puis je profite de votre panorama comme si de rien n'était. C'est insupportable.
2: Et le représentant de ces gens du voyage installés sur le terrain

0: Sam Cravili dément cette version du maire de Biote.
1: Voilà, moi j'ai employé aucune disqueuse. Voilà. Alors on s'est permis de rentrer, voilà, on a poussé deux barrières et puis on est rentré. Ils ont des caméras. Moi, notre groupe, on n'a employé aucune disqueuse. C'est tout. Moi, j'ai que ça qu'à dire sur ce point-là. Bon, moi, j'ai poussé les barrières, je suis entré. Elles ont peut-être été disquées au préalable, je ne sais pas, mais moi, j'ai rien coupé du tout. Et ça, on peut aller devant un tribunal. Il y a des caméras de vidéosurveillance qui sont juste en haut. Moi, je n'ai rien coupé.
0: Et s'ils ne sont pas expulsés avant, ces gens du voyage ont prévu de rester dans le pré de la Fontanette à Biote jusqu'au 6 septembre.
2: Et puis on parle de football à présent avec un joueur de choix à l'OGC Nice.
0: Et oui, il s'appelle Axel Witsel. Il a été officialisé par le club de Ligue 1. Il est le nouveau milieu de terrain de l'OGC Nice et il sera présenté cet après-midi à la presse. Il vient remplacer Laurent Abergel qui est blessé au genou. Et puis hier, c'est Nathan Ngoumou, 26 ans, qui a été lui aussi officialisé. Il a passé 4 saisons en Allemagne, mais victime d'une rupture du tendon d'Achille en avril 2025, l'ailier camerounais n'avait plus disputé de match depuis.
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0: Quentin, c'est encore du beau temps aujourd'hui, mais pas trop longtemps. Quand
2: même. C'est ça, il faut en profiter encore aujourd'hui parce qu'il n'y a pas de vent, il y a très peu de nuages, quelques-uns qui passent ici et là, aussi bien sur le littoral que sur les reliefs. On voit quand même que les températures baissent un petit peu, hein, dans la vallée de la Roya par exemple, 26 degrés pour cet après-midi à Tende et même à la Brigue. Partout ailleurs, on franchit les 30 degrés, mais 30 tout pile, par exemple, à Nice, alors qu'on avait 35 il y a quelques jours, il va faire 31 sur le cap d'Antibes ou à Mandelieu, le maximum 32 autour de Guillaume et Puget-Théniers. Les nuits aussi sont plus douces. On n'ira pas au-delà de 26 degrés, par exemple, sur le littoral la nuit prochaine. Et attention, demain, épisode méditerranéen en vue, ça veut dire des orages, aussi bien sur les reliefs que sur le bord de mer. On vous en parlera, bien sûr. Très belle journée avec ici Azur, les meilleurs moments d'automne. Taquet, Maître Quicondon est là.
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6: Bonjour à toutes et à tous. J'espère que vous allez bien aujourd'hui, surtout avec les températures qui baissent enfin. Ça fait du bien. Nous sommes ensemble jusqu'à 13h avec les meilleurs moments au taquet. Un petit peu de légèreté à l'heure du déjeuner pour se booster le moral. Aujourd'hui, un auditeur nous parlera de son poisson rouge, ou plutôt de ses poissons rouges. Une autre de sa collection de valises. Il y a aussi celui qui cuisine très bien. Et d'ailleurs, il partagera des recettes avec nous sur votre radio ici.
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6: Nous pensons également aux services de secours et à vous qui êtes encore dans les incendies, comme par exemple dans les Landes notamment, ou qui devez gérer la suite et les conséquences des feux de cet été. Musique, à présent avec Jean-Jacques Goldman, on ira sur votre radio ici.

0: Jean-Jacques Goldman. On ira sur votre radio ici. Et nous, maintenant, nous allons faire connaissance avec Guillaume, d'ici Loire-Océan et son histoire de poisson rouge. Et Sandrine, d'ici Belfort-Montbéliard. Ils jouaient tous deux avec Valérie Damido et Eric Bastien en avril dernier sur votre radio ici.
1: Comment ça va, les amis?
2: Bonjour.
3: Bonjour. Bonjour Valérie. Bonjour Eric.
2: Bonjour Guillaume.
4: Bonjour l'équipe.
1: Ah, Sandrine est là, tout va bien. Alors Guillaume, tu joues avec moi, t'as compris que t'as une petite pression sur tes épaules, mon petit bouchon?
3: J'ai compris ça, oui.
1: Ouais. T'as bien intégré que t'avais intérêt à gagner, hein? Voilà. Alors,
3: j'ai pas le choix.
1: Non, t'as pas le choix. 38 ans, tu habites à Mortagne-sur-Sèvre.
3: C'est ça.
1: Alors, c'est quoi les habitants de Mortagne? J'adore savoir les noms des habitants.
3: Les Mortagnais, tout simple.
1: Alors, tu es en couple avec Ophélie, tu as 3 enfants. Comment s'appellent tes enfants?
3: Marius, Louison et Léontine.
1: Mais qu'est-ce que c'est mignon ce prénom, j'adore. Oh, t'as un petit poisson rouge que t'as appelé Bubule?
3: C'est ça, exactement.
1: Alors, est-ce que c'est le même depuis des années ou est-ce que tu faisais comme moi, quand il mourait, t'allais en chercher un autre pour pas que les enfants se doutent?
3: Non, ben on a eu un cas... Notre Bubule, il a sauté à travers l'aquarium, il a atterri sur le carrelage un matin, donc il a fallu que je le... Ouais, c'était un peu embêtant, donc il a fallu, le cacher, aller en récupérer un vite fait. On est rendu au troisième.
1: Voilà, ben oui, mais c'est le lot de tous les parents, hein. Le poisson rouge, malheureusement, ça dure moins longtemps qu'un chien, voilà.
3: C'est ça.
1: Alors, on t'appelle Guigui, bah, comme tous les Guillaume, hein, j'ai envie de dire Guigui, voilà, mon
3: classique.
1: Petit Guigui. Guigui, il est maîtreur en restauration du patrimoine. Alors, ça veut dire quoi, maîtreur en restauration du patrimoine?
3: Ça veut dire que je fais les devis pour chiffrer... parce que nous, on travaille dans tout ce qui est restauration de patrimoine, enfin, ce qui est château, église, logis, demeure. Et moi, je chiffre tout ça, j'établis devis aux clients, en fait.
1: T'es l'homme aux sous. T'es l'homme aux sous. C'est toi qui dis combien que ça va nous coûter de restaurer. Ah là là. Bon, alors, mon petit chaton, on ne va pas perdre de temps parce que...
2: On n'est pas du tout en retard.
1: On n'est pas du tout en retard.
2: On est bien.
1: Ah, voilà. Alors, Guillaume, première question, vrai ou faux, qui te permet de marquer le premier point. Tiens, Charlie, les coutures. Comme un avion sans air. On adore. Alors, la question va porter sur les avions.
2: Non, on adore. Un avion sans aile, on n'adore pas.
1: Non, mais on adore Charlie les coutures. Pour tester la résistance des avions, on utilise parfois des canons à poulet. Est-ce que c'est vrai que pour tester la résistance des avions, on utilise des canons à poulet? Top chrono, 5 secondes.
3: Oh non, c'est dire faux.
1: Il dit faux? Eh ben non, c'est vrai.
3: Ouais, non.

0: Et oui, les ingénieurs utilisent les canons à poulet pour tester la résistance face aux collisions d'oiseaux. Voilà. Bon, évidemment, c'est pas des vrais poulets. Hein. On utilise des poulets.
1: Des mannequins.
0: Voilà, congelés. Allez,
1: pas Sandrine. De point. Allez, Sandrine. Bah, oui. Écoutez, Sandrine, il nous reste 30 secondes.
0: Hein. Oh, il reste voilà. 1 minute 40 comme moi.
1: Voilà. On est généreux. Sandrine, avec ici Belfort-Montbéliard. Tu habites à Taillecourt. Comment ça va, Sandrine, aujourd'hui?
2: Ça va super bien.
1: Bon, tant mieux. C'est pas très loin d'Audincourt, de Sochaux.
2: Tout à fait, c'est juste à côté.
1: Exactement, c'est le Doubs, c'est la Franche-Comté. C'est le Doubs, je crois. Hein.
2: C'est les deux.
1: Ah, c'est
2: le Doubs dans la Franche-Comté.
1: Exactement.
0: C'est le Doubs-Comté.
1: C'est le Doubs-Comté. Tu es divorcé, bah, c'est pas grave, c'est des choses qui arrivent à des gens très bien. Mais l'essentiel, c'est de savoir qu'il y a quelqu'un dans ta vie. Et comment s'appelle cette personne?
2: Il s'appelle Jean-Franck et il m'écoute dans la voiture.
1: Eh ben, salut Jean-Franck, c'est marrant, ça, j'avais jamais entendu Jean-Franck, hein,
0: non,
1: comme prénom.
0: Jamais. Mais c'est marrant, c'est, ah
1: ouais,
0: rigolo,
1: c'est rigolo, salut Jean-Franck. Ça. Ouais, salut Jean-Franck. Vous avez deux enfants, je ne sais pas si c'est des enfants à vous deux. Non, je pense que c'est des enfants
2: non,
1: d'avant.
2: Non, c'est juste les miens.
1: Ouais, voilà, c'est très bien. Il y a Tom, il y a Elliot, ils ont déjà 20 ans, hein, petite vingtaine, hein, tes enfants.
2: Oui, bientôt 22, bientôt 24.
1: Ah oui, c'est du grand ça. Fonctionnaire territorial, tu travailles dans une mairie. Tu fais quoi dans la mairie?
2: Eh bien, je suis responsable d'un service état civil élection.
1: Ah oui.
0: Et déjà, c'est l'heure de poser la question.
1: Exactement, vive les cartes d'identité, le passeport. Sandrine, non, tu es un livre ouvert. On sait tellement de choses de toi. Non, t'inquiète pas, on a jusqu'à 13h. On y va avec la première question, un extrait musical. Enfin, ce sont des cloches.
0: Oui. Eh oui, les cloches.
1: Qui a un lien au fait que je regarde Valérie quand j'en parle, mais bon.
0: Ça va péter pendant le chant, la chanson. Allez.
1: Nous allons à Prague, la République tchèque. Magnifique. Prague, très très belle ville. Que l'on appelle souvent la ville aux 100 clochers. Mais en fait, la ville n'en compte que 99. Au lieu de 100. Est-ce que c'est vrai ou faux? Top chrono, il n'y aurait que 99 clochers à Prague. Dites la ville aux 100 clochers.
2: Je vais dire que c'est vrai.
1: C'est faux, et d'autant plus qu'en réalité, il y a 500 clochers, centre historique classé à l'UNESCO. C'est le lieu de beaucoup
0: magnifique.
1: De décors de films en plus, et puis il y a l'horloge astronomique à découvrir.
0: Eh ben, Guillaume.

0: dirait Oshi, Oshi qui sera de nouveau en tournée en 2027 avec plus d'une vingtaine de dates dans toute la France. Coup d'envoi le 4 février à Aix-en-Provence. Elle terminera le 27 novembre à Saint-Étienne. À l'heure du déjeuner, Charles Dessy-Brézizel tombe très bien car il va nous donner des recettes simples et qui donnent envie. Quant à Sidonie Dessy-Picardie, elle explique à Valérie Damido et Eric Bastien pourquoi elle collectionne un objet en particulier.
1: Charles, il paraît que tu adores, mais alors vraiment que tu adores cuisiner.
2: Oui, j'adore ça.
1: Alors, c'est quoi tes spécialités?
2: J'en ai une, c'est pas une spécialité française, mais c'est les carbonara, mais les vrais carbonara.
1: C'est-à-dire le vrai carbonara?
2: C'est-à-dire qu'il nous faut du guanciale.
1: Ouais.
2: Et des linguini.
1: Ouais.
2: Et puis, donc, des œufs, du pecorino et un peu de parmesan aussi, voilà.
1: Il n'y a pas de crème dans tes carbonara. C'est ça que tu veux nous dire, parce que les Italiens mettent
2: crème
1: pas...
2: Crème de l'Est-Majesté.
1: Exactement. En Italie, on ne mange pas de crème dans les carbos, alors que nous, on en fout 3 tonnes. Il paraît que tu adores faire griller les poissons.
2: Oui, j'adore. Je vais essayer de faire très court, à vos stylos, à vos papiers. Prenez des petites queues de lotte. C'est pas un poisson qui est très...
1: J'adore les joues de lotte et les queues de lotte. Mais j'adore ça, c'est mon poisson.
2: Queue de lotte. Queue de lotte en petits cubes, Valérie.
1: Ouais,
2: Eric.
1: Vas-y.
2: Queue de lotte en petits cubes. Vous faites ça bardé de lard très fin ou du fumé ou nature, comme vous voulez.
1: Ouais.
2: Et entre chaque, vous mettez un bon morceau de bon chorizo.
1: Oh là là.
2: Et vous faites ça à la plancha. 10 minutes, vous retournez, c'est une tuerie, vous faites ça avec un riz aux algues et c'est excellent.
1: Moi, je fais des joues de lotte au barbecue.
3: Ah oui?
1: Avec du
3: ciboulot.
1: Ah bah oui. Les joues de lotte, les joues de cabillaud, j'adore. Oh là là, mon Dieu. Mon Dieu, comme ça a l'air bon.
3: Vous pouvez m'inviter cet été, pensez-y. Hein.
1: Oui, bien sûr. Merci. Allez, on va tout de suite marquer 3 points de plus, mon petit Charles, grâce à la question à choix multiples. Je pose la question, je te donne des réponses, t'as 10 secondes pour me dire quel est ton choix. Tiens, je t'emmène là-bas, tiens. Alors, écoute bien. Que signifie le mot sudoku en japonais? Chiffre magique, nombre unique, calcul rapide. Éric Bastien. Alors, ça veut dire quoi, sudoku en japonais? Chiffre magique,
3: sudoku,
1: nombre unique, calcul rapide. Ou Éric Bastien, top chrono, 10 secondes.
2: Chiffre magique.
1: Et non, ça veut dire nombre unique. Et d'ailleurs, ça signifie les chiffres doivent rester uniques. Hein. En japonais, c'est suji wa dokuchinu.
3: Oh, on parlait bien.
1: Voilà, t'as raison. Et aucun chiffre ne doit être répété dans une ligne, une colonne ou un carré. Voilà, donc c'est chiffre unique. Pas de point, mais t'es toujours en tête.
3: Sidonie est avec nous. Alors Sidonie, que un point, on n'est pas très loin non plus du score de Charles, mais on sait qu'on a jusqu'à 13h, hein, Sidonie. Avec le bingo, elle habite au Crotoy dans la Somme. Elle joue en ce moment à Paris, dans Sherlock Holmes. Elle aime le cinéma, elle aime la chanson. Alors, il y a aussi un petit truc bizarre dans ta vie. Alors, il y en a peut-être plusieurs, des trucs bizarres dans ta vie. Mais il y en a un qui m'a fait un peu sourire. Tu collectionnes les valises.
4: Oui, c'est venu comme ça. C'est venu comme ça. Je trouve qu'une valise, les valises anciennes, hein, c'est joli. Il y a plein de couleurs différentes. Alors, il y a ce qu'on appelle la bijouterie. C'est les fermoirs, les coins, etc. Mm-hmm. Et puis je sais pas, je me suis rendu compte que ça devenait une passion parce que je comptais que j'en avais 19.
3: Oui, c'est ça. Tu as 19 valises réparties dans ton appartement et tu t'en sers comme placard en fait.
4: Oui, c'est ça. Ben, je range les affaires dedans et c'est très spécifié par valise.
3: Oui, voilà. C'est original. Tu fais un petit peu de sport aussi, un peu de yoga pour te détendre.
4: Pas assez en ce moment, mais c'est vrai, il faudrait que je m'y remette.
3: Ouais.
4: Ah, du coup, je suis partie un peu sur l'aquagym.
3: Ah voilà, tu plouffes toi. T'es du genre... t'es aquagym, carrément, c'est plus que
4: la natation. On est à la mer, hein, à la base, donc une fille de la mer, ça aime l'eau, hein, quand
3: bien
4: même.
3: Bien sûr, je comprends très bien. Ah, tu bricoles aussi, ça t'arrive? Qu'est-ce que tu bricoles?
4: Oui.
3: Tu fais quoi?
4: Écoute, là, au Crotoy, on a beaucoup à faire. La dernière fois que j'ai voulu vous appeler, j'étais sur l'échelle, j'arrivais pas à faire les deux en même temps. Peinture, papier peint, Valérie, je pense que... Très honnêtement, je pense que t'aimerais. On a pris une couleur verte eucalyptus très jolie.
1: Eucalyptus.
4: Et ça a été bien fait avant. On avait essayé de maroufler du papier peint, mais ça faisait moche. Donc, même si c'était bien marouflé, Valérie, je ne sais pas si
1: j'espère.
4: Bien, c'était vraiment la qualité du papier qui n'était pas à la hauteur de la pièce. Donc voilà, les peintures, le papier peint, coller des plaintes. Bon, le carrelage, j'ai arrêté, je m'étais fait mal au dos.
3: Voilà.
4: On demande à quelqu'un de le faire.
3: Non, mais tu bricoles, tu fais plein de choses. Il y a un truc que tu sais bien faire aussi, c'est les châteaux de sable. Ça, c'est balèze, hein, les châteaux de sable. Ben c'est vrai.
4: Je sais pas pourquoi vous avez mis ça. Alors, j'en ai pas fait depuis longtemps, mais j'ai mis une photo il y a deux jours sur mon Insta qui montrait qu'il y avait des gens qui ont fait une espèce de spirale qui allait vers la mer avec des châteaux de sable. Et j'ai jamais vu ça. Je trouve ça très beau, mais
3: trop
4: c'était
3: mignon.
4: Pas de moi.

0: Roxane, dans des plus grands tubes de Police, écrit à Paris alors que le groupe était dans la capitale. Restez avec nous dans une petite minute. C'est votre agenda de l'été qui arrive avec des conseils de sorties et d'activités près de chez vous et sélectionnés rien que pour vous par votre radio locale ici.
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3: Allez, j'ai quelques idées sorties à vous proposer. C'est pas parce que l'été se termine qu'on va pas faire la fête jusqu'au bout. Demain, c'est jeudi et c'est à Cannes au Suquet qu'on va faire la fête avec les Jeudis du Suquet. Un rendez-vous musical et festif à partager en famille, entre amis. Rendez-vous dans la rue du Pré au Suquet. Il y a des orchestres, il y a de la fanfare, il y a des groupes de musique. Ça va résonner fort dans ce quartier pittoresque des hauteurs de Cannes. Entrée libre et gratuite à partir de 18h pour cette nouvelle nuit au Suquet. Et puis, il est encore temps de repartir avec un petit objet souvenir. Et pour ça, un petit tour au marché nocturne, il y en a tout plein, partout en été sur la Côte d'Azur. Tiens, arrêtons-nous sur celui de Golfe-Juan. Rendez-vous jusqu'à la fin du mois d'août au Théâtre de la Mer. On dépense toujours mieux à la fraîche qu'en plein cagnard, en tout cas je suppose. Rendez-vous de 21h à minuit sur la promenade du Théâtre de la Mer et allez flâner au milieu des étals et au milieu des créations des artistes locaux.
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4: Soyez les bienvenus si vous nous rejoignez. Nous sommes ensemble jusqu'à 13h pour écouter les meilleurs moments d'Otake avec Valérie D'Amédo et Eric Bastien. La suite après Françoise Hardy sur Ici.

0: écoutez ici François Jardy, VIP, avec Valérie Damido et Eric Bastien. Nous retrouvons maintenant Charles d'ici Brézizel, qui a un talent inutile mais très bizarre. Je ne sais pas comment il fait et je ne veux pas le savoir. Et Sidonie d'ici Picardie, qui nous donne un petit aperçu de son accent picard sur votre radio ici.
1: Bon alors, dis donc, il paraît que t'es bon. T'as plein de qualités, on l'a vu. Hein. Tu cuisines, tu chantes, tu fais plein de trucs. Mais t'es chiant. Il paraît que t'es chiant et maniaque.
2: Ah, vous savez bien parler de
1: ça. Il y a marqué défaut, maniaque et chiant. Alors je voudrais que tu m'expliques qu'est-ce que c'est maniaque et chiant.
3: Maniaque, c'est-à-dire tu ranges un truc à tel endroit et. Si on le déplace, je vais revenir et en plus en rien. Voilà.
1: Tu fais bien le mec qui râle.
2: Il le fait bien. Hein.
1: Faut pas déranger tes trucs quoi, c'est ça?
3: Ouais, c'est un peu ça. Maniaque et chiant. Ouais.
1: Hey, chiant. Et là, elle dit quoi, Cathy?
3: Bah là, elle dit comme toi, elle dit oui.
1: Et voilà. Donc, mais il y a un moment donné, tu t'essayes pas de faire un peu des efforts, d'être moins chiant.
3: C'est quoi l'adage chasser le naturel, il n'y a rien au galop, c'est ça?
1: Ah oui, c'est ça, d'accord. Ok, bon, bah, après, c'est super, on continue à être chiant.
3: Ouais, non, mais j'essaie quand même de. Non.
1: Ah, bon, bah voilà. Bon. Il paraît que.
3: À côté de ça, j'ai un gros déconneur, j'ai beaucoup d'humour, donc.
1: Ah oui, non, mais j'ai pas dit que t'avais que des défauts, j'ai dit que tu as plein de qualités, ah, mais oui. Il paraît que t'es maniaque et chiant, quand même.
3: Voilà.
1: Voilà. Bon, alors, il y a ton talent inutile. Là, franchement, ça m'a traumatisé. Ton talent inutile, il paraît que t'arrives à passer une ficelle alimentaire dans ton nez et la ressortir par la bouche. J'ai envie de pleurer.
2: Mais c'est pas l'intérêt.
1: Mais comment tu fais ça, s'il te plaît?
3: Je passe d'abord par le nez et descend dans la bouche, faut la récupérer après.
2: Mais pourquoi?
1: Mais non, mais c'est pas ça, mais.
3: On a bien dit talent inutile.
1: Exactement, mais pardon, mais alors, moi, qui, pendant le Covid, je pleurais ma mère pour mettre le truc dans le nez, là, j'avais envie de hurler de douleur.
2: Ah oui, les tests, là.
1: Comment t'as fait?
3: Les aiguillons, ouais. Les fameux aiguillons.
1: Et toi, ça te faisait rien, toi, du coup?
3: Non, que dalle, non, rien.
2: Chatouille.
1: Bah, lui, il adore. J'ai envie de pleurer, j'ai mal, j'ai le nez.
2: On fait un petit test à 13h, Valérie?
1: Jamais de la vie. Alors, tu as 3 points. Ce qui serait bien, c'est de marquer 5 points. On est d'accord?
3: Oui, ce serait bien. Ouais.
1: Je pense que c'est une question facile pour toi, mais on va voir. Tiens, une petite ambiance. Alors, on va parler de guitare. Écoute bien. Quel petit objet en forme de triangle est utilisé par les guitaristes pour gratter les cordes?
3: Alors, j'en ai ramené un bout de Londres, un médiateur.
1: Un médiateur. Est-ce que c'est une bonne réponse? Oui, c'est une bonne réponse. Alors, tu l'as ramené de Londres, il est beau?
3: Juste à côté, il y a un petit musée, juste à côté du fameux. Parce qu'on, avec Cathy, quand on était allé à Londres, on s'est fait le fameux délire de la pochette des Beatles, c'est-à-dire traverser.
1: Ah oui, bien sûr.
3: Et juste à côté, donc, il y a du studio à Beyrouth, il y a une petite boutique à Beyrouth, et donc j'ai ramené un médiateur à Beyrouth.
1: Eh ben, magnifique, t'as 8 points grâce au médiateur.
2: Bon, parler de guitare, Sidonie, il paraît que toi tu fais de l'harmonica.
4: Oui, j'ai acheté un harmonica, j'en sais pas suffisamment pour être vraiment très bonne pour l'instant.
2: Oui, on fait de l'harmonica, il paraît qu'on fait 1m70.
4: Oui.
2: Oui, il paraît qu'on aime le badminton, le bowling, la natation, qu'on a un accent picard aussi, on sait faire ça? On sait faire l'accent picard.
4: Oui. Tu veux que je te dise, Eric?
2: Ah, là. Eh oui, non, c'est bien.
4: Je veux crotouer.
2: Ah oui, très bien. On aime la couture, le dessin, le moulage, le patronage, le bowling. Est-ce que tu sais où est-ce que j'ai chopé tout ça?
4: T'es allé trouver mon CV.
2: Exactement, madame. Je vous ai trouvé. Je vous ai en face de moi. Je vous vois. Alors, on a des notions d'allemand aussi. Et on parle anglais couramment.
1: Mais quel stalker, ce Bastien. Oui.
2: C'est fou, ça. J'ai le poids. J'ai les cheveux mi-longs, raides, châtain clair. Voilà.
4: Oui, tu sais tout.
2: Ah, les yeux verts, très beaux, sauf quand tu mets tes lunettes. Eh oui.
1: Y a un problème pour les lunettes, toi?
2: Bah non, j'en porte aussi, hein, donc.
1: Ouais.
2: Enfin voilà, j'ai plein d'infos, les pantalons, la poiture, la veste.
1: Ouais, pose ta question.
2: Tu as des trucs géniaux, quoi. J'adore. Non, c'est bien, ça.
4: Mais dans notre métier, c'est demander, donc. Oui,
2: non, mais bien sûr, on comprend, ça, c'est pour tous les castings.

0: la voix de Patrick Fiori dans la playlist d'ici en duo pour Occuper, c'est ce qui va être le cas de Patrick Fiori l'année prochaine car il sera sur scène à partir du mois de mars, première date à Narbonne et Nantes. Faisons connaissance à présent avec Christophe d'ici Paris qui a une manière bien à lui de faire des crêpes. Cela a bien amusé Valérie D'Amido et Eric Bastien. Puis il y a aussi Catherine d'ici Normandie qui profite bien de sa retraite comme elle nous l'explique sur votre radio ici.
1: Alors, qu'est-ce qui se passe? Il paraît qu'il y a Lydie qui appelle.
2: Alors, qui est Lydie?
3: Lydie.
1: Alors, comment ça va? Merci, ma chérie, d'appeler. Alors, cette petite vache, elle va s'appeler Valérie.
2: Enfin, qu'on rappelle qu'elle était avec nous il y a quelques jours.
3: Oui. Elle est très contente de vous la faire voir, oui.
1: Oh, j'ai
3: elle est née ce matin, elle va très bien, la maman aussi.
1: Oh là là, je suis contente, j'ai une vache à mon prénom. Bah alors là, écoute, tu sais quoi? Lydie, tu ne pouvais pas me faire plus plaisir. Merci, ma Lydie.
2: Je me souviens que c'était ma candidate et qu'elle avait gagné.
1: Oui, mais c'est à moi qu'elle souhaite la fête et c'est moi qui ai la vache à mon nom.
2: C'est normal.
1: Merci, ma petite Lydie, d'avoir appelé. Je t'embrasse très fort. Embrasse Valérie. Embrasse Valérie pour moi. Oh là là, j'ai une vache à mon nom, c'est magnifique.
2: Ah, si tout le monde nous rappelle, là, on est mal, hein.
1: Alors, Christophe et Catherine. Christophe à 4, Catherine à 3 et Christophe. Ah là là là là là là, Christophe, il est un petit peu notre Pierre Richard de la semaine. Oui, bah oui. Et il se trompe souvent d'étage. Ça t'arrive de sonner chez d'autres gens. Et que même tu rentres dans l'appart, tu... Hein? C'est-à-dire?
4: Exactement.
1: Tu sonnes et tu rentres, toi. Mais, bah, je sais pas si ce qui a marqué sur ma petite fiche de Maître Coupez.
4: Oui, c'est ça.
1: Mais alors, quand tu sonnes et que tu rentres, tu te rends pas compte que quand le monsieur il t'a ouvert, c'est pas le bon copain que tu viens voir?
4: Bah non.
1: Et alors, qu'est-ce que tu fais? Tu rentres et tu dis, bah, je boirais bien un petit café. Comment

0: surtout, elles vont même sur la tête de ce pauvre chien, dis donc. Pauvre Staffy avec une tête de crêpe. Ben, ça te fait rire, pauvre Staffy, comme il doit être content, tiens. Alors, bon, c'est pas grave, tu les manges quand même, il y en a qui arrivent dans la poêle.
1: Oui.
0: Ah, ben, c'est... Hey. Tu sais quoi, c'est déjà pas mal. Voilà. Alors, écoute, j'espère que tu vas marquer 3 points de plus. C'est la question à choix multiple. Je te pose la question, je te propose des réponses. Évidemment, à mon top chrono, tu as 10 secondes pour me donner ton choix. Tiens, un petit
2: exemple. Fais pas ci, fais pas ça.
0: Alors, Jacques Dutronc. Aujourd'hui, mardi 28 avril, ce n'est pas que la Saint-Valérie.
3: Oui, mais quand même.
0: C'est l'anniversaire de notre ami Jacques Dutronc. Alors, joyeux anniversaire, Jacques Dutronc, on t'embrasse. Et est-ce que tu sais, Christophe, dans quel groupe a débuté Jacques Dutronc dans les années 60? Écoute bien. Les Chaussettes Noires, El Toro et les Cyclones, les Chats Sauvages, les Bastiano.
3: Oui.
0: Alors, dans quoi il a débuté dans les années 60? Les Chaussettes Noires, El Toro et les Cyclones, les Chats Sauvages, El Bastiano. Top chrono, 10 secondes.
1: Les taureaux et les cyclones.
0: Les taureaux et les cyclones. Oui. Il a fait ses débuts comme guitariste dans ce groupe au début des années 60. Bon, le groupe a sorti des titres et ensuite, il est parti solo. Il a explosé avec Et moi. Voilà, toc-toc.
3: Ouais, les Chaussettes Noires, c'était nickel.
0: Puis Dick Rivers, c'était les chats sauvages. Bref, allez, ça fait 7 points pour Christophe.
3: Oh là là, attention Catherine. Catherine, est-ce que tu as envie de chanter pour t'encourager toi-même? Ou on en reste là? Oui, ah c'est vrai, tu veux chanter quelque chose?
0: Bah oui.
3: Allez,
4: non,
3: vas-y.
4: Non, pardon, j'avais compris.
3: Non, parce que nous, on chante à tout moment.
4: Ça suffit, vous allez avoir des auditeurs en moins.
3: Pas du tout. Catherine, toi tu fais partie, t'es à la retraite, on l'a dit, il y a un an et demi, et t'as décidé de, de profiter de la vie, on ne peut que t'encourager. Avec Patrick, vous avez acheté un camping-car.
4: Oui.
3: Oh, raconte un peu l'aventure avec le camping-car.
4: Oui, bah du coup, on aime bien partir dès qu'il y a un petit rayon de soleil, hein, où il fait beau, et hop, on n'est pas loin de la côte. Soit on va sur la côte normande, ou la Bretagne un petit peu plus loin. Et on a été même jusqu'en Hollande, là. On a été voir les tulipes, les moulins, c'était magnifique, là, en mars.
3: C'est la liberté, quoi. Le camping-car, c'est super.
4: Voilà.
3: On se pose un peu où on peut.
4: Ton cas, le chien, elle est heureuse comme tout. Elle est au milieu entre papa et maman. Et... voilà.
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0: Mike and the Mechanics Over My Shoulder dans la bande-son d'ici. Allez, dans quelques instants, nous sommes toujours avec Valérie Damido et Eric Bastien qui échangeront avec Franck qui ne comprend pas du tout d'où vient son surnom. Et puis, il y aura aussi une histoire d'eux avec Gwenaëlle à Dissé Armorique.
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0: Comment ça va les amis?
4: Bonjour.
5: Très bien, et vous?
6: Ça va. Alors, Franck, qui a 52 ans, joue avec Ici Touraine.
5: Oui.
6: Tu habites à Chanceaux-sur-Choisy.
5: Oui.
6: Alors, comment s'appellent les habitants de Chanceaux? Les chanceux?
5: Non, les cancéliens et cancéliennes.
6: Hop, hop, hop. Tous les cancéliens, toutes les cancéliennes, ils vont chanter sur le refrain. Alors, tu as deux filles, Sarah et Chloé.
5: Oui.
6: Jusqu'ici, j'ai bon. Et alors là, va falloir m'expliquer, mon petit canard, pourquoi ton surnom, c'est Cauchemar.
4: T'es peur.
5: Alors, tout le monde me prend pour un cauchemar. En fin de compte, est-ce que je fais peur aux gens alors que je suis un homme très gentil? Je sais pas. Tout le monde m'appelle Cauchemar. C'était mon surnom et c'est resté comme ça.
6: Cauchemar, carrément. Tiens, voilà le cauchemar
4: qui arrive. C'est moche.
5: Exactement.
6: Mon Dieu, mais même... Non, pas tes amis quand même, si?
5: Si, tout le monde. Ma famille, tout le monde m'appelle Cauchemar.
6: Oh my... Mais tu dois faire des trucs quand même. T'as réfléchi déjà? Est-ce que tu fais
5: non.
6: des... Oh, mince.
5: Je vous dis, c'est un homme très gentil, mais pourtant, voilà, tout le monde m'appelle Cauchemar.
6: Oh mon Dieu. Bon, écoute, j'ai envie de te dire.
4: Vous n'avez pas de chance, Valérie.
6: Ah non, mon petit cauchemar. Surtout que Franck, il avait envie de jouer avec moi. Parce que Franck. Il a demandé à jouer avec moi.
5: Franck.
6: Il est.
5: Parce qu'il a toujours rêvé de maroufler avec vous.
6: Eh voilà! Eh oui, bricole, mon Francky. Il adore.
5: Exactement.
6: Mais oui. Il maroufle. Il fait tout dans la maison. Il paraît que t'adores le bricolage.
5: Exactement.
6: Mais voilà.
5: Exactement. J'ai fait ma maison moi-même.
6: Oh là là là là là là. Bon, rien ne t'échappe. Le placo, le béton, les tout.
5: L'électricité, le plomberie, enfin tout.
6: Oh là là là là. Mais quel homme complet.
4: C'est un cauchemar.
6: Non, c'est pas un cauchemar pauvre. Non, il a fait sa maison tout seul, il est fort.
4: Il a fait sa maison tout seul.
6: Exactement. Exactement. Bon, alors écoute, on va tout de suite marquer le premier point, histoire de montrer qu'on est les plus forts, nous les maroufleurs. Tiens, un petit extrait.
5: Exactement.
6: Allez, encore un petit verre de vin, une chanson de chantier, tiens.
4: Oh.
6: Alors,
4: c'est une chanson de chantier.
6: Vous savez ce que c'est le plus bel outil du chantier?
4: Le verre,
6: non, la bière.
4: Ouais.
6: Allez, au Royaume-Uni, figure-toi qu'on a découvert une cave à vin du 19e siècle sous un parcours de golf. Alors, est-ce que c'est vrai qu'au Royaume-Uni, on a découvert une cave à vin du 19e siècle sous un parcours de golf? Vrai ou faux? Top chrono, 5 secondes. C'est vrai, figure-toi que sur le parcours de Dalwilm Park à Trafford, eh bien, le green s'est effondré. Et sous le green, il y avait une cave voûtée remplie de bouteilles centenaires. Bon, alors, elles étaient vides, mais c'était quand même une cave à vin. Donc, pas de points pour toi, mon Francky.
4: Oh là là, il porte bien son nom, celui-là, Cauchemar. Ça démarre mal. Gwenaëlle, bonjour et bienvenue.
7: Bonjour, bonjour.
4: Bonjour, bonjour. Avec Ici Armorique, comment s'appelle l'endroit où tu vis? Je te laisse le prononcer parce que c'est compliqué pour moi.
7: Noyal-Châtillon-sur-Sèche.
4: Noyal-Châtillon.
7: Deux communes confusionnées.
4: Ok, alors du coup, comment on appelle les habitants de Noyal-Châtillon-sur-Sèche en Ille-et-Vilaine?
7: Les Castelnaudais.
4: Ah oui, rien à voir.
0: Rien à voir.
4: Sois la bienvenue, tu as deux grandes filles déjà, comment elles s'appellent tes filles?
7: Mathilde et Chloé également.
4: Qu'est-ce qu'elles font? Parce qu'elles ont plus de la petite vingtaine, elles sont étudiantes, elles travaillent, qu'est-ce qu'elles font?
7: C'est ça, elles sont étudiantes, ouais.
4: Toutes les deux dans quoi? Qu'est-ce qu'elles étudient?
7: La politique internationale.
0: Oh my god.
4: D'ailleurs, on va régler ce problème tout de suite. Il paraît que t'aimerais bien déjeuner avec Donald Trump. Pour lui remettre un petit peu les...
7: quelques vérités à lui dire.
4: Voilà.
0: Surtout en ce moment.
7: Je mettrais Poutine à côté et on ferait peut-être une petite remise à plat de certaines choses.
0: Oula. Oh my god.
4: Les points sur les i et les machins au carré. Ok. Allez. Bon, Gwen, évidemment, Gwenaëlle. Gwen, c'est ton petit surnom. T'as des poules à la maison aussi? C'est pour les œufs le matin?
7: Ah oui, mes petites cocottes, ouais. L'entretien du jardin, tout ça, c'est formidable.
4: C'est trop mignon.
0: Les œufs coques le matin.
4: Ah, c'est délicieux. Non, mais les œufs de la poule, quoi.
0: Tu manges des œufs de chien, toi, ou pas? Non, c'est juste pour savoir.
4: Les œufs de la campagne, c'est ce que je veux dire. Oui, les vrais œufs, quoi. Oui. Voilà,
0: mais en fait, les œufs, viennent tous de la campagne. Il n'y a pas beaucoup de Parisiens.
4: Écoutez, commencez pas.
7: Elle est taquine.
4: Le mot est fait, madame, vous savez. Le mot est fait.
0: Ça y est, c'est parti.
7: Allez, au taquet.
0: Allez, au taquet, exactement. Merci, Gwen.
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Bernard Lavillier et Nicoletta Idénoir. Et voilà, les meilleurs moments d'Otakès sont terminés pour aujourd'hui. Nous continuons demain, bien sûr, avec un sourcier, un agent immobilier et la femme du Père Noël avec Valérie Damidot et Eric Bastien sur votre radio ici.

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1: Très bonne journée avec votre radio ici. Il est 13h. Les informations, Emeline Ferry. Bonjour Emeline.
2: Bonjour Catherine, bonjour à tous.
1: À la une ce mercredi.
2: Plusieurs fuites de données sur le site des impôts. On fait le point sur ces cyberattaques et sur leurs conséquences. On parlera de la fin de vie. La loi vient d'être promulguée. La sécheresse aussi dans l'actu avec des éleveurs qui n'ont pas d'autre choix que de donner le fourrage de l'hiver à leurs bêtes. Et puis, un jeune de Seine-et-Marne repéré sur les réseaux sociaux et invité à New York avec Tom Holland, de l'acteur qui joue Spider-Man. C'est la belle histoire qu'on vous raconte dans quelques minutes. Le ministre des Comptes Publics, David Amiel, a présenté ses excuses hier après la révélation d'un troisième piratage du site internet du fisc. Les hackers ont d'abord dérobé les données de près de 700 000 contribuables, puis des données cadastrales et puis ils ont profité d'une brèche pour consulter une plateforme dédiée aux successions. Luc Chemla, c'est un nouvel exemple de cyberattaque qui se multiplie ces dernières années.
3: Organisations publiques, privées, associations. Aujourd'hui, personne n'est épargné, prévient Stéphane Bajard de l'ANSSI, l'Agence française de cybersécurité. Alors que depuis le début de l'année, le pays enregistre en moyenne 3 vols de données par jour par des hackers qui font évoluer leur mode opératoire.
4: Avec un pivot vers la violation de données, parce que ces attaques sont plus simples, moins coûteuses que le déploiement de rançongiciels. Elles sont difficiles à détecter, elles sont rapides, puis exploitables tout de suite sur le marché de la revente.
3: France, une cible privilégiée, affirment les experts, car elle a fortement numérisé les accès à différents services. Des plateformes comme France Connect ou l'Agence nationale des titres sécurisés concentrent une multitude d'informations personnelles, plus simple pour les usagers, mais plus rentable aussi pour les hackers une fois les données volées. Et puis, il y a souvent des failles de sécurité. Nos systèmes d'information comportent des faiblesses, estime le ministre des Comptes Publics. Ils sont anciens et plus lourds à sécuriser. Un retard à rattraper que reconnaît Amélie Verdier de la Direction des Finances Publiques.
5: La sécurité, elle passe sur le rattrapage de notre dette technique. Nous allons accélérer notre trajectoire de sécurisation. C'est une réponse qui est essentielle parce que on peut dire que le risque zéro n'existe pas.
3: Pourtant, adoptée il y a 4 ans, une directive européenne qui impose des obligations en matière de gouvernance de cybersécurité n'a toujours pas été transposée en France.
2: Et devant l'ampleur du phénomène, la France insoumise réclame une nouvelle fois, elle l'avait déjà fait il y a 2 ans, une commission d'enquête parlementaire. C'est une situation extrêmement grave, dénonce Mathilde Panot, la présidente du groupe LFI à l'Assemblée. Il faut agir maintenant, dit-elle.
6: Nous savons ce qu'il faut faire et nous savons qu'il faut donner des moyens à la fois à l'Agence nationale de sécurité des systèmes informatiques et à la CNIL qui en demande budget après budget et budget après budget. Parfois, on augmente de 5, 6, 7, 8 équivalents temps plein, donc emplois dans ces agences-là. Mais c'est bien en deçà du nombre d'attaques qu'il y a puisque la France est un des pays qui est le plus ciblé au monde.
2: Et puisqu'on parle de risques sur Internet, attention à ne pas vous faire piéger par cette nouvelle arnaque de faux articles sur de faux sites qui se font passer pour des médias, par exemple France Info, et qui font la promotion d'une plateforme frauduleuse pour investir de l'argent. Soyez très vigilants, insiste l'autorité des marchés financiers qui donne l'alerte.
1: Les militants pour le droit à mourir dans la dignité attendaient ce jour depuis des années.
2: La loi sur la fin de vie a été publiée ce matin au journal officiel après des débats longs et houleux au Parlement, après de nombreux compromis. C'est une réforme sociétale majeure de la présidence d'Emmanuel Macron. Bonjour Coralie Moreau.
7: Bonjour.
2: Avec nous pour expliquer ce texte, que contient la loi ?
7: Alors d'abord, il n'est pas question d'euthanasie mais de suicide assisté. Pour pouvoir bénéficier de cette loi, le malade doit répondre à des critères durcis au long du débat, être majeur, capable de formuler la demande lui-même et souffrir d'une pathologie grave et incurable avec un pronostic vital engagé à quelques semaines, quelques mois tout au plus. L'aide à mourir ne peut également être sollicitée sans examen d'autres solutions de la prise en charge de la douleur et de la fin de vie. Ça passe par les soins palliatifs sanctuarisé dans le texte. Le geste maintenant, et c'est toute la nuance entre l'euthanasie et le suicide assisté, il ne peut être réalisé que par le patient lui-même. L'intervention d'un proche est interdite. En cas d'impossibilité totale pour le malade, c'est à un médecin ou un infirmier qu'il sera demandé d'injecter la substance létale dans un cadre très précis.
2: Ouais, justement, Coralie, les soignants opposés à ce geste sont protégés dans la loi ?
7: Oui, par la clause de conscience qui permet à chaque professionnel de santé de ne pas pratiquer le suicide assisté s'il y est opposé. La loi ne lui impose même plus de trouver lui-même un remplaçant, mais de transmettre le dossier à une commission qui sera chargée ensuite de réorienter le patient. Cette clause de conscience, elle existe déjà, notamment pour les IVG, les interruptions volontaires de grossesse. La conséquence, c'est le manque de praticiens, parfois dans certaines régions. Pour limiter les difficultés d'accès des praticiens, pour la loi sur la fin de vie, les volontaires sont appelés dès maintenant à se faire connaître d'ici l'entrée en vigueur de la loi qui est prévue pour le début d'année prochaine.
8: Merci beaucoup Coralie Moreau. D'après le collectif Nous Toutes, c'est le 86e féminicide de l'année, la mort de Katerina à Bolène dans le Vaucluse. Une marche blanche aura lieu ce soir à 18h dans la commune parce que l'indignation est grande. La mère de famille avait déposé plainte contre son ex-compagnon, avait bénéficié de mesures de protection, dont le téléphone grave danger. Son corps a été découvert au début du mois chez elle. Le suspect est en détention provisoire. Une nouvelle plainte déposée contre Patrick Bruel pour tentative de viol. Le chanteur est déjà mis en examen dans 4 affaires de violence sexuelle, placé sous le statut de témoin assisté dans 4 autres dossiers. Et il y a donc ce nouveau témoignage que rapporte l'avocate de la victime Myriam Gedge-Menayoun.
9: Lors de la tentative de viol dénoncée, elle était extrêmement jeune, tout juste majeure. On retrouve à nouveau le même mode opératoire. On est dans le monde du spectacle. Elle est approchée, elle est invitée à une soirée. Et finalement, à cette soirée, elle sera seule avec Patrick Bruel. Et c'est là qu'elle va dire qu'elle est victime de tentative de viol.
10: Ce sont des faits, s'ils sont avérés, qui sont concernés ou pas par la prescription?
9: Oui, ils sont concernés par la prescription. Mais comme vous le savez, il est permis par le code pénal de travailler sur la sérialité des faits et la connexité des faits qui fait que certaines prescriptions vont pouvoir être levées.
8: Et selon cette avocate au micro de France Inter, il y a désormais 31 plaintes déposées contre Patrick Bruel.
1: 13h07, la vague de chaleur en cours devient la deuxième plus longue jamais enregistrée par Météo France.
8: 22 jours de température élevée et la sécheresse s'aggrave. Presque 3 mois sans pluie en Gironde. Les éleveurs bovins sont déjà obligés d'utiliser les stocks de nourriture de l'hiver, Victor Delfouillou.
11: La cinquantaine de vaches de Laurentide, agriculteurs à côté de Coutras, ont la tête dans le fourrage. Ce qu'elles mangent en plein été, ça devait être le stock pour l'hiver prochain.
12: D'habitude, on commence à sortir les foins, les enrubanages à partir de fin juillet, début août. Mais là, on n'a plus de pâturage depuis la mi-juin.
11: À quelques kilomètres de là, sur l'exploitation de Cédric Pointé,
13: nous avons 70 vaches laitières et 200 hectares.
11: Même constat, moins d'herbes récoltées au printemps et jusqu'à moins 40% de rendement sur le foin.
13: On est obligé de rationner le foin, chose qu'on ne fait pas habituellement. On intègre de la paille dans la ration, alors qui est tout à fait comestible pour les animaux, il n'y a pas de difficulté avec ça. Mais du coup, on complémente avec du maïs en silage, avec du tourteau, avec des céréales, chose qu'on ne fait pas habituellement.
11: Ni lui, ni Laurentide ne savent encore mesurer exactement les pertes de chiffre d'affaires. Mais s'il n'y a pas de pluie début septembre, Laurent sait déjà que les galères vont continuer.
12: En janvier, février, il va falloir qu'il en reste assez pour nourrir tout le monde, quoi. Parce que là, ça va être compliqué. Si on ne peut pas garder tous les animaux parce qu'il n'y a pas assez à manger pour l'hiver, eh bien, faudra encore peut-être faire abattre certains animaux, ce qu'on commence à faire beaucoup de mes collègues.
11: Lui part à la retraite bientôt, mais après un été comme ça, c'est l'inquiétude qui prime lorsqu'il pense à ses enfants qui vont reprendre la ferme.
8: Un reportage ici, Gironde. Une bonne nouvelle sur le ticket de caisse à l'heure des courses pour les fournitures scolaires. Une étude de Famille de France estime que le coût moyen cette année pour

0: un enfant qui entre en sixième sera de 180 euros contre 211 l'année dernière.
1: Et lui, il vit le rêve américain.
0: Un francilien de 18 ans, invité aux États-Unis pour rencontrer Tom Holland, l'acteur qui incarne Spider-Man dans le dernier film de la saga, le carton de l'été au cinéma. Tout est parti d'une vidéo en stop motion sur les réseaux sociaux où le jeune homme anime une figurine de l'homme araignée. Image par image, François Ventejou nous raconte.
2: Plus de 130 images qui défilent pour une vidéo de 22 secondes.
3: On voit Spider-Man voltiger dans cette animation.
2: Tout a été tourné en Île-de-France, dans la chambre d'Angelo Barrière, 18 ans.
3: Je pense que ce qui a bien fonctionné, c'est aussi le choix de la musique, qui rappelle fortement les thématiques du nouveau film, c'est-à-dire la solitude.
2: Sur son compte Instagram, le clip cumule plus de 16 millions de vues et surtout, il a tapé dans l'œil des producteurs qui l'invitent à New York pour tourner une vidéo avec Tom Holland.
3: Je tremblais, comme si j'avais froid. Mon cœur battait à 1000 à l'heure. En même temps, je réalisais pas trop et je me dis que c'est une opportunité de fou.
2: Sur son ordinateur, Angelo nous montre la rencontre avec Tom Holland, mais aussi John Bernthal qui joue le Punisher.
3: C'est un peu comme si je regardais un film, j'ai un peu l'impression que c'est faux.
2: La mission, c'est de réaliser un film en 10 minutes top chrono.
3: Ils étaient très enthousiastes à l'idée de faire ce stop motion, notamment Tom Holland. Je pense que c'est lui qui a convaincu John Bernthal, parce que c'est lui qui parlait le plus.
2: Les deux stars jouent le jeu et le résultat, c'est une vidéo de 21 secondes postée sur les réseaux d'Angelo. Le jeune homme cumule aujourd'hui plus de 100 000 abonnés sur Instagram.
0: Et on vous conseille d'aller découvrir son compte Instagram, Angel Link Film. Il faisait partie d'un groupe mythique, incarnation du rock à l'américaine. Frank Bird est mort, c'était le batteur de ZZ Top, le seul qui ne portait pas de barbe dans le célèbre trio du Texas. Le musicien Frank Bird est mort, donc il avait 77 ans.
1: Merci Amine Ferry, rendez-vous à 14h pour la suite des infos. D'ici là, nous partirons en Suisse normande avec ici Normandie à Caen, une escapade au grand air avec tous les conseils pour découvrir ce coin de France entre Calvados et Orne. C'est dans une minute sur votre radio ici.
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1: Et si nous allions prendre l'air maintenant, ce mercredi, je vous propose de partir en Suisse normande, faire du vélo, de la randonnée, de l'acrobranche, mais aussi croiser des moulins et des châteaux et pourquoi pas goûter un fromage bien du coin. Mettez vos chaussures de marche et ne vous inquiétez pas, la balade est accessible à tout le monde.
7: La Normandie, c'est plus de 620 km de plages de sable ou de galets, celles qui ont marqué l'histoire avec un grand H. C'est aussi les planches et les paillettes de Deauville, les casinos et la douceur d'un climat parfait pour le galop des chevaux. Mais moi, je veux vous faire gagner quelques mètres au-dessus du niveau de la mer. Oui, le plancher des vaches normandes est par ici escarpé. Je veux vous faire découvrir la Suisse normande. Et à la fin de cet épisode, vous saurez qui a décidé un jour, en levant son verre, de donner ce nom à ce coin de Normandie. Je m'appelle François Duval, je suis animateur à ICI Normandie et j'adore la Suisse normande car à seulement 20 minutes au sud de Caen, on est déjà ailleurs. L'impression d'avoir traversé la France pour se retrouver en pleine nature, au grand air et dans les airs. Ce genre de lieu où on se dit, vous savez, ah, je devrais y revenir plus souvent. Ma chance à moi, c'est mon fils. 4 ans, je l'ai déjà emmené, il a adoré, alors on y retourne plus souvent. Bienvenue d'en partir en Suisse normande, balade au grand air. Prenons d'abord de la hauteur pour comprendre ce qu'est la Suisse normande. Pour cela, notre point de départ est à plus de 300 mètres d'altitude dans la commune de Saint-Omer, à 40 minutes de Caen, moins de 2 heures de route du Mans et 3h30 de Paris. Un village d'à peine 200 âmes et beaucoup d'autres qui décident de s'envoler en parapente. C'est une idée géniale pour apprécier le panorama qui clairement nous fait penser à ce petit pays coincé entre la France, l'Allemagne et l'Italie, la Suisse. De là-haut, on peut découvrir la vallée de l'Orne, ses petites routes qui la sillonnent, ses villages.

ses hameaux, ses prés et ses vaches, et Clessy, la capitale de la Suisse normande. À ce propos, j'ai un premier conseil à vous donner. Allez-y à vélo. La Vélo Française, cette piste cyclable qui relie Ouistreham à La Rochelle, passe par là. Il faut compter presque 3 heures pour arriver à Clessy au départ de Caen. La véloroute est facile, elle suit une ancienne voie de chemin de fer, c'est plat, avec un peu de dénivelé. Et si vous n'êtes pas équipé, vous trouverez des loueurs de vélo à votre départ. Le top selon moi, roulez jeunesse loisir à Louvigny près de Caen, installé juste à l'entrée de la piste cyclable. Ça y est, on pose le pied sur terre. Cette vallée de l'Orne qu'on distinguait d'en haut, on peut maintenant l'arpenter. Et nous voilà dans la capitale de la Suisse normande, Clessy, un village dont le cœur battant est au bord de l'eau. Comme dans les Alpes suisses, on peut faire le choix entre une sortie en kayak, en canoë, en pédalo ou paddle, ou se poser sur l'une des terrasses des guinguettes de Clessy, ces quatre restaurants qui donnent sur l'eau. C'est sûr, ils sont souvent pris d'assaut en été. Mais prendre une glace avec les enfants en regardant les canoës passer, c'est une carte postale garantie. Bon, si votre intérêt est ailleurs et que vous souhaitez croquer l'authenticité, rejoignez le centre du village sur cette petite place du Tripot. Poussez la porte de la boutique La Suisse Gourmande. On trouve notamment un jus de pomme ou de poire fabriqué à Clessy, ceux de la cave de la loterie, et ils goûtent la Suisse normande. Perso, j'adore. Il y a aussi tout un tas de bons produits d'ici, et même des plats cuisinés, en bocaux ou des planches apéro, parfaits pour une soirée improvisée. Mais avant de vous mettre à table, à 4 minutes en voiture, une vingtaine à pied, je vous recommande de grimper à la bergerie des Berthommes. C'est une ferme perchée avec une vue magnifique tenue par Yolaine et Nicolas. J'adore leur fromage. Goûtez-les, notamment le cul cru, la version normande du reblochon. Et craquer aussi pour la glace au lait de brebis. Elle est vraiment surprenante. Et celle avec de vraies pistaches, comment dire, le pot ne fera pas la soirée. Mais je vous ai promis de vous faire découvrir mon lieu préféré. Votre sac est rempli, vous êtes prêt, bien chaussé. Car là où je veux vous emmener, c'est pas le Mont Cervin en Suisse, mais il y a quand même un peu de dénivelé. Direction le surprenant village de la Pommeraye.

0: Pour atteindre ce village perché, il suffit d'emprunter un chemin de randonnée fait de petites routes et de pistes forestières sur un total de 5 km. Alors oui, ça grimpe, comme en Suisse, mais nous sommes aussi en Normandie. Alors ça reste accessible à tous. Pour ces 250 mètres de dénivelé positif, et au total près de 300 mètres d'altitude à gravir, il faut à peine 2 heures. Le départ se fait depuis la commune du Beau, c'est tout près de Clessy, à 10 minutes. On commence par emprunter la route du moulin à papier. Quelle que soit la rando, que ce soit en Suisse ou ici en Normandie, je vous conseille d'utiliser une appli pour vous guider et suivre votre progression. Il y en a plein. Perso, j'utilise Open Runner. Les cartes sont lisibles, un graphique vous donne l'évolution du dénivelé par kilomètre, c'est très facile d'utilisation et la version gratuite suffit largement. Et si vous avez besoin d'aide pour planifier votre balade, passez un coup de fil à Camille du camp de base. C'est un endroit qui fait refuge et propose des activités depuis la Pommeraye. Elle connaît les alentours sur le bout des doigts, elle saura vous rassurer et vous donner tous les bons conseils. Le camp de base, je vous en reparlerai tout à l'heure. Mais revenons à notre randonnée. Sur le sentier, on écoute l'eau qui coule, on coule, on respire cette nature, on ouvre les yeux, parce que c'est beau. Perso, j'aime arpenter ce chemin à l'automne pour apprécier les couleurs dans les arbres, marcher dans les feuilles mortes et sentir cette nature qui démarre son repos hivernal. C'est reposant. C'est vraiment la Suisse, hein, sauf qu'on n'aura pas de neige en hiver et que l'histoire est différente. À commencer par le point de départ, ce moulin à papier au bord de l'Orne. Tanguy de Sainte-Marie est un habitant de la Suisse normande et un passionné de son histoire.
1: Sur cette rivière, qui est un fleuve et qui avait un débit assez fort, surtout l'hiver, on s'est installé depuis le XVIIIe siècle des moulins. Il y avait des chiffonniers, des marchands de chiffons, hein, qui ratissaient toutes les villes, principalement les villes, hein, les hôtels, des draps déchirés, des habits perdus, etc., etc. Ce qu'on appelait des chiffonniers. Et parce que quand on pile le chiffon mélangé à l'eau, on sort une pâte.

0: blanchâtre, peu importe, qui ensuite, étalée sous des rouleaux serrés, permet de fabriquer des grandes planches de papier, alors du papier de l'époque.
1: Une fois le moulin dépassé, on avance et on marche vers la pommeraie. Alors oui, on emprunte des petites routes goudronnées, mais ça ne cache rien à la balade. Il y a peu de passages de voitures et on retrouve de temps à autre des espaces boisés. Et quand on arrive dans le village, juste à l'entrée, on distingue le château Gannes. C'est un ancien château fort des 11e-12e siècles. Aujourd'hui, il s'y passe plein de choses. De nombreuses manifestations sont organisées, des visites, des animations médiévales. Moi, ma préférée, c'est la nuit des chauves-souris fin août pour observer et approcher le seul mammifère volant. Mais pour Tanguy, c'est autre chose. C'était son terrain de jeu quand il était petit.
0: C'était une cour de récréation, quoi. Pour y jouer à cache-cache, pour y jouer Guillaume le Conquérant, pour y jouer les chevaliers à pied, pour faire des combats avec des bâtons, combats d'épée avec des bâtons. En toute insécurité, bien sûr, c'est ce qui était drôle.
1: Une fois la pommeraie, vous aurez sans doute envie de manger. Alors, pas une fondue comme dans les Alpes suisses, mais une galette garnie de bons produits normands. Pour ça, arrêtez-vous à la route des crêpes. Ce sont des anciennes écuries transformées en restaurant. À l'intérieur, un mélange de rustique et de vintage. Et si vous voulez goûter la Normandie, commandez à Carole et Vincent la galette du bocage, avec de l'andouille de vire et une sauce cuisinée au cidre. Et pensez à réserver, car il n'y a pas de place pour tout le monde.
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1: À quelques pas du restaurant, on avance dans un autre lieu étonnant de ce village, le théâtre équestre. Ah bah oui, hein, comme en Suisse, vous avez des vaches, mais surtout des chevaux, c'est la Normandie. Ce lieu est splendide et je pèse mes mots. Le résultat d'années de travail pour Sylvie Jeanne, son équipe, les bénévoles, pour créer ce théâtre extérieur et couvert. Chaque été, on peut découvrir un spectacle de très haut niveau, avec des chevaux en liberté, des acrobates, des danseurs et chanteuses. Et ne soyez pas étonnés si jusqu'à la scène, vous êtes accompagnés par quelques petits animaux en liberté, lapins, poules, cochons d'Inde. On les appelle les followers, car ils vous suivent partout. Ah, au fait, je vous avais dit que je vous dirais pourquoi on appelle ce territoire la Suisse normande. Tanguy nous apporte la réponse.
0: C'est une région qui s'appelait historiquement la Petite Suisse, parce qu'elle était très vallonnée et qu'il y avait la rivière, l'Orne, beaucoup de ruisseaux, beaucoup d'eau, beaucoup de forêts, beaucoup de bois et surtout de l'élevage, beaucoup d'herbes. Vers 1930, il y a eu la visite dans le pays à Clessy d'un certain sous-secrétaire d'État en charge du tourisme qui émergeait déjà à l'époque, hein, à la fin du Second Empire, Napoléon III, la Belle Époque, 1900, tout ça, le tourisme commençait à émerger pas mal. Donc ce sous-secrétaire d'État, en levant son verre à l'occasion de la réception à la mairie de Clessy, a dit « Et levons notre verre à la santé » de Clessy, capitale de la Suisse normande. Et alors de là, tout le monde a repris le terme et c'est devenu le terme officiel.
1: Avant de redescendre à la capitale de la région, la Pommeraie a un autre atout. Le camp de base dont je vous parlais tout à l'heure. C'est un lieu ouvert en 2025 qui propose des sorties encadrées, à pied, à VTT, du trail, de l'escalade. Mais selon moi, le mieux, c'est d'y passer la nuit. Vous pouvez louer une chambre pour une centaine d'euros ou planter votre tente. Franchement, la vue est sublime avec un magnifique coucher de soleil sur la vallée. Et comme en Suisse, on y voit des vaches dans les prés. Si vous avez encore un peu de temps devant vous, si votre week-end n'est pas terminé, j'ai une dernière idée pour vous. Je suis sûr que cette marche ne vous a pas pris toute votre énergie. Alors redescendons dans la vallée de l'Orne pour une dernière activité que l'on retrouve beaucoup en Suisse, la Via Cordata. Un mélange entre l'acrobranche et la Via Ferrata.
3: C'est la falaise des Rochers des Parcs et on y voit l'un des plus grands sites d'escalade du grand quart nord-ouest de la France. Il y a au moins 180 voies sur la falaise, accessibles de tout niveau. Et c'est sur cette falaise-là qu'on propose nos activités d'escalade et aussi ce qu'on appelle notre parcours aventure.
1: On revient maintenant à Clessy, plus précisément au centre de pleine nature Lionel Terré pour tester la Via Cordata. Alors si ça peut paraître impressionnant vu d'en bas, faites-moi confiance, une fois sur le parcours, c'est plutôt facile et on s'arrête souvent pour apprécier la vue imprenable sur la Suisse normande et notamment sur la vallée de l'Horloge. C'est à partir de 8 ans, autour de 20 euros et ouvert toute l'année. Pour l'anecdote, ce centre de pleine nature porte le nom de Lionel Terré. C'est un célèbre alpiniste français.

0: Français connu pour avoir fait partie de la première expédition à gravir un sommet de plus de 8000 mètres, l'Annapurna, au Népal. C'était en 1950. Et pour ça, il s'est entraîné, entre autres, ici, en Suisse normande. Vous voyez, il n'y a pas que les hauts sommets des Alpes qui attirent les champions.
1: Alors, toutes nos activités, nous, c'est sur des créneaux encadrés qui durent 2 heures. 2 heures d'activité avec un moniteur qui vous briefe au départ et qui assure la sécurité tout au long de l'activité, en sachant que chacun est maître de sa sécurité parce que chacun s'accroche à la ligne de vie, mais c'est le vous êtes encadré pendant 2 heures.
0: Ah, au fait, pensez-y, hein, il faut réserver. On vous trouvera une place dans un groupe déjà existant où le créneau sera spécialement pour vous et votre famille. Oui, la Suisse normande s'est accueillère, mais ça, vous le verrez quand vous viendrez.
2: Mais nous en sommes déjà certains. Merci François Duval d'ici Normandie. Cet épisode de Partir est en réécoute sur ici.fr comme plein d'autres qui vous emmèneront aux quatre coins de la France, que ce soit pour le temps d'un week-end ou plus ou moins. Dans tous les cas, vous trouverez forcément votre bonheur. Nous continuons en musique maintenant avec Simple Minds, Mandela Day, sur votre radio ici.

0: Minds, Mandela Day. Merci d'avoir passé ce début d'après-midi avec nous. Il est temps pour moi de vous laisser en musique et avec votre radio locale ici. Je vous retrouve demain dès 12h05 pour les meilleurs moments d'Otake avec Valérie Damido, bien sûr, mais aussi Éric Bastien et nos candidats. À demain.
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2: Et voici quelques idées sorties. L'été et le jazz ont toujours fait bon ménage et avec le château des Hauts-de-Cagne, en plus le décor s'y prête tout à fait. Jusqu'à la mi-septembre, des concerts de jazz gratuits vous sont proposés. C'est la 23e édition cette année. Jazz Club à ciel ouvert et comme il n'y a pas un jazz mais des jazz, le programme va puiser dans les cabarets des années folles, le jazz américain, le jazz manouche. Prochain concert vendredi avec les Jazz Big Travels à 21h et c'est gratuit. Toutes les infos sur le site de la ville de Cagnes-sur-Mer. Et puis musique encore, mais autre ambiance, avec les concerts d'été de la Villa Efrosi de Rothschild à Saint-Jean-Cap-Ferrat. Le chanteur Grégoire s'y produira mardi prochain, Toi plus moi, Rue des Étoiles et pas mal d'autres titres. Grégoire est attendu mardi dans le cadre majestueux de cette villa magnifique à 21h. Renseignez-vous, un service de navette est mis à votre disposition pour accéder jusqu'à l'enceinte de la villa où, on le sait, les places de parking sont limitées.
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C'était Weekend à Rome avec Étienne Dao sur votre radio. Ici, l'Italie, tiens, qui reste une destination très appréciée des Français pour quelques jours de repos. Et selon le site de réservation en ligne booking.com, les trois villes italiennes qui séduisent le plus les Français, c'est Rome, Milan et Naples. Vous avez le tiercé dans l'ordre. Bienvenue ici, votre radio des vacances, c'est Fabien Hémeau. On s'occupe de tout, info locale, musique, bonne humeur. On continue ce mercredi après-midi ensemble avec Mylène Farmer. C'est à qui le tour ? C'est le titre de la chanson, c'est Mylène Farmer.

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2: Un saut hors de l'eau, un bruit de splash, de retombée, c'est un moment festif et merveilleux lorsqu'on a la chance de voir l'apparition d'un dauphin bleu et blanc de Méditerranée. C'est un mouvement unique, incroyable. Et notre mer en recèle de ces mammifères marins. Ils sont présents chez nous, ils sont même en nombre important. Le dauphin bleu et blanc de Méditerranée, c'est le dauphin typique de chez nous. Il fait 2 mètres à peu près de taille maximale. Il peut peser jusqu'à 110 kilos, voire 140 kilos. C'est une belle bête qui vit en groupe. Et joue souvent sur l'étrave du bateau. Il essaye de l'esquiver. Il se distingue facilement de notre par sa coloration, avec un dorsal sombre. Ce dernier forme une pointe dirigée vers le bas, qu'on voit très très bien lorsqu'il va sauter hors de l'eau. Il chasse de petits poissons de pleine eau, c'est ce qu'on appelle pélagique, des

0: sur la tête, qui leur permet ainsi, bien sûr, de respirer, de récupérer de l'air. Une peau incroyable, lisse, qui leur permet de glisser à des vitesses incroyables. Cette peau porte un grand intérêt, d'ailleurs, même pour des sociétés comme Airbus, qui essayent de comprendre pour ces avions comment il y a peu de réaction de l'eau, de la mer, sur cet animal. Une intelligence adaptée au milieu, capable de comprendre entre eux, avec un dialecte, avec des clics et des petits cris, dont on commence à peine à comprendre certaines expressions. Un système d'écholocation très développé, vous savez, comme les chauves-souris, mais encore mieux développé. Ils sont capables de sentir, de découvrir par ce système un fil posé, un fil de 3 dixièmes de millimètre posé en pleine mer et de l'éviter. Malheureusement, le dauphin est en haut de la chaîne alimentaire. On a dit, il va manger beaucoup de sardines, quelquefois même des jeunes thons. En mangeant beaucoup de sardines, beaucoup d'anchois, il va concentrer aussi nos perturbateurs endocriniens, nos produits pesticides toxiques, et de grandes études sont faites à l'université de Corte pour sentir, pour comprendre, pour mieux contrôler ces produits qu'on rencontre en Méditerranée, grâce en particulier au foie de dauphin échoué. Mais retenons simplement que le grand dauphin bleu et blanc reste notre espèce emblématique de la Méditerranée. Le bruit simplement de son souffle, ce saut, va nous donner plein de odeurs. Je vous engage à vous promener en sortie en mer au large de l'aéroport de Nice. Il y a eu un tombant. Et bien là, vous retrouvez des dauphins qui sont devenus grégaires, c'est-à-dire qui restent sur place en banc et qui permettent de pêcher au large de Villefranche-sur-Mer, au cap de Saint-Jean-Cap-Ferrat. Vous avez beaucoup de chance pour pouvoir les rencontrer. Alors, si vous voulez, vous pouvez aussi faire des sorties, par exemple avec SOS Grand Bleu, qui respecte les zones et les techniques d'approche pour ne pas les déranger, parce que le dauphin, en Méditerranée, comme tous les cétacés, il est chez lui. Sacrée Méditerranée, belle et merveilleuse, qu'il faut bien comprendre pour bien protéger.
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0: C'était Shakira avec Dai Dai, l'hymne de la Coupe du Monde 2026. Shakira qui a annoncé qu'elle reversera 100% des revenus générés par son titre Dai Dai à un fonds international dédié à l'éducation des enfants. Une initiative solidaire qui pourrait permettre à des milliers de jeunes d'accéder à une éducation de qualité. Donc bravo Shakira. La suite de votre après-midi se déroule avec Eddie Mitchell et la chanson Rio Grande. 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
1: Merci d'avoir choisi votre radio ici. Il est 14h. C'est l'heure de retrouver toute l'info en France et dans le monde en 90 secondes avec Emeline Ferry.
2: La France n'en a pas fini avec la chaleur malgré la fin de la vigilance orange canicule. Météo France annonce que la vague de chaleur en cours est la deuxième plus longue jamais enregistrée dans le pays. 22 jours consécutifs, un jour de moins que celle de juillet 1983. Patrick Bruel visé par une nouvelle plainte, une femme très jeune, tout juste majeure au moment des faits selon son avocate. Elle accuse le chanteur de tentative de viol. Les faits sont prescrits selon elle. Patrick Bruel est mis en examen dans 4 autre affaire de violence sexuelle. Le droit à l'aide à mourir est désormais inscrit dans la loi. Le texte sur la fin de vie a été publié ce matin après des années de débats houleux, des allers-retours au Parlement, plus de 9000 amendements. La loi entrera en vigueur au début de l'année prochaine. On apprend à l'instant la mort du président du groupe macroniste au Sénat, François Patriat, est décédé. Son groupe parlementaire l'annonce à l'AFP. François Patriat avait 83 ans. 30 euros en moins sur le ticket de caisse par rapport à l'été dernier. Le coût moyen des fournitures scolaires est en baisse selon Famille de France qui a fait le calcul pour un élève entrant en 6e. Il faut compter 180 euros cette année d'après la Fédération d'associations. Une saison et puis s'en va. L'AS Monaco et Paul Pogba annoncent le départ du milieu de terrain du club. Le footballeur champion du monde en 2018 est arrivé dans la principauté l'été dernier mais n'a participé qu'à 6 rencontres cette saison avec Monaco en Ligue 1.
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4: Profitons de ce grand soleil présent dans les Alpes-Maritimes pour cette deuxième partie de journée parce qu'à partir de demain, eh bien, on va retrouver la pluie, les orages, un épisode méditerranéen finalement en vue qui, heureusement, va faire baisser les températures. On n'ira pas au-delà de 27 degrés par exemple sur le littoral mentonnais. Mais attention, les orages risquent d'être assez violents, surtout dans l'après-midi. Pour vendredi, encore de la pluie. Attendons le week-end avant une véritable accalmie et donc du soleil.
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0: Bonjour, bienvenue, c'est Fabien Hémot, on passe l'été ensemble. Dans un instant, trois chansons françaises à la suite. Mais avant, j'ai trouvé un top 3 intéressant concernant les Français, le téléphone portable pendant les vacances. Alors numéro 3, 28% des Français essaient de se déconnecter totalement des réseaux sociaux pendant leurs jours de congé. Numéro 2, 24% continuent quand même de partager leurs vacances, mais uniquement avec leurs proches. Pas question que tout le monde sache où ils sont. Et numéro 1, en 2026, plus de 95% des Français sont connectés à Internet et 77% utilisent les réseaux sociaux pour publier et voir les vacances des autres. Bande de petits curieux, je ne dis rien, c'est ce que je fais aussi. Bref, même pendant les vacances, les Français ont du mal à se déconnecter totalement des réseaux sociaux. Nous ici, on y arrive grâce à notre playlist de l'été. Ah oui, on est déconnecté, on écoute tout de suite trois chansons françaises à la suite. Daniel Balavoine, Boulevard Désert, et on démarre avec Stevie Wonder. Bel après-midi.
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1: Allez, j'ai quelques idées sorties à vous proposer. C'est pas parce que l'été se termine qu'on va pas faire la fête jusqu'au bout. Demain, c'est jeudi et c'est à Cannes au Suquet qu'on va faire la fête avec les Jeudis du Suquet. Un rendez-vous musical et festif à partager en famille, entre amis. Rendez-vous dans la rue du Pré au Suquet. Il y a des orchestres, il y a de la fanfare, il y a des groupes de musique. Ça va résonner fort dans ce quartier pittoresque des hauteurs de Cannes. Entrée libre et gratuite à partir de 18h pour cette nouvelle nuit au Suquet. Et puis, il est encore temps de repartir avec un petit objet souvenir. Et pour ça, un petit tour au marché nocturne, il y en a tout plein, partout en été sur la Côte d'Azur. Tiens, arrêtons-nous sur celui de Golfe-Juan. Rendez-vous jusqu'à la fin du mois d'août au Théâtre de la Mer. On dépense toujours mieux à la fraîche qu'en plein cagnard, enfin, en tout cas je suppose. Rendez-vous de 21h à minuit sur la promenade du Théâtre de la Mer et allez flâner au milieu des étals et au milieu des créations des artistes locaux.
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0: l'après-midi sur votre radio ici, info locale, musique, bonne humeur, la playlist de votre été est également ici. On va écouter Diana Ross, Gauvin Serre et on démarre avec la voix de Céline Dion qui sera de retour en France là le 12 septembre prochain pour une série de concerts événements. Et si vous cherchez des places, tiens, j'en ai trouvé une sur le Bon Coin, 3 500 € la place pour le prix. J'espère que la visibilité n'est pas réduite. Eh bien moi, en tout cas, je préfère l'écouter ici, au moins c'est gratuit.
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1: Merci pour votre fidélité à votre radio ici, il est 15h. C'est l'heure de retrouver toute l'info en France et dans le monde en 90 secondes avec Emeline Ferry.
2: La mortalité est en hausse après la deuxième vague de chaleur cet été. Santé publique France a recensé 1243 morts de plus que la normale entre le 3 et le 22 juillet, alors que nous vivons en ce moment la deuxième plus longue vague de chaleur jamais enregistrée par Météo France, 22 jours consécutifs à une journée du record de 1983. Il avait été l'un des premiers soutiens d'Emmanuel Macron. François Patria est mort aujourd'hui, un mois après un grave accident de vélo. Le président du groupe macroniste au Sénat avait 83 ans, sénateur de la Côte d'Or, ancien ministre, ancien président de la région Bourgogne, le chef de l'État dit perdre un ami cher. Une marche blanche ce soir 18h à Bolène, dans le Vaucluse, 12 jours après la découverte du corps de Katerina, une mère de famille. Elle avait déposé plainte contre son ex-compagnon, le suspect, qui est en détention provisoire. Il n'y a aucun passe-droit, assurent les avocates de Patrick Bruel, après l'assouplissement de son contrôle judiciaire. Le chanteur accusé de violences sexuelles par de nombreuses femmes a obtenu l'autorisation de quitter le territoire français. Il est mis en examen dans 4 affaires et une nouvelle plainte vient d'être déposée contre lui, une victime qui dénonce une tentative de viol. Un nouveau candidat dans la course à l'Élysée, le chanteur Francis Lalanne, ancien gilet jaune, annonce sa candidature à la présidentielle avec un premier meeting de campagne prévu vendredi à Paris. Les courses de la rentrée vont coûter moins cher cette année, résultat d'une étude de Famille de France qui estime que pour un enfant qui entre en 6e, il faut compter 180 euros cet été contre 211 l'an dernier.
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1: Profitons de ce grand soleil présent dans les Alpes-Maritimes pour cette deuxième partie de journée, parce qu'à partir de demain, eh bien, on va retrouver la pluie, les orages, un épisode méditerranéen finalement en vue qui, heureusement, va faire baisser les températures. On n'ira pas au-delà de 27 degrés, par exemple, sur le littoral mentonnais. Mais attention, les orages risquent d'être assez violents, surtout dans l'après-midi. Pour vendredi, encore de la pluie. Attendons le week-end avant une véritable accalmie et donc du soleil.
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0: Merci d'être ici, c'est Fabien Hémeau pour vous accompagner. On passe ce mercredi ensemble. Dans un instant, on écoute, comme chaque heure, trois chansons françaises à la suite, mais avant ambiance vacances. Avec le top 3 de l'été, top 3 spécial colonies de vacances. Pourquoi les Français aiment les colonies de vacances? Alors numéro 3, 80% des Français pensent que ça facilite l'organisation des vacances pour les parents. Ça, c'est pas faux. Allez hop, hop, hop, tout le monde en colonie. Numéro 2, 91% estiment que les enfants peuvent y découvrir de nouvelles activités. Et ça, c'est pas bête. Numéro 1, 84% pensent que les colonies permettent surtout aux enfants de déconnecter des écrans. Voilà, pas de tablette, pas d'ordi, pas de télé. Ce qui permet de souffler. Et c'est ce qu'on va faire, tiens, ensemble. On va souffler, le temps d'écouter. Trois chansons françaises à la suite. Prenons le temps avec Johnny Hallyday, Jérémy Frérot et tout de suite Morane. Bel après-midi.
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1: Et voici quelques idées sorties. L'été et le jazz ont toujours fait bon ménage. Et avec le château des Hauts-de-Cagne, en plus le décor s'y prête tout à fait. Jusqu'à la mi-septembre, des concerts de jazz gratuits vous sont proposés. C'est la 23e édition cette année. Jazz Club à ciel ouvert. Et comme il n'y a pas un jazz mais des jazz, le programme va puiser dans les cabarets des années folles, le jazz américain, le jazz manouche. Prochain concert vendredi avec les Jazz Big Travels à 21h et c'est gratuit. Toutes les infos sur le site de la ville de Cagnes-sur-Mer. Et puis musique encore, mais autre ambiance avec les concerts d'été de la Villa Efrosi de Rothschild à Saint-Jean-Cap-Ferrat. Le chanteur Grégoire s'y produira mardi prochain. Toi plus moi, rue des Étoiles et pas mal d'autres titres. Grégoire est attendu mardi dans le cadre majestueux de cette villa magnifique à 21h. Renseignez-vous, un service de navette est mis à votre disposition pour accéder jusqu'à l'enceinte de la villa où, on le sait, les places de parking sont limitées.
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0: Merci d'avoir choisi votre radio ici. C'est Fabien Hémot. Je suis avec vous toute l'après-midi. Je ne vous lâche pas dans une dizaine de minutes les infos de 16h. Mais avant, votre musique est là avec Francis Cabrel. Le tube de l'été Manon Lisa avec Le Petit Pêcheur qui cumule plus de 2 millions d'écoutes sur YouTube. C'est un carton. Et tout de suite, Louis Bertignac. Louis Bertignac, tiens, qui sera en concert le 26 novembre 2027 à Séméac dans les Hautes-Pyrénées. Mais avant, on l'écoute ici.
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1: Merci d'avoir choisi votre radio ici. Il est 16h. C'est l'heure de retrouver toute l'info en France et dans le monde en 90 secondes avec vous, Emeline Ferry.
2: 30 euros de moins sur le ticket de caisse par rapport à l'été dernier. Le coût moyen des fournitures scolaires est en baisse selon Famille de France qui a fait le calcul pour un élève entrant en 6e. Il faut compter 180 euros cette année d'après la Fédération d'associations. La baisse de prix la plus marquée concerne les affaires de sport. 12 jours après la découverte du corps de Katerina, une mère de famille dans le Vaucluse, ses proches organisent une marche blanche à Bolène ce soir 18h. Ils dénoncent un féminicide. Son ex-compagnon l'avait menacé par le passé. Il est en détention provisoire. La République perd l'un de ses plus infatigables artisans. Les mots et l'émotion d'Emmanuel Macron à l'annonce de la mort de François Patriat, le sénateur de la Côte d'Or, est mort à l'âge de 83 ans après avoir été victime d'un grave accident de vélo le mois dernier. Ancien ministre, il était président du groupe macroniste au Sénat. Après les piratages du site du fisc et les fuites de données massives, la France insoumise réclame une commission d'enquête parlementaire. Mathilde Panot, la présidente du groupe LFI à l'Assemblée, dénonce une situation extrêmement grave. À une journée du record de 1983, malgré la fin de l'alerte canicule, Météo France indique que la vague de chaleur toujours en cours est la deuxième plus longue jamais enregistrée dans le pays, 22 jours consécutifs. Un nouveau capitaine pour l'équipe de France de basket et c'est Victor Wembanyama, le pivot des Spurs de San Antonio. 22 ans, il portera le brassard de capitaine avec les Bleus ce mois-ci pour les matchs de qualification pour le Mondial 2027.
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1: Profitons de ce grand soleil présent dans les Alpes-Maritimes pour cette deuxième partie de journée, parce qu'à partir de demain, eh bien, on va retrouver la pluie, les orages, un épisode méditerranéen finalement en vue qui, heureusement, va faire baisser les températures. On n'ira pas au-delà de 27 degrés, par exemple, sur le littoral mentonnais. Mais attention, les orages risquent d'être assez violents, surtout dans l'après-midi. Pour vendredi, encore de la pluie. Attendons le week-end avant une véritable accalmie et donc du soleil.
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C'était Eurythmics sur votre radio. Ici, bel après-midi à vous. C'est un plaisir de vous accompagner en ce mercredi après-midi. Vous êtes tous les bienvenus. Tiens, une scène insolite s'est déroulée dans un resto de Roquebrune Cap-Martin il y a quelques jours dans les Alpes-Maritimes. Alors qu'une langouste vivante était présentée sur un plateau pour être choisie et cuisinée, Stéphane Lamarre, un célèbre défenseur des animaux, a pris une décision assez radicale. Pour 300 euros, il a racheté le crustacé avec une seule idée en tête, lui rendre sa liberté en Méditerranée. Oh, c'est beau. C'est ce qui s'appelle un sauvetage hors du commun, qui a beaucoup fait parler d'ailleurs sur les réseaux sociaux. La suite de votre après-midi en musique avec Soprano. Belle journée. 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
2: Pour ce nouvel itinéraire, direction Cossol, pour une boucle tracée par le département et intitulée « Balade au cœur des pierres ». C'est un circuit familial de 15 km qui, malgré sa proximité avec le littoral, vous transporte instantanément dans un autre monde. C'est un paysage lunaire, franchement fascinant. On prend le départ de Cossol devant l'auberge éponyme et on part plein est sur la départementale 12. C'est une départementale certes, mais je vous rassure, avec peu de passages. On passe le col de l'Aigre, dans le bon sens entre guillemets, puis on bifurque sur le chemin des Clapes. Là, il s'agira d'ouvrir l'œil car après environ 600 mètres, vous jouirez d'une vue plongeante sur la mer Méditerranée qui scintille en contrebas de Nice jusqu'au-delà de Cannes. Pour moi, cette trace est spéciale parce que sur cette route des Clapes, c'est avant tout une immersion dans le silence. On emprunte là une petite route peu fréquentée qui monte tout tranquillement. On pédale entre les herbes hautes et les bories, ces célèbres abris de pierres sèches qui ressemblent à des igloos de roche. Et le calme est presque irréel. La suite de cet itinéraire vous ramène à l'auberge de départ via une descente fort appréciable. Mais c'est pas tout, car j'imagine qu'après 15 bornes, vous en avez encore sous la pédale. Et j'ai justement une petite cerise sur le gâteau, l'observatoire de Calerne. Des visites exceptionnelles sont organisées pour découvrir comment les besoins scientifiques des astronomes ont façonné l'architecture futuriste de ces bâtiments. C'est l'occasion pour nous de comprendre comment on observe les étoiles depuis ce plateau unique. Et pour les plus baroudeurs, vous pouvez même prolonger l'expérience avec un petit bivouac dans les Préalpes d'Azur, en respectant bien sûr les zones autorisées. Dormir sous le ciel de Calerne après une journée à rouler dans les bories, c'est la garantie d'une déconnexion totale.
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0: Bon après-midi, c'est Fabien et Mo sur votre radio. Ici, vous êtes tous les bienvenus. Dans un instant, on écoute trois chansons françaises à la suite. Mais avant, mon top 3 de l'été concerne un sport qui revient à la mode, la pêche. Donc voici un top 3 qui va forcément vous donner la pêche. Numéro 3, la pêche rassemble aujourd'hui 1,5 million de Français. Numéro 2, en 2025, le nombre de cartes de pêche a augmenté de 3%. La pêche revient donc à la mode. Et enfin, numéro 1, c'est aussi un sport qui rassemble toutes les générations. Parmi les pêcheurs, on compte plus de 360 000 jeunes de moins de 18 ans. C'est dingue. La pêche cartonne. C'est le sport à la mode. D'ailleurs, moi, je m'y suis mis. Et devinez ce que je viens de pêcher. Eh bien, trois chansons françaises à la suite. Ça, je vous l'ai dit tout à l'heure. Il y a trois gros poissons avec nous. Alain Souchon, Benjamin Biolay et France Gall. Avec eux, on va garder la ligne de pêche.
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2: 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Donc l'histoire de deux adolescents qui s'aiment à différents moments de leur vie et qui essayent de se retrouver. Un livre qui suit un peu leur adolescence et leur vie d'adulte est très captivant.
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1: Allez, j'ai quelques idées sorties à vous proposer. C'est pas parce que l'été se termine qu'on va pas faire la fête jusqu'au bout. Demain, c'est jeudi et c'est à Cannes au Suquet qu'on va faire la fête avec les Jeudis du Suquet. Un rendez-vous musical et festif à partager en famille, entre amis. Rendez-vous dans la rue du Pré au Suquet. Il y a des orchestres, il y a de la fanfare, il y a des groupes de musique. Ça va résonner fort dans ce quartier pittoresque des hauteurs de Cannes. Entrée libre et gratuite à partir de 18h pour cette nouvelle nuit au Suquet. Et puis, il est encore temps de repartir avec un petit objet souvenir. Et pour ça, un petit tour au marché nocturne, il y en a tout plein partout en été sur la Côte d'Azur. Tiens, arrêtons-nous sur celui de Golfe-Juan. Rendez-vous jusqu'à la fin du mois d'août au Théâtre de la Mer. On dépense toujours mieux à la fraîche qu'en plein cagnard, enfin, en tout cas je suppose. Rendez-vous de 21h à minuit sur la promenade du Théâtre de la Mer et allez flâner au milieu des étals et au milieu des créations des artistes locaux.
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0: C'était Florent Pagny avec la dernière chanson du monde sur votre radio ici. Allez, maintenant il est l'heure de retrouver Fred Ballard, l'humour en tube, on va rire. Aujourd'hui, les humoristes de Fred vont se poser cette question. Le numérique peut-il nous rendre fous? Eh bien la réponse, c'est maintenant.
1: Si vous êtes satisfaite de votre message, faites le 1.
2: Ah ben non, je ne suis pas satisfaite.
1: Si vous voulez recommencer, faites le 2.
2: Le 2?
1: Vous avez fait le 2. Si vous êtes satisfaite d'avoir fait le 2, faites le 1.
3: Voilà, bah, heureusement que depuis, on est passé au SMS qu'on met un quart d'heure à écrire ou aux messages vocaux qu'on envoie pour ne rien dire et que tout le monde écoute en accéléré. Bon, ceci dit, quand on appelle certains services clients, il y a toujours de quoi devenir dingo.
2: Et là, je ne sais pas, là, qu'est-ce que je fais, mais je ne sais pas.
1: Votre temps est écoulé. Hein? Faites le 5 si vous voulez 10 secondes afin de faire le 3 parce que vous avez fait le 2 ou faites le 6 pour 10 secondes pour faire le 4 si vous avez fait le 1 parce que vous vouliez faire le 2. Faites le 7 pour recommencer, le 8 pour entendre ses choix de nouveau ou le 9 pour ne pas réécouter ses choix. Pour recommencer, faites l'étoile. Faites l'étoile sur le clavier.
2: Non, mais fallait le dire, ça, l'étoile, là.
3: Oui, petit rappel, hein, il y a une étoile sur les claviers. Faire l'étoile avec son corps, ça marche beaucoup moins bien. Mais merci Anne Dorval et Marc Labrèche pour ce tuto comico-numérique hein, qui nous rappelle que rien ne vaut une vraie communication téléphonique.
4: Ok, d'accord. Ok, top. Cool. Ok, kiss, love, peace. Top. Cool. Ok, yes. Top. Ok, flex. Ok, tu raccroches moi ou je raccroche toi? Pardon, on raccroche à trois. Ah bon? On peut pas, on est que deux là.
3: Oui, alors c'est vrai aussi que les conversations téléphoniques entre humains ne sont pas toutes méga constructives. Hein. Merci à Gad Elmaleh de nous le rappeler. Mieux vaut rire à trois que raccrocher à deux.
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0: mercredi après-midi, pendant les vacances, votre radio est là, on vous accompagne tout l'été, on ne vous lâche pas. Info locale, musique, bonne humeur. On continue cet après-midi avec une très jolie rencontre entre deux grandes voix de la chanson française, Marc Lavoine, Patrick Fiori, réunis pour la première fois sur un titre, ça s'appelle Occupé. C'est sorti au début du mois de juillet et franchement, c'est un véritable carton. On adore, nous, l'écouter ici.
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1: Richard Marx à l'instant pour une petite douceur. Je vous souhaite d'ailleurs une belle fin d'après-midi. Très douce, il est 17h. 19 août 2026, Caroline Saglione, bonsoir.
2: Bonsoir.
1: L'actualité, tout d'abord, ce double braquage ce matin à Antibes.
2: Ah oui, c'est un salon de coiffure, une boulangerie située route de Grasse face au collège Pierre Bertone qui ont été visés vers 10h45. Les auteurs sont en fuite, le butin n'a pas été encore estimé. La boulangerie a déjà fait l'objet d'un braquage le 2 juillet dernier.
1: Un drame s'est déroulé dans la nuit de mardi à mercredi, boulevard du Cap à Antibes.
2: Un adolescent de 17 ans a été retrouvé mort à son domicile, c'est son père qui a donné l'alerte vers 1h du matin. Selon les premières constatations, le jeune homme présentait une grave blessure à la gorge. À leur arrivée, les secours n'ont pu que constater son décès. L'auteur présumé serait la mère de l'adolescent. Cette dernière a d'ailleurs été retrouvée dans l'eau devant la plage de la Salisse alors qu'elle était sur le point de se noyer. Elle a été conduite à l'hôpital de la Fontaine à Antibes, placée sous surveillance dans l'attente de pouvoir être interrogée. Le père a également été placé en garde à vue pour faire toute la lumière sur le déroulé des faits. Selon les premiers éléments de l'enquête, le couple était en instance de séparation. Une lettre écrite en polonais a également été découverte dans l'appartement. Le parquet de Grasse a indiqué qu'il communiquera sur cette affaire dans les prochains jours. Avec 1243 décès excédentaires enregistrés du 3 au 22 juillet, la deuxième vague de chaleur de cet été porte à 7300 morts. Le bilan encore provisoire des victimes des fortes températures cette année, c'est ce qu'a annoncé aujourd'hui Santé publique France. Ce bond de la mortalité, toute cause de 1243 trois morts qu'on ne peut pas encore imputer avec certitude à la chaleur, s'ajoutent aux 5764 décès excédentaires enregistrés en juin et aux 300 morts recensés à ce jour lors du tout premier épisode caniculaire cette année qui a eu lieu du 24 au 28 mai.
1: Une importante fuite d'eau s'est produite sur la commune de Villeneuve-Loubet.
2: Elle s'est produite plus précisément avenue du Docteur Lefebvre. En cause, une rupture de canalisation. Le tronçon entre l'avenue du Castel et l'avenue des Morettes est fermé à la circulation jusqu'à nouvel ordre. C'est ce qu'indique la municipalité sur son Facebook. Suède intervient en ce moment sur la canalisation et va procéder également à la pose d'un revêtement provisoire pour permettre la réouverture à la circulation. L'eau a été coupée dans le quartier et des bouteilles d'eau sont distribuées aux habitants des secteur concerné. Les services techniques de la ville sont mobilisés pour nettoyer les voies. La baignade est interdite à Roquestéron et à La Roque en Provence jusqu'à nouvel ordre. Une suspicion de pollution bactériologique des eaux de baignade est à l'origine de cette interdiction temporaire. Les maires de ces deux communes ont pris ces arrêtés pour des raisons, disent-ils, de santé publique.
1: Et puis l'AS Monaco et Paul Pogba, c'est fini.
2: Et oui, ils ont officialisé leur séparation aujourd'hui, un an après l'arrivée du champion du monde 2018, qui a 33 ans, n'a jamais retrouvé un niveau physique correct. Arrivé à Monaco à l'été 2025, alors qu'il était libre depuis décembre 2024 et sa rupture de contrat avec la Juventus de Turin, Paul Pogba n'a participé qu'à 6 rencontres de Ligue 1 pour une seule titularisation à Metz et seulement 115 minutes disputées. Signe de son incapacité à récupérer une condition digne du très haut niveau, il est encore blessé pour quelques semaines à la cuisse gauche.
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2: Une météo qui va se dégrader, mais on a encore un petit peu de temps.
1: Une parenthèse, je ne sais pas si on peut parler de parenthèse enchantée, parce que la chaleur, effectivement, commence à en avoir un petit peu le ras-le-bol. Et il a fait encore chaud aujourd'hui, et en cette fin de journée, un peu plus de 17h, il fait encore chaud. Caroline, évidemment, on respirera un petit peu mieux ce soir. Et cette nuit, une soirée calme, une nuit calme, avant, effectivement, je vous le confirme, une tempête, en tous les cas, un épisode orageux. On ne parle pas de tempête pour le moment. Un épisode orageux attendu dès demain matin, avec les premiers orages qui pourraient éclater, notamment sur les premiers baous, du côté de Saint-Martin-du-Var, du côté de Touette de l'Escarène, en Pays Grassois également. On attend des averses orageuses et orages généralisés sur l'ensemble du département pour demain après-midi, de la mer à la montagne, avec première conséquence, ce sont des températures en baisse, et ça on en avait besoin. Demain, on devrait, je dis bien on devrait, passer en dessous des 30 degrés demain après-midi, notamment par endroits sur la bordure littorale. On devrait avoir 29 demain après-midi du côté de Nice, 29 en Pays Grassois, mais bon, en ce qui concerne l'orage, effectivement, on verra demain comment la chose évolue. Pour le moment, pas de vigilance annoncée par Météo France, si ce n'est pour l'heure la vigilance jaune canicule qui continue pour cette nuit, puisque certes, elles seront plus respirables, mais enfin, il fait encore très très chaud. Caroline, sur ce, je vous souhaite 55 minutes de pur bonheur et de pur travail, puisque vous reviendrez dans pile 55 minutes pour le journal. Il sera 18h, à tout à l'heure.
2: Je vais tout juste, à tout à l'heure.
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0: qu'il est bon de se replonger dans les grandes heures d'Étienne Dao, le milieu des années 80. À l'instant, c'était Épaule Tatou.
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0: Moi, j'ai le nom de tous les auditeurs tatoués sur l'épaule, mais j'ai une grosse épaule. Bonheur de vous retrouver, bonheur de vous souhaiter une belle fin de journée. Les températures, vous l'avez compris, baissent un poil. Hein, on se contente de peu en ce moment. Hein. Dès que ça baisse d'un dixième de degré, on est tous heureux. On va peut-être se retrouver d'ailleurs en terrasse entre amis ce soir. Et nous, sur Ici Azur, on vous propose un cocktail de petits plaisirs. Hein. Bien le bonjour, monsieur, dame. Dans un instant, on va s'écouter Estelle. Estelle, c'est une demoiselle. Jusqu'ici, pas de scoop, mais c'est une nouveauté. Son nouveau single, qui est son premier single d'ailleurs, ça s'appelle Te rencontrer encore. Ce sera peut-être une découverte pour vous dans un instant. Et juste après, on se fera une petite piqûre de rappel sur les grands personnages qui ont marqué l'histoire de notre région. Catherine Ségurane, contée par Valérie Castera des éditions Giletta. Valérie qui nous rejoint tous les après-midi pour ses histoires avec son abécédaire sous le bras. Rendez-vous dans 3 minutes et belle fin d'après-midi encore sur Ici Azur.
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1: De rencontrer encore Estelle à l'instant sur Ici Azur. C'est un petit peu le principe des rendez-vous que vous donne l'après-midi Valérie Castera avec son abécédaire. Vous faire vivre ou revivre de belles rencontres. Valérie travaille pour les éditions Giletta qui édite beaucoup d'auteurs locaux. C'est une référence évidemment dans le matière de l'édition, en matière d'édition. Et elle nous raconte l'après-midi bien des choses. Et notamment, Valérie, elle nous dresse de temps en temps le portrait de grands personnages ayant marqué la région. Cet après-midi, à la lettre S de son abécédaire, S comme Ségurane. Catherine Ségurane.
2: Figure légendaire de l'histoire niçoise, Katharina Ségurana n'était ni reine, ni princesse, ni déesse, mais simple blanchisseuse. Son nom est associé au siège de Nice de l'été 1543. Alors à la fin du mois de juin, une impressionnante armée franco-turque d'environ fortuée de 200 000 hommes et de 120 galères se présente devant les remparts de la ville. Les Niçois comprennent rapidement que l'été s'annonce mouvementé. Après plusieurs bombardements, un premier assaut est lancé le 2 août. Les défenseurs résistent. Un deuxième suit le 15 août contre le bastion Saint-Caire. La situation devient critique, mais les assaillants échouent encore et leur étendard tombe aux mains des défenseurs. Le troisième assaut, le 22 août, permet aux Franco-Turcs de s'emparer de la ville basse. Pourtant, le château continue de résister. Cette ténacité, combinée à l'arrivée prochaine d'une armée de secours réunie par le duc Charles III, finit par décourager les envahisseurs. Après avoir pitié la vie de fond en comble, ils quittent Nice le 8 septembre. Oh là là, pour les Niçois, cette délivrance relève d'abord du miracle. Le 15 août et le 8 septembre correspondent en effet à deux fêtes mariales importantes. L'Assomption et la Nativité de la Vierge. Mais avec le temps, une autre héroïne fait son apparition dans le récit. Devinez qui est-ce ? Eh oui, c'est Katharina Ségurana. Selon la tradition, alors que les combats font rage, la courageuse Bugaguerre aurait assommé un porte-drapeau turc avec son battoir à linge avant de s'emparer de son étendard. Mais la légende ne s'arrête pas là. Katharina aurait également soulevé ses jupes pour montrer son postérieur aux assaillants. Une méthode de défense peu enseignée dans les académies militaires, mais qui a largement contribué à sa célébrité. Entre bravoure et provocation, l'épisode est devenu l'un des récits les plus savoureux du folklore niçois. Certes, aucun témoin direct du siège ne rapporte cette scène. Le chroniqueur Jean Bada, pourtant présent lors des événements, n'en dit pas un mot. L'histoire apparaît plus tard dans les récits populaires. Mythe ou réalité ? Difficile à trancher. Mais il faut reconnaître que peu d'héroïnes peuvent se vanter d'avoir défendu leur ville avec autant d'audace et aussi peu d'équipement militaire.
1: Notre héroïne, Catherine Ségurane, racontée par Valérie Castera des éditions Giletta. Merci beaucoup, Valérie. Bon après-midi. À demain. La rue Catherine Ségurane. Pas loin du Vieux-Nice, ça, absolument, il faut aller visiter la rue Catherine Ségurane, parce que la rue Catherine Ségurane, elle est célèbre pour ses antiquaires. On peut aller y chiner, dégoter 2-3 bricoles sur la rue Catherine Ségurane à Nice. Voilà ce que je voulais dire. Qu'est-ce qu'on s'écoute là ? Dans un instant, on va écouter Amir avec son dernier single, À l'imparfaite. C'est très joli, une très très jolie balade, une très jolie mélodie, mais là, ça vous avez l'habitude avec Amir. Et pour l'heure, oh là là ! Oh là là, 1987 ! Bono et consorts, vous sentez quand même monter le son, hein. Ça c'est vraiment la patte de YouTube qu'on découvre là peut-être pour certains d'entre vous, parce que ça fait partie des titres qui ont quand même quelques années. Where the streets have no name, où les rues n'ont pas de nom. Bah contrairement dans le Vieux-Nice où il y a la rue Catherine Ségurane. Voilà ce que je vous disais à l'instant, comme ça la boucle est bouclée. Voilà, l'intro s'arrête dans 5 secondes et ça tombe bien, j'avais plus grand chose à dire. Allez, YouTube, on savoure, Amir juste derrière et bon après-midi.

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1: Beaucoup de douceur dans cet artiste que vous adorez, Amir, à l'instant, à l'imparfait sur Ici Azur. Dans un instant, on fera un petit point sur vos conditions de circulation. Hein. J'ai les cartes sous les yeux. Bon, apparemment, pour le moment, il n'y a pas de souci particulier. Vous n'êtes pas nombreux, vous n'êtes pas des masses. Alors que, à propos de masses, on écoutera Jeanne Masse. Juste après cette pause, avec l'un des grands succès de ta carrière, Sauvez-moi. C'est vrai que moi, de temps en temps aussi, je me demande s'il faudrait pas me sauver de toute cette bêtise. 17h25, bon après-midi.
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0: Jeanne, sauvez-moi en 1986, il est 17h30. Sur la route, on a quelques petites difficultés qui sont venues se greffer ces dernières minutes. Bon, rien de bien méchant, des petits ralentissements. On a un véhicule arrêté juste après la sortie Saint-Laurent-du-Var, par exemple sur la 8 en direction de Cagnes-sur-Mer. Et puis on nous signale... qu'est-ce qu'on nous signale d'autre ? Un autre véhicule arrêté dans le sens Italie-Aix-en-Provence, juste avant la sortie Nice-Tépucou-sur-Cour, on a eu deux accidents, en tous les cas deux véhicules qui stationnent sur le bas-côté mais qui ne provoquent pas de ralentissement. On regarde sur Nice, ça a l'air fluide, hein, la voie Matisse, la voie Pierre Matisse, la voie rapide, autrement dit, j'ai pas l'impression qu'il y ait beaucoup de monde, enfin en tous les cas, c'est fluide. Quelques petits ralentissements à l'approche de la sortie Saint-Augustin, mais rien de bien méchant. Sur la promenade des Anglais, ça a l'air de bien circuler également. Donc je pense que Nice, c'est calme. On regarde les axes sensibles de Cannes avec toujours le boulevard de la Croisette. La chaussée nord en direction du Palais des Festivals. Donc dans le sens Palm Beach, Palais des Festivals, un trafic plus chargé que sur la chaussée sud. Et sur le boulevard Carnot, les petits points de friction habituels, les petits points de blocage, notamment quand on quitte le boulevard Carnot en direction de l'autoroute A8. Donc rien de plus ou rien de moins que les jours précédents. Cela dit, s'il y a événement exceptionnel et que vous êtes au volant, à l'écoute d'Ici Azur, n'hésitez surtout pas à nous appeler au 04 93 82 03 04.
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0: Connaissez-vous le sac à bananes ? Moi, je pensais que c'était un sac où on mettait des bananes. Par exemple, Anthony qui réalise l'émission et qui est beaucoup plus jeune que moi, est-ce que tu sais ce que c'est qu'un sac à bananes ? Non, et même toi, tu ne sais pas ce que c'est qu'un sac à bananes. Bon, c'est pas la banane qu'on met autour de la taille. C'est peut-être ça, le sac à bananes. Ah ben moi, j'appelais ça une banane. Eh ben, Périne Clément, la spécialiste vacances, elle appelle ça un sac à bananes. Apparemment, le sac à bananes, c'est indispensable pour réussir ses vacances. Elle nous le dira dans 4 minutes, juste après Garou. Oh.

0: en carrière en solo après, pour le grand public, la découverte dans Notre-Dame de Paris. C'était Seul à l'instant sur Ici Azur. Vacances seul ou accompagné. Ce qui est sûr, c'est qu'il y a des choses à pas oublier. Dans ma valise, Perrine Clément et tous ces objets qu'on emporte en vacances. Là, pour le coup, je pense que c'est plutôt les objets qu'on ramène. Parce que les vacances sont quand même terminées pour beaucoup d'entre nous et beaucoup d'entre vous, même si certains peuvent encore partir. Parmi les objets, le sac banane, et non pas le sac à banane, comme je l'ai dit tout à l'heure, parce qu'un sac à banane, c'est pour y mettre des bananes. Mais me semble-t-il que dans le sac banane, on peut y mettre d'autres choses. Kézako, Perrine nous raconte.
1: Dans ma valise, il y a...
2: Ah ben, regarde comme c'est pratique. Là, j'ai mis mes clés, là, les cartes, là, l'argent. Juste derrière, le passeport, je ferme. Tout est en sécurité.
1: Une banane.
3: Ah, la perd pas, hein. Sinon, on n'aura plus rien. Banane.
4: Non, mais laissez-moi. Non, mais laissez-moi.
5: La banane. Le mot et la forme nous évoquent le fameux fruit. Le goût pour le sac banane arrive dans les années 80 et devient très à la mode dans les années 90. Porté par la nostalgie, le sac banane redevient un accessoire tendance.
6: La génération qui est née justement à la toute fin des années 90, voire même au début des années 2000, qui n'a donc pas connu vraiment les années 90, fantasme complètement sur cette période. Et effectivement, tous les codes du cool en ce moment sont quand même beaucoup issus des années 90.
5: Vintage et pratique, on y glisse son téléphone, ses clés, sa carte bancaire ou encore ses lunettes de soleil. Et une fois remplie, la banane se porte désormais en bandoulière. Et non comme avant, en position ventrale. Rappelez-vous, dans les années 2000, la banane est partout. L'accessoire de mode devient celui des touristes. Accroché autour de la taille, telle une petite bedaine, il finit par perdre de son allure jusqu'à devenir ringard.
3: Oh.
5: Mais ça, c'est du passé. La banane est redevenue tendance, elle se porte en bandoulière et s'affiche sur nos visages.
7: On a la banane jusqu'aux oreilles et...
8: Hein?
7: Le sourire, je crois.
8: Oui. Ah, d'accord.
7: C'est la banane.
8: C'est ça, c'est la joie de vivre.
5: Et vous, avez-vous une banane?
7: Alors, ma banane, elle est en cuir et elle est noire. Je la mets jamais autour de la taille parce que, par contre, il n'y a pas le petit clip.
9: Je l'ai toute l'année, 365 jours par an. Vous voulez voir ce qu'il y a dans ma banane? Attention, mes cartes, mon argent, mes papiers, le kit de survie urbain.
10: Ma mère la met en mode classique.
11: Aujourd'hui, on l'a en bandoulière.
1: Dans ma valise. 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
0: Bah, ils sont bien ces gens, hein, parce que moi j'en ai une de banane qui me permet de faire du vélo et de mettre mes affaires. Mais enfin, moi, ma banane, je la montre pas à tout le monde. Hein. Là, j'ai des cadeaux pour vous, les enfants. J'ai vraiment de beaux cadeaux, histoire de prolonger l'ambiance des vacances. J'ai vos invitations pour le musée océanographique de Monaco. Non pas une invitation, ni même deux, ni même trois, mais quatre. Quatre invitations, invitations en famille, les expos, les aquariums, l'expo Méditerranée 2050 avec déjà plus d'un million de visiteurs. Ce week-end, on a dépassé le million de visiteurs pour Méditerranée 2050 et ça, j'en suis très heureux parce que pour les gamins, ça permet d'entrevoir, d'envisager l'avenir, leur avenir et ce que sera ou ce que deviendra notre mère Méditerranée. Donc, bravo, beau succès, c'est mérité. Pour ces quatre invitations, écoutez cet extrait, chanson qui évoque notre mère patrie, si je puis dire, la Méditerranée.

pas dire, hein, je vous l'accorde. Mais qui chante? Vincent Scotto ou Tino Rossi? Invitation pour 4 musées océanographiques de Monaco, mais aussi, écoutez bien, le spécial cadeau de la semaine, la possibilité d'alléger votre porte-monnaie en cette période de rentrée. Voilà, la rentrée va arriver. Je vous offre 400 euros de fourniture scolaire pour la rentrée, puisque les gagnants qui joueront avec moi, ou dans les autres jeux d'ailleurs, verront leur nom s'inscrire dans une liste et le nom du gagnant sera tiré au sort lundi matin dans la matinale à 8h20 pour les 400 euros de bons d'achat. Pour l'heure, Mario vous accueille au 04 93 82 03 04. Il va bien Mario? Je l'ai pas salué. Ça va Mario? Il va, nickel, il vient de me dire. Allez, à tout de suite.

0: Voilà un artiste complet, auteur, compositeur, interprète. Il est même influenceur. Il s'appelle Alex Warren à l'instant et son single Fever Dream. Qui est avec nous pour les quatre invitations du Musée Océanographique de Monaco? Mais c'est Eliane. C'est Eliane. Oui. Bonsoir Eliane.
1: Bonsoir.
0: Une mandolossienne, habitante de Mandelieu.
1: Hein? Oui.
0: Ben, je le dis parce que pour ceux qui nous écoutent et qui sont en vacances et qui sont pas du coin, ils disent mais c'est quoi une mandolossienne? Ben, c'est quelqu'un qui habite à Mandelieu ou qui est né à Mandelieu. Vous avez toujours vécu à Mandelieu?
1: Non.
0: Mais on ne saura pas où vous viviez avant, vous tenez à garder le secret, car le secret c'est le charme, et le charme c'est votre vie, et vous êtes connu pour ça dans les rues de Mandelieu d'ailleurs. Hein. Moi quand je m'y balade, les gens me disent « Tu connais Eliane ?» Oh Eliane, quel mystère, quel charme hein. Eliane, dites-moi, j'ai quatre invitations pour vous pour le Musée Océanographique de Monaco. J'avais une petite question musicale, tiens, je vous demandais de reconnaître ce chanteur.
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0: Vincent Scotto ou Tino Rossi? Tino Rossi? Oui, bravo. Oui, parce que vous comprenez, Tino Rossi il chante Noël. Et il y a un moment, son producteur est allé le voir en disant « Écoute Tino, tu travailles que 15 jours par an, en période de Noël, il serait bien que tu chantes une chanson un petit peu estivale. » Et c'est là qu'il a sorti « Méditerranée ». Non, bien sûr, je plaisante, Tino Rossi a fait beaucoup de chansons, mais c'est vrai qu'il est surtout connu, vous l'admettrez, Eliane, pour les chansons qu'il nous offre à Noël et qu'on écoute tous en famille. Hein, on fait partie de ces gens-là. Bon, Eliane, dites-moi, comment s'est passé l'été?
1: Bien.
0: Mais vous n'êtes pas une bavarde, vous, hein? Vous, hein, c'est oui, non, hein, faudra pas venir téléphoner le jour où on joue à ni oui ni non. Ouais, j'arrête de vous embêter, je vous offre vos invitations pour le Musée Océanographique de Monaco et la possibilité de repartir avec 400€ de bons d'achat que vous pourrez dépenser pour la rentrée. Le tirage au sort aura lieu lundi matin dans la toute

0: expliquer.
1: Merci.
0: Mais je vous en prie, Eliane. Allez, gros bisous, à bientôt, à Mandelieu. Merci beaucoup. Le meilleur de la musique, les plus beaux de vos souvenirs, 1980, Lips Incorporation avec Funny Town.

0: Incroyable ce son électronique, toute une époque. Lips Incorporation à l'instant sur ICI Azure avec Funky Town.
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4: Tiens, à l'instant, vous avez entendu le match, le premier match de la saison pour Nice face à Lorient. Et à propos de l'OGC Nice, toute l'actualité des Aiglons dans un instant, avec notamment l'actualité des transferts. Ce sera dans le journal de Caroline Saglione dans moins de 10 minutes.

0: Je me suis un petit peu rencardé. Apparemment, c'est le titre chouchou d'une grande partie de l'équipe sur Ici Azur. Tame Impala avec Jenny sont deux. Dracula, une nouveauté sur Ici Azur. Et juste avant, un grand classique qui célèbre cette année ses 50 ans. Vancouver avec Véronique Sanson.
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0: Vous faites une excellente fin d'après-midi. Bienvenue, vous arrivez, il est pile 18h. Caroline Saglione, un adolescent de 17 ans, a été retrouvé mort à son domicile cette nuit, route du Cap Antibes.
2: C'est le père de la victime qui a donné l'alerte. Il a retrouvé son fils vers 1h du matin avec une grave blessure à la gorge. Alors arrivés, les secours n'ont pu que constater son décès. L'auteur présumé serait la mère de l'adolescent. Cette dernière a été retrouvée dans l'eau devant la plage de la Salisse alors qu'elle était sur le point de se noyer. Elle a été conduite à l'hôpital de la Fontaine à Antibes, placée sous surveillance dans l'attente de pouvoir être interrogée. Le père a également été placé en garde à vue pour faire toute la lumière sur le déroulé des faits. Selon les premiers éléments de l'enquête, le couple était en instance de séparation. Une lettre écrite en polonais a également été découverte dans l'appartement. Le parquet de Grasse a indiqué qu'il communiquera sur cette affaire dans les prochains jours. Une information judiciaire pour tentative d'assassinat a été ouverte après la violente agression d'une femme. C'était dans la nuit de samedi à dimanche dernier, dans la cour de son immeuble à Nice. L'agresseur, un Anglais de 49 ans, sans antécédent judiciaire, a été examiné par un psychiatre durant sa garde à vue. Il fait l'objet d'une hospitalisation sous contrainte. Un mandat d'amener a été délivré. Il sera mis en examen dès que son état de santé le permettra. La victime, elle, est toujours hospitalisée, mais son pronostic vital n'est plus engagé.
0: Un double braquage ce matin à Antibes.
2: C'est un salon de coiffure et une boulangerie située route de Grasse face au collège Pierre Bertone qui ont été visés aux alentours de 10h45. Les auteurs sont en fuite. Le butin n'a pas encore été communiqué. La boulangerie a déjà fait l'objet d'un braquage, c'était le 2 juillet dernier.
0: L'actualité, c'est aussi un changement important pour la circulation à Nice ce jeudi.
2: À 7h, il sera de nouveau possible dès demain de prendre la 8 direction Aix-en-Provence quand on vient de la promenade des Anglais. Eric Ciotti revient donc sur la décision prise par l'équipe de Christian Estrosi en avril 2025. Il annonce une expérimentation jusqu'au 30 octobre. Alors Laurent Varey, vous allez nous expliquer plus précisément ce qu'on va de nouveau avoir le droit de faire dans ce secteur.
3: Allez, en voiture, pas Simone mais Caroline, direction par exemple Antibes, nous sommes sur la promenade des Anglais et vous allez donc tourner à la hauteur du Mine, direction le boulevard du Mercantour. Depuis 16 mois, vous êtes obligé d'aller jusqu'au Cadam, mais à partir de demain, prendre la 8 à hauteur du garage Peugeot est de nouveau possible. En revanche, pas par la bretelle d'accès comme avant, mais en tournant à droite dans l'avenue Giscard d'Estaing, celle qui va vers le parc Phoenix, puis tout de suite de nouveau à droite pour la bretelle. Ah, mais pour ce faire, faut-il encore stopper le flux des voitures venant de la voie Matisse? Et c'est là que le feu tricolore fait son retour. Il va donc bloquer par intermittence la voie. Pas longtemps, nous explique la métropole qui affirme que Matisse reste la priorité, mais on peut s'en douter, cela aura forcément des conséquences sur la circulation sur cet axe traversant Nice. L'équipe d'Éric Ciotti casse donc ce qui avait été mis en place par l'équipe de Christian Estrosi, au moins, vous l'avez dit Caroline, jusqu'au 30 octobre, le temps d'une expérimentation.
2: Eh bien, merci Laurent, et puis on va aller tester ça dès demain matin, donc à partir de 7h.
0: On va parler football, à présent avec une star qui arrive à l'OGC Nice.
2: Eh oui, c'est le milieu de terrain Axel Witsel qui a signé cette semaine chez les Aiglons pour apporter son expérience du haut de ses 37 ans et 140 sélections avec la Belgique. Lui qui a également porté les couleurs du Benfica Lisbonne, du Borussia Dortmund ou de l'Atlético Madrid arrive libre pour remplacer Laurent Abergel blessé. Un très joli coup pour le gym et un choix évident pour le joueur qui était présenté à la presse aujourd'hui. Pour expliquer notamment pourquoi il a signé à Nice.
4: Premier contact, pas si loin que ça. J'avoue que ça a été quand même assez vite. Ça doit faire une bonne semaine, 8-9 jours, où j'ai commencé à parler avec le directeur. Très bon feeling tout de suite. Puis les choses se sont mises en place naturellement et ça s'est fait assez vite, donc super content. Comme j'ai déjà beaucoup voyagé dans ma carrière, pour ma famille, bon, l'objectif c'était toujours d'essayer de rester en Europe et j'avais toujours envie de rester compétitif, d'où ma venue ici. Indépendamment de la saison dernière qui a été une saison un peu plus compliqué que les autres. Enfin, j'ai toujours un souvenir de Nice européen, une équipe qui joue là au-dessus. Et c'est aussi pour ça que je suis suis venu ici, je dis pas que cette saison, je ne dis pas qu'on va être européen, mais l'objectif c'est clairement de faire beaucoup mieux que celle que la saison dernière qui a été vraiment vraiment difficile.
2: Et Witsel a signé pour un an et ne devrait pas être en mesure quand même de jouer dès samedi face à Lorient. Il portera en tout cas pour cette saison le numéro de 28. Son interview est à retrouver en détail sur notre appli ici Azur.
0: Et puis Caroline, une importante fuite d'eau s'est produite sur la commune de Villeneuve-Loubet.
2: Elle s'est produite plus précisément avenue du docteur Lefebvre, en cause une rupture de canalisation. Le tronçon entre l'avenue du Castel et l'avenue des Morettes est donc fermé à la circulation et ce jusqu'à nouvel ordre. C'est ce qu'indique la municipalité. Suez intervient sur la canalisation en ce moment et va procéder également à la pose d'un revêtement provisoire pour permettre la réouverture à la circulation. L'eau a donc été coupée dans le quartier. Des bouteilles d'eau sont distribuées jusqu'à 19h au 885 avenue du docteur Lefebvre. Et puis les services techniques de la ville sont mobilisés pour nettoyer les voies.
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2: Et puis une dégradation qui arrive petit à petit et qui va se généraliser plutôt demain après-midi.
0: Oui, c'est plutôt demain effectivement, puisque demain matin nous devrions avoir les premiers orages qui devraient éclater du côté de Saint-Auban, du côté de Tende, déborder en plaine, mais bon, c'est à prendre au conditionnel. Effectivement, je vous confirme que demain après-midi, averses et orages généralisés sur l'ensemble du département. On affinera tout ça au fil des heures. On va déjà se contenter de cette fin de journée qui est plutôt pas mal après une journée très ensoleillée. Une soirée plutôt agréable, calme en tous les cas. Une nuit avec des températures un petit peu plus respirables. Ce soir, on aura un mercure qui frôlera les 30 degrés, mais fort heureusement, il sera en dessous, notamment sur le bord de mer avec 28 à Nice, 27 à Antibes. On aura 27 à Menton-Monaco, 26 en Pays Grassois et on respirera bien là par contre. À condition d'être en montagne avec une vingtaine de degrés, ça c'est pour ce soir, à Saint-Étienne de Tinée et à Tende. Et vous l'avez dit Caroline, peut-être avant l'arrivée d'une période plus troublée, plus orageuse, ce sera demain en tout cas de ce qui nous est annoncé par Météo France. Je vous souhaite une excellente soirée.
2: Vous allez lâcher les espadrilles du coup.
0: Oui, et les tongs et tout ça, et je vais prendre mes
2: bottes. Non, la tongue
0: c'est bien. Les tongs c'est bien, ben, c'est facile. Enfin,
2: comme les pieds, c'est pas grave.
0: Non mais c'est pas grave, ce qui est pratique c'est que vous pouvez enlever vos chaussures, les remettre, les enlever, les remettre. Quand vous avez des chaussettes avec des chaussures fermées, c'est plus compliqué.
2: Oui, puis la tongue, c'est pas grave si on se mouille les pieds, elle est en plastique.
0: Allez. Oui, vous avez raison. Vous avez raison. Vous avez tout à fait raison.
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0: Je préviens évidemment les auditeurs qu'avec Caroline Saglione, nous allons donner des conférences sur la tongue et l'espadrille à partir de la rentrée. Très vite, on vous donnera les dates. Comment faut-il porter sa tongue et comment faut-il porter son espadrille? En l'occurrence, vous l'avez compris, demain, ce seront plutôt les bottes. On verra tout ça. Donc, qui dit bottes, dit pluie. Qui dit que les plages s'éloignent peu à peu. Heureusement qu'il y a Jean-Louis Aubert pour nous rappeler de très très bons souvenirs d'été.

0: faut quand même dire les choses, on a la chance en France d'avoir de grands artistes et Jean-Louis Aubert fait partie des très grands. C'était Les Plages à l'instant sur Ici Azur.
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0: C'est un peu le principe, on était sur les plages à l'instant, à partir de la montagne, dans une petite minute, de la mer à la montagne, de la montagne à la mer, puisque dans un instant, nous serons avec Josette Combes. Josette fait partie de ces petits artisans qui vont vous proposer ce week-end un rendez-vous exceptionnel à Clance. Ce sera l'occasion déjà d'une... de visiter le village, mais surtout de participer à partir de vendredi à une grande opération de divertissement, j'ai envie de dire à une grande récré pour petits et grands. Ça s'appelle Clance sort le grand jeu. On va la retrouver juste après. Jennifer qui reprend Dalida. À tout de suite.

0: Rire sur scène, version signée Jennifer à l'instant sur Ici Azur. Vous aimez Jennifer, je sais que vous adorez Jennifer. Et bien à partir de lundi, je reviens entre 11h et midi pour votre grand jeu. 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Eh bien, figurez-vous que à 18h15, si votre âme d'enfant en a pris un coup, on vous conseille ce week-end de vous rendre à Clance, dans la vallée de la Tinée. Clance sort le grand jeu. Le jeu dans toutes ses formes. Le divertissement avec un D majuscule. Bonsoir Joseph Combes. Josette, pardon.
1: Bonsoir.
0: Josette, comment oui, ça va Josette, Josette,
1: bien.
0: Josette,
1: oui. Ça va. On est en pleine préparation de...
0: Bah, je me doute.
1: ...formidable événement. Ouais, l'association Les Ampies, dont je suis la présidente, a deux temps forts dans l'année. C'est la Nuit du Conte, le 1er août, et le Festival du Jeu, Clance sort le grand jeu, pour sa 13e édition. Voilà, donc ça va être très bien qu'on s'amuse avec des tas de jeunes qui viennent. Moi, c'est très agréable d'avoir pendant trois jours cette jeunesse. C'est formidable.
0: Depuis 13 ans, hein, vous êtes l'une donc des chevilles ouvrières de cette manifestation. Clance sort le grand jeu.
1: Mon beau-fils, qui est concepteur de jeux, et ma fille, qui est illustratrice de jeux de rôle.
0: Ah oui, vous êtes bien choisis tous, hein.
1: Oui, voilà, on est la famille, on travaille tous ensemble, et puis c'est venu naturellement de se dire, mais pourquoi pas amener du jeu, parce que c'est pas du tout du jeu électronique, hein, c'est vraiment du jeu...
0: Du jeu partage, c'est-à-dire c'est le jeu qu'on partage. Il y a des blind tests, voilà. Il y a des jeux de rôle, oui. Il y a des murder parties, c'est-à-dire c'est des Cluedo, ça.
1: Oui. C'est une enquête policière géante.
0: Oui, c'est un peu un Cluedo, voilà.
1: Voilà, il y a une dizaine d'acteurs qui seront là pour vous aiguiller ou pas à trouver, à résoudre une énigme. En général, c'est 100 personnes qui s'inscrivent en une demi-heure.
0: Parce qu'il faut s'inscrire au préalable, on le dira dans un instant, oui. Parce que je suppose que d'abord il va y avoir du monde, ça tombe évidemment un week-end, on est encore, on a encore un peu la tête en vacances, alors c'est vrai qu'il faut commencer par se la rentrer, mais là quand même, mais là au moins on se libère, on se divertit, et grâce à vous. Vous l'avez dit, c'est votre beau-fils qui pilote ce projet. Ouais. Comment il est né d'ailleurs ce projet il y a 13 ans? Vous le disiez à l'instant, Josette, vous aimiez jouer et à un moment vous êtes dit, tiens, pourquoi on n'en ferait pas profiter tout le monde? Mais bon, il faut quand même, de l'idée à la création, il faut quand même, tu vois, il y a un chemin.
1: Mes enfants participent quand même au festival de Cannes, le grand festival.
0: Ah, le grand festival des jeux au mois de février avec Ici Azur, on est partenaire tous les ans.
1: Voilà. Eh ben voilà, donc vous connaissez mes enfants parce que c'est eux qui s'occupent du off avec Samy Benjouda, du Graal et tout ça. Et ils avaient envie de faire quelque chose d'un peu plus intimiste. Naturellement, c'est venu dans le village, on y habite, hein. Que Cannes, ou quand même 80 000 personnes, nous, on n'a pas cette prétention du tout, et Dieu merci, mais de faire quelque chose de plus, ludique, participatif, ensemble, de jeux, voilà. Et j'ai quand même 70 bénévoles qui viennent m'aider. Pour cet événement.
0: On les salue, on les remercie parce qu'effectivement, ce genre de manifestation ne serait pas possible sans tout le dévouement des bénévoles, voilà, qu'ils en soient salués ce soir.
1: Des passionnés de
0: jeux et qui, comme vous et votre famille, Josette, sont restés de grands enfants et ça nous ravit. Oui. Alors, ça commence vendredi, c'est vendredi, samedi, dimanche.
1: Vendredi à partir de 14h, les premières tables de jeux s'ouvrent. Donc, il y aura aussi des jeux géants prêtés par la médiathèque départementale. Les Alpes-Maritimes, je remercie Mathilde Caillé et son équipe parce qu'ils nous prêtent des jeux géants. Donc ça, c'est très ludique. Les grands-parents jouent avec leurs enfants. C'est un petit peu un moment...
0: C'est un moment où on se retrouve, un moment où on partage. Oui. Et en plus, le décor s'y prête tout à fait parce que Clance, votre commune de la vallée de la Tinée, il y a moins d'un millier d'habitants.
1: On est à peu près 750.
0: Voilà, c'est ça, 750. Alors peut-être un poil plus en été. Forcément, un poil plus. C'est la nature, c'est la fraîcheur du haut pays. Donc c'est aussi l'occasion de découvrir votre coin. Où il fait très beau, voilà. Et où bon. J'ai coutume de dire qu'on met la couette la nuit, parce que la nuit, il fait quand même, voilà, on est en dessous de 15 degrés, donc à moins qu'on soit pas frileux. Voilà. Et donc la nuit, on descend en dessous des 15. Voilà. Ouais. Et en dessous des 15, je sais pas vous, Josette, mais moi, je garde mes chaussettes. Hein?
1: Oui, c'est mieux.
0: Les chaussettes de Josette.
1: C'est mieux,
0: bon.
1: C'est mieux, voilà.
0: Il y aura buvette et miam miam, il y aura de quoi se sustenter.
1: Voilà, buvette.
0: C'est gratuit.
1: Il y a un grand repas, avec un blind test. Je pense que vous connaissez le blind test.
0: Ouais, attendez, à qui vous parlez blind test? Attends, les années 80. Attends.
1: Mais là, il y a 300 personnes qui viennent le faire, donc c'est le feu. voilà, de participer à ce blind test animé, par INI et GM, deux animateurs extraordinaires. Et le lendemain, les tournois commenceront le samedi matin dès 10h. Bien sûr, petit café.
0: Quel programme, ça, quel programme.
1: Et il y aura des jeux de rôle, des actes qui démarreront. Il y a des associations qui viennent nous aider comme la compagnie des trolls, ils ont des maquettes de figurines, le club Canopé, eux, c'est que
0: alors,
1: des
0: mais
1: jeux
0: je sais,
1: de
0: attendez, Josette, animer. Je sais que le menu est extrêmement riche, c'est pour ça que vous êtes avec moi ce soir, mais on n'aura pas le temps de tout. On n'aura pas le temps de tout décrire. Mais oui, Clance sort le grand jeu, toutattaché.fr.
1: Voilà.
0: Oui, Clance sort le grand jeu.fr et vous avez tous les détails de ce qui vous attend à partir de vendredi 14h et tout le week-end à Clance. Merci, ma Josette.
1: Voilà, il y a plein de choses. On vous attend tous. L'année dernière, c'était à peu près 1000 personnes sur les 3 jours. On vous accueille à bras ouverts, un jeu ouvert. Vous allez voir, c'est un moment récréatif, les gens repartent vraiment avec le sourire, on en est très fiers.
0: On est très heureux pour vous en tous les cas, puis on sent que vous avez du soleil et de l'envie dans la voix, et nous ça nous fait plaisir. Josette, surtout ne changez rien. Les enfants, oui. Oui, c'est vrai que les enfants, alors quand ils sont tout petits, effectivement, bon, ils sont tout petits, puis après ils grandissent, et puis après, bon, quand ils deviennent très grands, c'est d'autres problèmes, mais vous avez raison, globalement, moi qui en ai deux à la maison, et vous qui en avez aussi, voilà, on sait de quoi on parle, et évidemment, tous les parents qui nous écoutent, et qui se préparent à vivre le bonheur de la rentrée, des rentrées scolaires, comprennent évidemment de quoi on parle, et je pense que avant la rentrée scolaire, ce sera le bon moyen de se retrouver en famille, et c'est aussi pour ça qu'on aime ce genre de rendez-vous, Josette.
1: Merci beaucoup en tout cas de ce petit moment de pub pour nous, parce que c'est un petit village, c'est important qu'il rayonne de temps en temps, et on a la chance que le nôtre est très beau. Donc on vous invite à y venir avec grand plaisir.
0: Merci beaucoup Josette. On rappelle, Clance sort le grand jeu. Ce sera donc à partir de vendredi à Clance.
1: Voilà.
0: Tiens, il y aura un blind test. Si je vous envoie ça, vous devinez ou pas? Paolo. C'est comme un fromage, le nom famille.
1: Voilà.
0: C'est Paolo Con. Paolo Conte. Paolo Conte, c'est pas grave, vous inquiétez pas, vous avez l'esprit déjà très occupé.
1: Paolo Coelho, c'est un écrivain. Il vient.
0: Ah oui, il est Paolo Coelho, oui, c'est un écrivain, mais Paolo Conte, c'est un chanteur. Attendez, Anthony, enlevez-moi le disque à deux minutes, parce que ceux qui aiment Paolo Conte vont nous en vouloir à vie d'avoir bouffé, comme on dit dans le métier, le disque. On va se l'écouter en entier. Je vous embrasse, ma Josette. À très très vite.
1: Merci, à bientôt.
0: Et bon week-end à Clance. Voici Paolo Conte, et en entier, 18h23. Yeah.

0: Splendido, magnifico, Paolo Conte, Viens Conné. Une petite pause, juste après on va retrouver Marine avec son dernier single et on fera un petit point rapide sur vos conditions de circulation.
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0: Le dernier single de Marine, à l'instant, sur Ici Azur. Tiens, dans un instant, on va écouter Eros Ramazzotti. Et juste après, le fameux DJ dont on entend de plus en plus parler, Yann Muller. C'est un Azuréen, en plus je le connais un petit peu, il est très sympa et très talentueux. Il reprend les grands classiques du répertoire de la variété française. Dans un instant, Les Oies Sauvages, le titre de Michel Delpech, remixé par Yann Muller. 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Rapidement sur les routes, eh bien ça s'est bien arrangé sur l'autoroute A8. On avait quelques petits accrochages il y a quelques minutes encore, tout est rentré dans l'ordre. Il ne subsiste quand même qu'un ralentissement au niveau de Saint-Laurent-du-Var en direction de Cagnes-sur-Mer. Voilà, c'est un petit bouchon, rien de bien méchant. Puis on nous signale juste après la sortie Antibes en direction de Cannes, là un accident il y a quelques minutes, mais qui ne provoque pas de ralentissement, pas de bouchon. Restez prudents, vigilants, à l'écoute bien sûr. N'hésitez pas à faire passer l'info si vous êtes sur la route, s'il y a de quoi le faire, s'il y a des infos à faire passer, et surtout bonne route.
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0: Yann Muller, DJ, remix, c'est son métier. Il remix les grands standards et en l'occurrence, là vous avez reconnu les oies sauvages de Michel Delpech. 18h38, on va parler télé comme on le fait tous les soirs avec les coulisses télé. Et Yann Rock nous rejoint. Yann Rock, ce soir vous nous parlez du magasin. Une nouvelle série disponible sur Slash, le média social des 18-30 ans de France Télévisions.
1: Son titre, le magasin, le lieu qui sert de décor à cette série qui est une réserve au sein d'une agence de création de contenu. On y trouve tout un tas d'accessoires, du matériel, des costumes, des décors, une vraie petite caverne d'Ali Baba dans laquelle travaillent Enzo et Jade, les deux personnages principaux qui doivent au quotidien répondre aux demandes les plus fantasques des créateurs de contenu.
2: Le magasin, est-ce que vous êtes chaud ce soir?
3: Et là, une liste de matos, on doit aller le chercher au stock et le mettre sur le chariot. Tu sais, c'est lourd tout ça.
4: Ah, on a l'habitude.
3: Ça va, Escobar ?
5: Bien sûr que ça va.
4: Tu mets un trou, toi, dans l'oreille ?
1: C'est Boris Barou qui réalise cette série humoristique conçue pour le digital. La comédie, il l'a grandi avec. D'abord parce que son père se prénomme Olivier, la moitié du tandem Cadet Olivier, et puis parce que Internet, il est tombé dedans quand il était tout petit.
6: J'ai d'abord été un spectateur. Moi, je regarde YouTube depuis que je suis tout petit. J'ai grandi aussi avec cette génération-là. En commençant à écrire et en commençant à réaliser, à jouer aussi, j'ai pu me faire ma place aussi sur YouTube et faire des créations, etc. Donc, je me suis toujours senti assez proche de ce milieu-là parce que c'est un levier. Quand j'ai vu que je pouvais, que je voulais faire ça, de créer du contenu, de raconter des histoires, etc., ça m'a paru être le meilleur billet pour le raconter. Et au passage, évidemment, j'ai rencontré les Squeezie, les Cyprien, j'ai pu les regarder et aussi m'inspirer d'eux, qui fassent de la fiction ou du divertissement. Je trouve qu'il y a beaucoup à prendre.
1: Et justement, au casting du magasin, on retrouve nombre de youtubeurs qui jouent leur propre rôle dans la série. Juju Fitcats, Étienne Moustache ou Justin Bisou. Si leur nom ne vous dit rien, vos enfants, eux, verront forcément de qui il s'agit. Rassurez-vous, parmi les guests, on trouve aussi quelques figures familières de notre bonne vieille télévision, comme Samuel Etienne et Jamy Gourmaud. Au total, 24 épisodes de 3 minutes maxi pour cette première saison. Car une série écrite pour les réseaux sociaux, ça signifie un format différent de celui de la télé, comme me l'a expliqué son réalisateur.
6: Oui, il faut pour moi faire attention à la plateforme de diffusion, à la manière dont c'est diffusé, à qui va consommer le contenu. Parce que voilà, il y a des codes et il ne faut pas non plus complètement s'en passer. Oui, il a été question de rythmer peut-être un petit peu plus la série parce qu'elle est faite pour les réseaux sociaux que si on avait fait un 8x52 pour une plateforme. C'est pas la même dynamique. Je trouve ça intéressant de prendre en compte le biais de diffusion et de savoir coller à ça. Donc oui, il faut qu'on comprenne l'enjeu de l'épisode assez rapidement pour qu'il puisse rester et nous suivre.
1: Le magasin, c'est une série à découvrir cet été sur la plateforme France.tv.
0: Merci beaucoup Johan pour le tuyau. Toujours les bons tuyaux, toujours les bons choix pour vos programmes télé. Johan Rock, merci beaucoup. Les coulisses télé, retour demain. Éteignez la télé, retournez à la plage. Oui, dans un instant, ça Roquebrune Cap-Martin avec notre tour des plages, la plage du Solenzara. Vous savez que tous les jours, entre 11h et midi, on vous offre votre plage. On s'y rendra à Roquebrune dans un instant.

0: Pendant les années 70, c'est Michael Zagerband à l'instant et Let's All Chain sur Ici Azur.
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0: Tout le monde chante, tout le monde se baigne. 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Ce matin, par exemple, vous avez peut-être découvert la plage du Solenzara, une institution à Roquebrune-Cap-Martin. Nicolas, responsable de l'établissement, nous en parle. Il est avec Alia Zegaoula.
3: Bonjour Nicolas.
4: Oui, bonjour Alia.
3: J'ai envie de mettre les pieds dans le plat direct. Qu'est-ce qu'elle a plus que les vôtres, que les autres, votre plage?
4: Alors, Solenzara, c'est la nouvelle plage du groupe Paloma. Si vous connaissez un petit peu, on a 12 établissements sur la Côte d'Azur. Après, nous, on est spécialisés dans le poisson. On a des beaux transats, une belle déco. Et après, ça reste une belle ambiance. Hein.
3: Alors, c'est bord de mer. Alors, mais comment vous vous démarquez d'autres plages? Qu'est-ce qui fait que chez vous, il y a un plus?
4: Déjà, le service. On est quand même bien connu dans le groupe Paloma pour le service. Après, bon, la cuisine et les plats sont tous frais. Tous nos produits sont frais. Hein.
3: Alors, parlons restauration, justement, à cette heure-ci. C'est toujours bien. Solenzara Beach à Roquebrune-Cap-Martin. Est-ce qu'il y a des plats signatures? Est-ce qu'il y a des choses pour lesquelles on vient spécialement chez vous, par exemple?
4: Le loup grillé, la dorade, le chapon qui sont coupés devant les clients.
3: Oui.
4: Tous nos poissons sont grillés. C'est un peu le plat phare du restaurant.
3: Ok, donc oui, forcément poisson. On est sur cuisine méditerranéenne. L'idée, c'est de rester en lien avec le paysage sous nos yeux, bien évidemment.
4: Exactement. On a également quelques pizzas car on est à côté d'Italie.
3: Ouais. C'est vrai.
4: Donc on reste quand même.
3: La pizza, c'est une valeur sûre. Alors vous le disiez, vous êtes ouvert aussi le soir, mais est-ce que c'est ouvert tous les soirs? Voilà. Dites-nous un peu.
4: 7/7.
3: On est ouvert
4: 7/7 tous les soirs.
3: Tous les soirs. L'idée, c'est de venir se poser. On est au calme. On a un déjeuner, par exemple, avec vue sur le Cap Martin. On peut y passer la journée, en fait.

0: Mais de rien, c'est avec plaisir. Le Daniel Céline Dion, à l'instant sur Ici Azur, et dans un peu plus de 5 minutes, toute l'info de ce mercredi.
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3: Ça sent la reprise pour nos Aiglons, toujours en Ligue 1 heureusement, mais devant un stade vide pour lancer la saison.
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0: gros succès, gros standard du groupe Genesis à l'instant avec la voix de Phil Collins. I Can Dance sur ICI Azure.
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0: Belle soirée, les 19h. Et toute l'actu est avec Emeline Ferry.
2: Une marche blanche pour dire la colère et la tristesse à Bolène, dans le Vaucluse. Les proches de Katerina ont voulu rendre hommage à cette mère de famille retrouvée morte au début du mois. Elle qui avait dénoncé des violences de la part de son ex-compagnon. Il est en détention provisoire, suspecté du meurtre. Dimitri Morgado, vous êtes sur place pour cette marche blanche et l'émotion est forte.
3: Oui, le cortège est revenu à la mairie là il y a quelques instants. Il reste plusieurs centaines de personnes. Elles étaient au moins un millier à défiler il y a encore quelques minutes. Et l'émotion, vous le disiez, était forte, notamment au moment où le cortège s'est arrêté devant le domicile de Katerina. Sa maman, qui est venue de République tchèque, s'est effondrée devant la photo de sa fille accrochée sur la porte de la maison. Il y a beaucoup de tristesse ici, beaucoup de colère et d'incompréhension aussi. Katerina avait porté plainte en juin pour des violences commises par son ex-compagnon sur cette place de la mairie. Il y a en ce moment des prises de parole. Elles vont se poursuivre encore une dizaine de minutes avant la fin de cette marche blanche.
2: Dimitri Morgado, ICI Vaucluse, en direct. Le plus grand pédocriminel français au cœur d'une nouvelle information judiciaire ouverte par le parquet de Lorient pour 40 agressions sexuelles et 10 viols. Joël Le Squarnec, lors du procès l'an dernier où l'ex-chirurgien a été condamné pour près de 300 viols et agressions, de nouvelles infractions étaient apparues et de nouvelles plaintes déposées pour des faits non prescrits qui datent de 1987 à 2017. 5 suspects, 2 semaines après le cambriolage du musée Jacques Chirac en Corrèze, 5 Lyonnais qui viennent d'être mis en examen et placés en détention provisoire pour un autre vol commis en Suisse la semaine dernière. Des vérifications sont en cours pour déterminer leur implication. Alors que la vague de chaleur qui est en train de s'achever est la deuxième plus longue jamais enregistrée par Météo France, les autorités sanitaires font un bilan du début de cet été caniculaire. Santé publique France recense 7307 morts de plus que la moyenne sur la période entre le 24 mai et le 22 juillet. Une surmortalité dont les causes ne sont pas précisées. Vous avez regardé en détail ce bilan, Nicolas Joly, et on remarque que le phénomène est moins marqué en juillet que lors de la précédente vague de chaleur en juin.
4: On compte 1243 décès excédentaires, c'est le terme scientifique, au mois de juillet. Il s'ajoute aux 5764 morts recensés fin juin. Près de 3/4 ces décès concernent les personnes âgées de 75 ans et plus, et ce, dans toutes les régions, sauf la Corse, où la chaleur fut moins violente cet été. La région la plus touchée, avec 236 morts de plus que la moyenne, c'est la région Pays de la Loire. Concernant les lieux où surviennent ces décès, on relève les hôpitaux, les EHPAD, mais aussi, un peu plus souvent que d'habitude, à domicile. En additionnant les chiffres de juin, juillet et les 300 morts recensés au mois de mai, on obtient un total de 7307 décès excédentaires depuis le début de la canicule. On ne peut pas les attribuer avec certitude à la chaleur. Ce sont des décès de toute cause, indique Santé publique France. C'est en tout cas moitié moins que lors de la canicule meurtrière de 2003 qui avait coûté la vie à 15 000 personnes.
2: Et il faudra attendre octobre pour le bilan définitif. Merci beaucoup, Nicolas Joly. Il avait été l'un des premiers soutiens d'Emmanuel Macron. François Patria est mort aujourd'hui, un mois après un grave accident de vélo. Le président du groupe macroniste au Sénat avait 83 ans, sénateur de la Côte d'Or, ancien ministre, ancien président de la région Bourgogne. Le chef de l'État dit perdre un ami cher. Quelques heures pour fabriquer de jolis souvenirs d'été. Comme chaque année, le Secours Populaire organise la journée des oubliés des vacances. 3500 enfants d'Île-de-France ont donc découvert aujourd'hui la plage de Deauville avec au programme des coquillages et des éclats de rire. Claire Loilier.
5: Zahara et son amie Mariama ne sont pas parties en vacances de l'été, alors elles ont profité à fond.
6: C'est super bien. On a bien joué.
7: C'était trop bien.
8: Avec notre bouée.
6: C'est un crocodile.
7: C'est un crocodile qu'on a acheté à Action.
5: Qu'est-ce que t'aimes bien, tu peux me dire?
6: J'aime bien l'eau. J'aime bien nager. Il y a du monde.
5: Et après la baignade, Précieuse et ses amis ramassent de véritables trésors.
9: Là, on a ramassé des coquilles, on les rince.
10: Il peut y avoir une perle là-dedans.
5: Tu crois?
10: Oui, ça souffle pas.
5: Dans l'après-midi, la pluie et le vent poussent les maîtres nageurs de la plage de Deauville à interdire la baignade. Heureusement, les bénévoles comme Tiffany et Lydia ont prévu beaucoup d'autres activités. Objectif, créer de beaux souvenirs pour les enfants.
11: C'est pour leur offrir une journée inoubliable, ouais, pleine de souvenirs.
12: Et dans mon groupe, moi, j'ai deux filles qui n'ont jamais
8: vu la mer.
12: Elles t'ont dit quoi là quand elles sont sorties du bus?
8: Ah ben, elles étaient très excitées, très contentes et très joyeuses. Voilà, de belles histoires à raconter pour leurs camarades à la rentrée scolaire.
12: La première chose qu'on demande à l'école à la rentrée, c'est qu'est-ce que vous avez fait pendant les vacances? Et du coup, bah, généralement, ils ont rien à raconter. Donc là, du coup, ils peuvent au moins raconter cette journée-là et pouvoir plus facilement s'intégrer aussi.
13: Paris réussi, les enfants repartent heureux, même si quelques averses auront écourté la journée.
2: Un reportage signé Claire Loilier.
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0: Votre météo pour cette fin de journée de mercredi sur la Côte d'Azur. On a vécu une belle journée, température toujours très chaude mais un peu plus respirable, soleil de la mer à la montagne. En soirée, le mercure va encore bien s'accrocher. On aura des températures qui vont tourner autour de 28-29 degrés, notamment sur le bord de mer. Plus frais en montagne, tiens d'un coup, autour de 22 sur le Mercantour. Attention, demain, ça tourne à l'orage, orage généralisé sur l'ensemble du département des Alpes-Maritimes.
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15: Bonsoir à tous, c'est l'heure de l'apéro pour certains. Je le sais, j'ai vu des photos. Mais attention, hein, même si vous n'avez aucun verre ni aucune cacahuète en main, vous êtes aussi les bienvenus. C'est 100% années 80. Avec ou sans boisson, c'est l'idéal à cette heure-là. Et ça commence comme ça.

0: Ma place dans le trafic, c'était Francis Cabrel. 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
0: Et oui, quand il était obligé de vivre à Paris dans le quartier de la Défense, Francis Cabrel se sentait oppressé. Bon, normal, hein, quand on connaît la douceur de vivre de son village d'Astafort, où il vit la plupart du temps. N'empêche que de ce problème, il en a fait une chanson à retrouver sur l'album Carte Postale sorti en 1981. En parlant de carte postale, n'oubliez pas d'en envoyer d'où vous êtes. Ça fait toujours plaisir à ceux qui restent en place. Ça prend 3 minutes, comme une chanson de Kate Bush. Oh bah ça tombe bien. Running Up That Hill.
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0: C'était Noé Wheeler, toi, femme publique. Un petit tube, et puis s'en va. 11e au top 50 quand même en décembre 1985. Un tube qui se vendra quand même à plus de 300 000 exemplaires. Bah, c'est un joli succès pour cet artiste qui avait pendant quelques années été directeur artistique de la maison de disques de Claude François. Et ben voilà, vous écoutez 100% années 80, des tubes, des souvenirs, des anecdotes, c'est jusqu'à 20h. Et dans un instant, c'est Renaud avec « Dès que le vent soufflera ».
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0: Ici Azur, 100% années 80, ça continue. Mais avant, quelques infos près de chez vous.
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2: Allez, quelques idées sorties, quelques idées loisirs. Il n'y a pas de mal à se faire du bien. Il n'y a même que du bien à se faire du bien. Surtout si vous choisissez de passer le week-end à Isola et Isola 2000. Le week-end prochain, il y a le festival bien-être. Aussi bien au village qu'à la station, 3 jours entièrement consacrés au bien-être, à la nature, à la reconnexion à soi, avec des techniques connues comme le yoga et d'autres qui le sont sans doute moins, comme le Kobudo, un art manuel japonais traditionnel qui redonne éclat et tonicité au visage, ou la méthode Wim Hof, un exercice de respiration contrôlé et de méditation. Le programme est d'une richesse incroyable. Le festival du bien-être à Isola, Isola 2000, tout le programme à retrouver sur le site isola2000.com. Et puis si vous n'avez pas encore essayé l'expérience Viking, l'odyssée jusqu'aux confins du monde, il faut que vous testiez une immersion dans le monde des Vikings avec un spectacle son et lumière, un jeu en réalité virtuelle. Vous avez jusqu'au 31 août pour en profiter au cœur de la cité immersive de Nice.
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0: Michael Field, c'était Moonlight Shadow.
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0: Bon, on connaît ses chansons, mais on peut pas dire que Michael Field soit le genre d'artiste dont on collectionne les photos ou qui déclenche des cris d'hystérie de fans quand il fait une apparition publique, non. Il est timide depuis son plus jeune âge, et c'est d'ailleurs pour cela qu'il s'est réfugié dans la musique lorsqu'il était enfant. N'empêche que son parcours est jalonné de succès, dont ce Moonlight Shadow devenu un classique dès 1983. Lui aussi, il est plutôt discret, hélas, depuis très longtemps. Jean-Jacques Goldman, tout de suite, Je marche seul.
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0: Elton John, c'était I'm Still Standing. Ah, j'ai encore une anecdote qui sert à rien pour ce titre, mais sachez-le, ce tube de Sir Elton John est l'hymne d'entrée en tournoi de l'anglais James Wade, un des plus grands joueurs professionnels de fléchettes, très populaire chez nos amis britanniques. Hein. Pour la suite, c'est dans un instant, dès 20h, les essentiels de Décibel avec Émilie Mazoyer, mais avant cela, France Gall résiste juste après ça.
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0: Les essentiels de décibels. Émilie Mazoyer et Christophe Willem.
1: Un chanteur. Oh là là, une des plus belles voix de France. Il est auteur et compositeur également. Il fête cette année ses 20 ans de carrière.
2: C'est comme ça, qu'est-ce que je peux faire?
1: Je sais ce que je veux Christophe Willem dans mon émission et... oh, mon vœu est exaucé, bonsoir.
3: Non mais l'introduction, bravo.
1: Toujours.
3: Non mais il y a un step là.
1: T'as vu?
3: Ah, si si, bravo.
1: On sait recevoir. En 20 ans, il a vendu 1 million de disques, sorti 6 albums et le 7e est en approche. L'excellent Christophe Willem est dans Décibels. Youpi. Christophe Willem, ou comme dirait Johanna dans Hélène et les garçons, mon cri-cri d'amour. Comment ça va?
3: Ça va très bien, très très bien. Non, vraiment en pleine forme et tout, très content.
1: Bah moi aussi, il y a une nouvelle chanson, elle s'appelle Système.

0: qui n'ont pas besoin de logiciel pour chanter juste. C'est le cas de mon invité de ce soir. Non, mais quelle voix, Christophe Willem.
1: Merci.
0: Système. On va en parler tout à l'heure de cette nouvelle chanson. J'ai essayé de gratter des infos sur le nouvel album.
1: Ah ouais, je sais que je te connais. Hein.
0: Voilà. Même si, eh bien, ton attaché de presse en coulisses, juste avant que l'émission commence, a dit « Sois sage et ne raconte pas tout ».
1: Non.
0: Donc voilà, débrouille-toi avec
1: baïonnée.
0: Ça. Mais je voudrais quand même... C'est un peu sexy, ça.
1: Oui, un petit peu, je trouve.
0: Ouh là là, il fait chaud. Il est que 20h03. Christophe, avant, il faut qu'on parle de la dernière fois qu'on s'est vu, c'est-à-dire Corsu Mezzu Mezzu.
1: Ah ouais.
0: C'est fou. C'est un mélodrome. Tu chantes. Il y a une quarantaine d'artistes qui sont là. Il y a 3000 choristes. Enfin, c'est complètement fou. Steph Vélodrome à Marseille et Patrick Fiori, donc qui fait chanter tout le monde en Corse. Cette chanson, Lettera d'Argentina, là, t'es en duo avec Alizé sur l'album Corsu Mezzu Mezzu. Mais ce soir-là, t'étais pas avec Alizé.
1: Oui, ça lui s'appelait Delia.
0: Ouais, c'est ça.
1: Et avec qui j'avais déjà chanté d'ailleurs. Il y avait une autre opportunité comme ça une fois en Corse.
0: Ouais.
1: Et du coup, Alizé pouvait pas être avec nous ce jour-là. Et c'est Delia qui l'a remplacée. Oula. Et très, très bien remplacée. Donc, j'étais heureux de la retrouver. Et
0: bah,
1: puis, je pense que pour elle, c'est, elle a dit quand même une petite dose de stress supplémentaire. C'est coucou, on va chanter. C'est pas on va chanter au Troquet du coin, c'est on va chanter au Vélodrome.
0: Au Vélodrome.
1: Ouais, non, c'était fou.
0: Autre moment de live que tu as vécu avant de faire ton retour avec System, c'est ton invitation au concert de Théodora.
1: Ah ouais.
0: Théodora qui a 20 ans et des poussières, qui a raflé 4 victoires de la musique cette année sur 5 nominations. C'est vraiment la chanteuse dont tout le monde parle. Elle faisait son premier Zénith de Paris et elle t'a invité, ça a donné ça.

0: gamins qui ont l'âge de la chanson.
1: Incroyable.
0: Et qui la chantaient. Et c'était un moment fou. Est-ce que tu peux me raconter comment tu t'es retrouvée au Zénith de Théodora?
1: Mais écoute, cette histoire, elle est vraiment, vraiment folle. Théodora et son équipe, les deux, en fait, m'ont contacté via Instagram.
0: D'accord.
1: À peu près 3 semaines avant et m'a expliqué un peu le concept. Il dit voilà, en fait, je serais hyper contente si tu me dis oui. On voudrait que tu viennes chanter Double Jeu sur scène. Alors moi je dis ben d'accord, ben c'est génial. Enfin,
0: t'étais familier flatté avec son travail à elle.
1: Ah, bien sûr. Ouais, voilà. Enfin, moi j'ai toujours dit, tu vois, aussi bien du son que le travail d'image. Il y a un énorme travail d'image avec Théodora que je trouve fascinant. Enfin pour moi ça me rappelle vraiment les grandes heures de Grace Jones, Jean-Paul Good. Tu vois les clips hyper travaillés. Donc elle fait beaucoup de bien, je trouve, à la musique française vraiment. Et donc très très très flattée et en même temps hyper flippée. C'est-à-dire que t'arrives sur une scène du Zénith de Paris. Donc déjà, bon, c'est quand même assez flippant. Le Zénith, on dirait pas, mais quand même.
0: Si, quoi, il y a des milliers de personnes.
1: Oui, et puis là, t'es quand même dans une salle chauffée à bloc parce que c'était la première de Théodora au Zénith. Donc si tu veux, tu te dis, mais comment ça va se passer?
0: Oui, et comment je vais m'intégrer dans le show?
1: Mais complètement.
0: Oui.
1: Et en fait, Théodora, avec donc pas mal de guests, ce qu'elle a fait dans pas mal de shows, de concerts qu'elle a fait, et elle me dit, voilà, j'ai une personne avant toi, il y a Gims qui vient après, il y a Rema. Non, mais j'attends, mais qu'est-ce que je viens foutre au milieu?
0: T'étais comment dans les coulisses?
1: Non mais je t'explique même pas. Une boule au ventre, j'ai perdu 47 kilos en allant sur scène. Non mais vraiment, et tout le pire, c'est que même mon équipe était là. J'étais là, non mais je vous en supplie, vous rendez pas compte le trac que j'ai, c'est quand même hyper flippant. Et plutôt que de me dire, mais non, ça valait. Non, franchement, c'est vrai que c'est chaud. Non, mais vraiment, ils me disaient ça.
0: Ils sont terribles.
1: Mes amis et tout avant. Ouais. Parce que évidemment, quand elle m'a proposé, je dis oui. Tout de suite. Puis après, tu dis. Alors après, tu réfléchis, en fait.
0: Et tes proches, ils commencent à te dire, t'es vraiment courageux, hein, d'y aller.
1: Ah non, mais je te jure. Après, par contre, c'est là que je me suis dit, mais c'est dingue. Tu vois, ma nièce, qui a 20 ans, justement, hyper fan de Théodora, comment te dire que je suis son tonton préféré? C'est-à-dire que d'un seul coup, non, mais t'as chanté avec Théodora, quoi. Ouais. Mais tu la connais bien, t'es pote avec. Bah, je dis, on va pas non plus faire une bouffe tous les 4 jours. Mais, il y a une rencontre artistique qui s'est passée, qui a été vraiment géniale. Parce que vraiment, je tiens à le dire, mais vraiment, elle a été, mais d'une générosité, elle, toute son équipe, vraiment. Dès que je suis arrivé, on répète l'après-midi, le dimanche après-midi, tout le monde hyper cool. Mais que ce soit, je te dis, du manager, du technicien, des danseurs qui étaient sur scène, en disant oh, mais quand on a vu que tu étais là aujourd'hui, on a halluciné. Elle nous avait dit, elle avait parlé de l'idée, mais on ne savait pas si tu allais venir ou pas. Enfin, vraiment, c'était hyper bon enfant, super ambiance. Vraiment à l'image de ce qui s'est passé après sur scène avec le public, qui était carrément improbable. C'est-à-dire que tout le monde connaissait la chanson, mais par cœur.
0: Est-ce
1: vraiment.
0: Que tu en doutais de la qualité intemporelle et du tube qui dure de Double Jeu? Est-ce que là, tu te l'es pris un peu en pleine poire?
1: Bah là, franchement, ouais. C'est-à-dire que le côté intergénérationnel comme ça, j'avais pas idée que c'était à ce point. Et après, si tu veux, on a vachement parlé. Ils m'ont dit, mais non, mais tu te rends pas compte. En plus, il y a une trend sur TikTok qui existe depuis pas mal de temps. Et donc, c'est vrai qu'il y a tout un tas de jeunes qui se sont emparés de ce titre. Et je pense qu'aussi, Théodora, c'est ça qui la faisait marrer. C'était de se dire, bah attends, on va lui demander de venir. Vu que tout le monde est un peu en train de reprendre le titre, ça serait génial qu'il accepte. Et bon, bah du coup, je l'ai fait. Mais c'était fou, tu vois, vraiment. C'était comme dans mes concerts. C'est-à-dire que vraiment, tu vois, je lâchais le micro, tout le monde connaissait les paroles. Enfin, j'ai trouvé ça ouf et c'était tellement, tellement bienveillant. Il y avait beaucoup de bienveillance dans cette salle. Et tu vois, avec tout le bordel qu'on vit en ce moment, ça fait vraiment du bien. Tu dis vraiment, la musique a ce pouvoir. Je pense que qu'aucune autre chose ne peut avoir de fédérer à ce point-là. Et j'ai trouvé ça fou.
0: On va se plonger maintenant dans une nouvelle chanson qui s'appelle

0: extrait de ton 7e album.
1: Ouais. C'est vrai que c'est le 7e album, c'est vrai que ça passe très très vite.
0: Ouais. Et 20 ans de carrière, c'est très mignon d'ailleurs, parce que avant de lancer System, la nouvelle chanson, et donc finalement de mettre en place tout ce 7e album et d'annoncer ton retour, t'as fait un petit récap des 20 dernières années.
1: Bah carrément.
0: Et que évidemment que la première fois de ta vie que t'étais en studio pour enregistrer ton premier album, si on t'avait dit on se retrouve pour le 7e avec 20 ans de carrière,
1: j'aurais dit mais c'est une blague, je pense que pas du tout. Non mais c'est ça qui est fou en fait avec ce métier, c'est que t'es tellement dans une dynamique, tu rencontres tellement de gens et que la musique, on en parlait tout à l'heure, mais la musique ça sert à fédérer et en fait toutes ces rencontres ça te nourrit énormément aussi. Là sur ce nouvel album justement, comme System par exemple, j'ai bossé avec une nouvelle équipe aussi, donc c'est Noé Tristram et Marceau, c'était la toute première fois que je bossais avec eux.
0: Okay.
1: Donc je me suis amusé, il y a aussi des équipes plus anciennes, donc on a mélangé tout ça et c'est toujours enrichissant parce que c'est vrai que nous on voit pas le temps passer. Réellement, c'est-à-dire que quand on me dit 20 ans, tu vois, quand vraiment j'ai réalisé que ça faisait 20 ans, en fait, moi, j'ai l'impression que c'était hier, en même temps que c'était une autre vie. Enfin, tu vois, il y a un truc un peu bizarre, comme quand tu vis un truc qui chamboule littéralement ta vie, en fait, parce que réellement, la nouvelle star a complètement chamboulé ma vie.
0: Et c'était il y a 20 piges.
1: C'était à 20 ans, exactement. Ouais.
0: C'est fou. Et alors, ce qui me fait plaisir, c'est que tu dis que tu t'es amusé pour préparer ce nouvel album. Parce que si on rembobine un peu, avant Covid, il y a ton album Rio en 2017. Ouais. L'après Rio, c'est pas passé très bien.
1: C'est pas ouf, non, carrément.
0: T'as pas kiffé le disque. Alors, je trouve sous-côté, parce que moi, je le trouve vraiment cool. Mais en tout cas, il a pas marché autant qu'il aurait dû. Donc, tu perds un peu confiance.
1: Ouais.
0: Tu perds un peu envie.
1: Exactement.
0: Bim 2020, le Covid.
1: Ouais, par-dessus, histoire d'en mettre une petite couche à dessus. Ouais.
0: Et finalement, quand même, tu reviens avec Panorama en 2022, qui cartonne, qui fait une très belle tournée et tout. Et donc, mais oui, moi je me suis dit, bon.
1: Dans quel état d'esprit
0: j'étais ? Dans quel état tu aimes de retourner à ta table de travail finalement ? Est-ce que, voilà, on est plutôt confiant ? Est-ce que tu as gardé cette confiance et cette joie de Panorama ?
1: Alors, en vrai, je suis pas dans un truc de confiance. Si tu veux, je suis plutôt dans un truc, mais je pense que c'est justement, tu parlais de l'échec de l'album Rio, entre autres.
0: Oui, enfin, relatif, hein, parce qu'il a quand même existé ce disque.
1: Oui, il a existé, mais c'est vrai que ça a pas été accueilli comme j'aurais aimé. Et si tu veux, à chaque fois les gens se disent c'est un truc d'ego quand les artistes ont des échecs, c'est pas là que ça se situe en fait. C'est surtout que nous en fait quand on défend un projet, on est la face visible de tout un tas de gens avec qui on travaille, que ce soit des auteurs, des compositeurs, la maison de disques, ton équipe en fait, si tu veux. Et d'un seul coup tu te dis merde, j'ai failli quoi. Donc c'est cette sensation, si tu veux, de pas avoir été à la hauteur aussi de tous ces gens qui te font confiance.
0: Et leur travail et leurs efforts.
1: C'est ça qui te met un coup, en fait. Mais
0: t'as mis du temps.
1: Ah ouais.
0: Entre Rio et Panorama, il y a eu...
1: Ouais, c'était assez long entre les deux. Bah, alors après, tu l'as dit aussi, après il y a eu le Covid, qui a quand même mis tout à l'arrêt. Et en même temps, si tu veux, toutes ces expériences-là, tu vois, je pense que quand tu es au début d'une carrière, tu crains absolument le moment de l'échec, parce que tu sais que ça va arriver. C'est-à-dire que moi, si tu veux, le truc qui était écrit, quand tu gagnes une émission et que tu vends énormément de disques d'un coup avec un tube comme Double Jeu, à un moment, tu sais que tu vas avoir un petit mur sur ton chemin.
0: Ah, donc t'attendais le retour de bâton.
1: Je n'étais pas en mode, tu sais, comme j'attends le bus, je vais attendre le mur. Mais je me disais, ça va quand même arriver. Ouais. Tu vois, tu le sais, en fait, parce que mathématiquement, de toute façon, dans la carrière d'un artiste, t'as des hauts, t'as des bas. Et en fait, tu vois, ce que je dis souvent, là, quand je croise des artistes aujourd'hui, en développement, il y a plein de nouveaux talents que je trouve assez hallucinants. Je leur dis, arrêtez d'anticiper ou de craindre ça. Je pense qu'il faut vraiment accueillir littéralement le truc, parce que moi réellement, tu parlais de Rio, mais l'échec de cet album-là, en fait, moi c'est vraiment ce qui m'a vraiment construit. C'est-à-dire que quand à un moment tu as la sensation que t'es plus vraiment en pilote automatique et que tu dois réellement retrouver la raison première pour laquelle tu fais les choses, ben tu vas vraiment puiser en toi et du coup ça te donne une force très différente. Donc moi vraiment, tu vois l'étape Rio qui m'a permis d'aboutir après avec Panorama. Et là, ce nouvel album, j'arrive pas en me disant, c'est super, Panorama a bien fonctionné, donc celui-là, c'est pareil, ça va y aller.
0: Ouais.
1: Non, là, j'y vais avec quelque chose. Je me suis beaucoup amusé. C'était très, très, très libérateur, cet album, vraiment. Parce que déjà, j'ai recomposé, j'ai réécrit sur Panorama, je voulais pas, parce que j'étais sur le trauma d'album Rio, donc je ne voulais pas du tout. Tu vois, j'étais vraiment dans ce truc-là.
0: Ouais, donc t'as réglé des trucs.
1: Ouais.
0: Ça, c'est bien.
1: En tout cas, vraiment, il y a eu beaucoup, beaucoup de bienveillance. Tu vois, toutes ces équipes avec qui j'ai bossé sur le nouvel album, eux, si tu veux, ils sont cette image-là. Ben, on parlait d'ailleurs du public Théodora, mais j'ai bossé avec des équipes plus jeunes. Eux, ils sont sur ce truc, mais tu te rends pas compte, en fait, de qui tu es et de ce que tu représentes pour une génération, en fait. Enfin, il y a certains qui m'ont dit, mais nous, en fait, limite, quand on t'a vu à l'Investa, on s'est dit, nous aussi, on peut faire un truc, parce que d'un seul coup, tu sortais complètement des sentiers battus. Donc, si tu veux, on se rend jamais compte de l'image qu'on envoie aux gens. Alors évidemment, tu as des haters, des gens qui t'aiment pas. Bon, ça, à la rigueur, ça existe toujours. Mais c'est bien aussi d'accepter les compliments et les choses qui te poussent, en fait. Tu vois, plutôt que t'es toujours là à t'excuser d'être là, bah merci, c'est gentil. Non, il faut les accueillir.
2: Il
1: faut les accueillir parce que c'est aussi ce qui te permet de grandir et d'évoluer, en fait. Donc cet album, le nouvel album, j'ai vraiment travaillé avec ce côté totalement libérateur de, il y a absolument aucun tiroir, aucune case. On s'amuse. On fait un album qui, moi, me fait du bien, qui nous fait du bien à tous, hein. Toutes les équipes avec qui je bosse sont vraiment à fond dessus. Et on se dit, bah voilà, évidemment, on espère que le public le recevra avec autant de plaisir que nous, on a eu à le faire. Mais en tout cas, si tu veux, c'est très, très, très libérateur. Et c'est d'ailleurs ce qui a amené le mec qui fait les questions-réponses, carrément.
0: J'adore. Vas-y.
1: C'est ce qui a amené vraiment le thème de l'album. Le thème de l'album, c'est vraiment la liberté, mais avec un grand L, tu vois. On parle vraiment de liberté, de tout ce qui bloque notre liberté. C'est pour ça que Système...
0: Oui, alors Système, dans
1: tout ça. On trouvait ça cool que ce soit le premier single, parce qu'on se disait, voilà, c'est intéressant de se dire, puisqu'on va parler de liberté après, bah, un des trucs qui bloque beaucoup notre liberté aujourd'hui, ou qui nous enferme un peu, c'est tous ces différents systèmes dans lesquels on est tous, volontairement ou pas, un peu enfermé, que ce soit les réseaux sociaux, que ce soit le système politique, le système amoureux,
0: le patriarcat.
1: Non mais le patriarcat.
0: Non mais ça va mieux.
1: Non mais
0: je vois un mot toutes les 5 minutes, mais quand ça sort, elle est contente.
1: Non mais tu vois ce que
0: oui,
1: je veux dire
0: oui,
1: ou pas
0: oui. On est dans des carcans.
1: Ouais, on est dans des carcans. Et si tu veux, Système, c'est pas du tout un titre qui dénonce genre le point levé. Non, c'est pas ça. C'est juste une question de dire, ok, on est tous là-dedans d'une manière ou d'une autre. Faut juste en avoir un peu conscience, ça permet de faire un petit pas en arrière et voilà, de le tenir à distance et pas être les deux pieds dedans. Et pour moi, ça, c'est une des étapes qui permet de retrouver un peu notre liberté. Et notre liberté, pour moi, bah, c'est d'être un peu plus connecté avec soi-même, hein, plutôt que d'être connecté avec tout ce qui est autour de nous en permanence. Ouais. Et donc, c'est ça un peu le point de démarrage de l'album.
0: Écoutez la chanson, découvrez la Système. C'est le nouveau Christophe Willem.

0: thème. C'est Christophe Willem qui est de retour. Le carcan dans lequel on est, donc constat joyeux et sautillant, mais constat quand ouais. même. Du coup, c'est la chanson qui va ouvrir l'album. Ça va raconter une histoire un peu dans l'ordre.
1: Il y en a une autre avant qui ouvre l'album,
2: okay. Qui est La Route, qui parle d'une route où ça parle vraiment. C'est pas le titre. De toute façon, je ne te donnerai pas le titre.
0: De l'album. Ah, ouais, c'est
2: même
0: ça.
2: Même pas le titre des autres chansons. Non, petite tête, je t'en lâcherai un ou deux. Ouais. Mais non, la première chanson, là, telle que c'est en train de se profiler, parce que tous les titres sont faits. Là, on est en train de peaufiner la production, en vrai.
0: Ah, mais c'est un bon moment, ça.
2: Ah ouais, non, mais c'est le meilleur. Parce que c'est là que tu dis, alors, jusqu'à où on va aller, tu vois. Donc ça, c'est assez kiffant. Pour le coup, c'est vraiment le moment que j'adore. Et il y a un titre qui parle d'une route. Voilà, cette route vers le bonheur.
0: Sur
2: cherche.
0: La route de Memphis.
2: Ça pourrait, mais non, ça n'est pas celle-là. Donc c'est plutôt ce titre-là qui parle de ce chemin
0: okay.
2: qui ouvre. Je pense que c'est celui-là qui ouvrira l'album et puis après ça évolue.
0: Ok. Et après
2: le
0: on va donc vers
2: dans
0: la,
2: le début
0: vers hein, la liberté. En
2: exactement.
0: Sensibilité.
2: Et on va aussi bien dans la liberté, la libération au niveau des textes qu'au niveau du son. Toute l'équipe qui est autour, eux sont dans ce truc justement. Ils sont très contents de l'album et ils sont aussi dans ce truc de dire mais là on a l'impression qu'on retrouve un peu ta folie en fait, ce côté un peu ouais. justement hors cadre où on n'arrive pas à te mettre dans une case. Et c'est ça aussi qui m'a vachement stimulée sur cet album, c'est quand je posais la question à toutes ces équipes que je connaissais pas forcément, qui me connaissaient que à travers ma musique, et tous me disaient bah nous en fait le truc qui nous excite c'est qu'en fait on n'arrive pas trop à te mettre dans une case. Tu peux faire un truc très variété française, tu peux faire un truc un peu plus soul, tu peux faire un truc un peu électro. Et donc du coup, on a ce truc où on n'arrive pas vraiment à te cerner totalement. Et en fait, si tu veux, c'est ça aussi qui a vachement marqué la dynamique de l'album, c'est de se dire, mais si en fait, mon style musical, c'est justement d'écouter moi ce qui me parle. Ouais,
0: et de pas choisir forcément.
2: Et, ouais, et de garder tout cet éclectisme-là, en fait. Et si tu vois tous les albums que j'ai pu faire depuis le début, c'est vrai que chacun est un peu dans un registre différent, parce que c'est ça qui m'amuse. Il faut qu'on s'amuse quand on fait ce métier.
0: Assemblons les pièces du puzzle. Mes petits Hercule Poirot, nous avons une chanson, Système, qui sera sans doute en deux dans l'album, rapport à la première chanson, une reprise de Sur la route de Memphis ou Sur la route toute la sainte journée de Palmas. On n'est pas encore bien sûr, mais ça sera la première. Et donc tout ça à l'automne 2026.
2: Exactement, automne. D'accord. Et alors la vérité,
0: non mais ce que mais je te supplie, dis-moi quelque
2: mais
0: chose.
2: Mais je te dis que la vérité. C'est pourquoi il y a pas, je te donne pas de titre. Je n'ai pas encore de titre.
0: Ah mais ça c'est déjà une information, le fait là, que le titre soit pas là.
2: Mais pourquoi? Alors pourquoi?
3: Ouais, tu vois, tu vas me demander pourquoi.
0: Pourquoi Christophe?
2: Alors pourquoi? Parce que tout simplement, cet album parle de liberté. Mais je vais pas appeler l'album Liberté. Liberté. Enfin, c'est pas possible. Quoi,
0: freedom.
2: Tu vois. Non mais bah, non. Oui mais tu vois, en anglais ça passe, mais en français non.
0: Non
2: tu vois.
0: C'est pas ouf.
2: Donc non. Donc j'ai plein d'idées et à chaque fois j'ai une idée que je trouve intéressante et tout, je trouve que c'est trop réducteur et donc ça ne n'évoque pas suffisamment ce que je dis dans l'album. Tu vois, mais réellement.
0: Attends, on a internet. Je vais chercher.
2: Mais évidemment, j'ai
0: chant lexical de la liberté. Est-ce que t'as tapé dans Google chant lexical de la liberté?
2: Alors vas-y.
0: Eh ben voilà, parce que j'ai des études littéraires. Pendant que toi là, tu faisais la nouvelle star.
2: Vas-y, tu viens de trouver un titre.
0: Chant lexical de la liberté. C'est parti. Émancipation.
2: Je l'ai évoqué un moment.
0: C'est pas mal.
2: Si.
0: Démocratie. Bah, en 2027, c'est emmerdant.
2: C'est dur.
0: Choix, ça fait un peu. Non, ça va pas.
2: Et en plus, alors important,
0: libération.
2: Alors tu sais pourquoi choix, ça va pas.
0: Pourquoi?
2: Là, je te donne une autre info.
0: Il y a une chanson
2: pour le coup qui s'appelle La Liberté. Il y en a une.
0: Ah oui.
2: Qui s'appelle La Liberté. Et je démarre justement cette chanson en disant être libre, c'est pas choisir, mais c'est décider, qui n'est pas la même chose. Est-ce que t'as déjà vu ça avec ta psy?
0: J'aime beaucoup ça. J'ai pas de psy.
2: Ah bah écoute, je vais te donner les coordonnées de la mienne. Oui, non. Alors la grosse différence.
0: On fera tarif famille.
2: Ah bah tarif de groupe.
0: Ensemble.
2: Non mais on y va, on fait carrément un truc collectif. Non mais tu sais pourquoi c'est important?
0: Dis-moi pourquoi.
2: Parce que quand tu choisis quelque chose, tu prends pas vraiment de risque. Quand tu choisis, c'est par exemple bah tiens je vais manger, je sais pas moi, je mange un steak frites ou une salade César. Voilà, tu choisis.
0: Choisis entre les deux.
2: Quand tu décides, il y a une part d'inconnu dedans. Par exemple tu vas dire bah non. Je ne vais pas manger ça, mais je ne sais pas ce que je vais bouffer, mais ce sera pas ça. Tu décides pas entre deux choses identifiées.
0: Elle est au régime d'Apsi?
2: Non. Non, mais je te jure, c'est très important.
0: D'accord.
2: La différence entre choisir et décider, elle est importante. Et quand tu décides d'un truc, par exemple, tu décides de prendre ce boulot, ou tu décides de vendre ton appart, c'est ce moment où tu décides de quelque chose et tu sens d'un coup que tu prends une décision qui t'appartient et que t'as cette part d'inconnu. Mais tu vois ou pas? Là, je te jure, je suis très sérieux.
0: Non, mais je t'écoute.
2: Et donc, la liberté, c'est d'arriver à décider.
0: J'ai un mot qui est pas mal, là, qui est sorti dans Google.
2: Ah bon?
0: Dans le champ lexical de la liberté. Bah, je trouve que c'est cool. Et je sais pas, ça te va bien, je trouve. Et en plus, il y a un jeu de mots à l'intérieur. Donc, toi, t'aimes bien les jeux de mots?
2: Ah bah. T'aimes les mots? Ah bah. Vas-y,
0: peut-être
2: vas-y.
0: On va trouver le nom de ton album en direct.
2: C'est ça,
0: à la
2: évidemment,
0: radio.
2: En remerciement dans l'album, je le dis.
0: Ah, moi, je mets ma photo.
2: Ah bon?
0: Tu mets ma photo.
2: Sur la cover.
0: Non, bah, pas tout. Non, mais à l'intérieur. T'imagines? L'album de Christophe Willem, mais il y a ma tête.
2: Mais pourquoi pas? On est libre.
0: Ma tête avec une petite barbe. Attends, déjà, faut que tu valides le nom.
2: Vas-y.
0: J'adore. Franchement, ça tirait trop
2: bien. Ah bon?
0: Inaliénable.
2: Ah, mais c'est pas mal.
0: Inaliénable. Dedans, il y a alien et tout. Inaliénable.
2: C'est pas mal.
0: La liberté, les droits inaliénables. Inaliénable.
2: C'est pas mal.
0: Je te laisse là-dessus.
2: Mais écoute, inaliénable.
0: C'est l'heure.
2: Non, mais inaliénable, c'est pas mal.
0: Oui, c'est pas mal.
2: Mais émancipation, c'est bien aussi.
0: Ouais.
2: Mais émancipé.
0: Émancipation, ça fait.
2: Il y a une connotation que j'aime
0: ouais,
2: pas.
0: Ouais, je sais pas. Ça fait Madonna, je sais pas pourquoi.
2: Ouais, emancipation.
0: Emancipation.
2: Tu vois, non.
0: Inaliénable.
2: Inaliénable, c'est pas mal.
0: Franchement.
2: C'est pas mal. Non, je le note.
0: Ouais. Bon, moi, je t'embrasse.
2: Ah bon?
0: Bah oui, bisous. Ah. C'est l'heure, on a débordé.
2: Ah bon?
0: Mais je vois pas le temps passer avec toi.
2: Mais c'est fini, là?
0: Oui.
2: Bravo.
0: Bisous.
2: Bisous. C'était trop court, moi, franchement, faut que je revienne.
0: Reviens bientôt. Avant 2027.
2: Ah bah ça, évidemment.
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0: Une de mes artistes préférées au monde des victoires de la musique en France, aux Grammy Awards aux États-Unis, mon invitée à la classe internationale, autrice, compositrice, interprète, guitariste, Fatoumata Diawara est l'invitée de Décibel et elle vous a même déjà emmenée au bal.

0: La voix féminine incontournable de l'âme au Mali depuis la création de ce beau projet autour de Mathieu Chédid. Fatoumata Diawara vient de sortir son nouvel album. Elle va tout vous raconter ce soir dans Décibel. Fatoumata est dans le studio. Bonjour.
1: Bonjour.
0: Qu'est-ce que je suis contente qu'on se retrouve, ma chère Fatoumata. Comment ça va?
1: Ça va bien, merci toi. Ouais,
0: ça va très bien aussi. Fatoumata Diawara qui fait une pause là de quelques heures à la maison de la radio pour répondre à des interviews, qui vient de sortir, je le disais, un nouvel album. Mais en réalité, tu es au cœur déjà d'une tournée énorme depuis le mois de mars. T'es déjà passé par l'Afrique du Sud, pas mal par la France aussi, et puis la Norvège, et puis la Suède, et puis après ça continue, l'Espagne, le Danemark, la Belgique, la Pologne, la Suisse, l'Angleterre, la Hollande. C'est dingue quand même ce rythme. T'es chez toi parfois ?
1: Moi, je suis chez moi, sur scène, oui. Ah. Je me sens comme à la maison. C'est incroyable. C'est l'endroit où je me sens le plus vraiment comme chez moi. Oui. Je sais pas si c'est bien ou pas, ou ça va changer plus tard, mais pour l'instant, ça me manque la scène.
0: Il faut dire que tu fais partie de ces artistes qui ont rêvé très fort d'être sur scène et qui ont dû travailler dur pour arriver sur scène. Donc peut-être c'est normal de savourer aujourd'hui.
1: Non, aussi parce que je suis passée aussi par tellement d'expériences et qui a envie de aussi se libérer. Il y a, voilà, et j'ai envie de continuer à me guérir, en fait.
0: C'est ça.
1: Que les thérapies, quand tu commences à aller voir un psy, tu t'arrêtes pas, en général. Sa maladie
0: ça est peut incurable. Durer.
1: Ouais. Donc, en gros, la scène, c'est mon psy, quoi. Je vais voir un psy et dès que le moral est bas, ben, la scène m'aide à remonter tout ça.
0: Alors Fatoumata, en parlant de voyage, la dernière fois qu'on s'est vu, c'était pour ton troisième album, London Co, donc qui nous emmenait quelque part entre Londres et Bamako. Et Bamako.

0: donc très rapidement, te voilà.
1: Ça me manque déjà.
0: La Momalie, c'est vrai.
1: C'est magnifique, cette chanson est incroyable, elle est belle. Il a fait un beau travail quand même à Mathieu. Cet album va rester dans l'histoire, ça va bien rester dans le temps.
0: Je pense qu'il va rester. Et puis, alors, ce qui est très drôle, parce que quand tu dis que Mathieu Chédid et cette aventure-là te manquent, bah lui aussi, quand il a su que tu venais dans Décibel, il nous a envoyé un petit message pour toi et un petit message dans lequel, tendez l'oreille, il y a une information très intéressante sur le nouvel album de Fatoumata.
2: Ma Fatou, ma sœur, c'est une pensée. Ton frère, Mathieu, pour te dire qu'on est toujours reliés, de près comme de loin, et que je suis très très fier d'avoir participé à cet album magnifique et tellement magique comme toi. Gros baiser.
0: Oh. Oh. Mathieu Chédid, c'est une sublime rencontre, vous deux.
1: On s'adore.
0: Mais ouais.
1: On s'adore, je l'aime tellement. C'est que parfois, quand tu laisses la place à la nature, elle te fait découvrir des belles choses. Faut avoir confiance, en fait. Faut pas toujours penser aux choses négatives. Et avec Mathieu, on a cet instinct-là, cet instinct enfant. Il y a un enfant en nous. On a des petits garçons et des petites filles en nous qui parfois connectent et on est juste nous-mêmes. Quand on joue la musique, on est comme si on était dans un jardin d'enfants où on entendait jouer ensemble. On s'éclate, on se regarde, on rigole. On ne sait pas pourquoi on rit. Mais il y a un sentiment de bien-être et de confort et de complicité, d'amitié lorsqu'on partage la musique. C'est vraiment quelque chose que tu ne peux pas définir. Je ne saurais même pas dire qu'est-ce que c'est exactement je sais pas, cette fusion et cet amour. Parce que c'est au-delà de l'amour que les gens connaissent. Parfois, on se limite trop de l'amour classique, à se marier, sortir ensemble. Mais l'amour est vaste. Et c'est au-delà de tout ça. Le monde est l'amour. La vie, c'est l'amour. Donc, si on se dit, on limite tout aux relations amoureuses, on perd tellement la dimension de cette divinité, cette sensation qui est l'infini.
0: C'est ça, la force infinie.
1: La force infinie, exactement. La divinité.
0: Dans le message, Mathieu Chédid se réjouissait d'avoir participé au nouvel album. Il s'appelle Massa.

0: chanson donc sur l'album qui s'appelle Massa. Cette chanson, elle donne son titre au disque. Massa, c'est Dieu, c'est l'éternel. C'est immense comme thème. Tu parlais d'amour avec un grand A, D avec un D majuscule aussi. C'est immense. Et ça donne bien le ton de ton disque. Hein. T'as décidé.
1: Exactement, c'était le sentiment de bien-être lorsque nous étions sur la création de cet album. Je sentais tellement cette harmonie et cette sensation de bienveillance, d'être bien entourée. Pour une fois, moi qui ai galéré en tant que femme, chanteuse, comédienne et musicienne, et me retrouver en face d'un homme qui me respecte, et, comme Mathieu, et que, mais avec lui, il me rassure en fait. Et cette assurance, tu l'as pas beaucoup avec, tu l'as pas avec beaucoup de personnes. Dans chaque chose, il faut des deux énergies. Moi, je crois à la dualité. L'homme, la femme, l'eau, le feu, jour, la nuit. Et, j'ai fait ma partie eau, qui est l'esprit féminine, et j'avais besoin de feu, ou je suis le feu, besoin d'eau, parce que.
2: Ouais.
1: Il faut quelqu'un qui pour calmer l'autre. Voilà. Si peut-être je suis trop dans l'extrême dans le texte ou trop dans le rythme, qu'il y ait quelqu'un qui dose tout cela. Sur ça, je suis pas. Je suis vraiment, j'accepte totalement de me faire accompagner.
0: Fatoumata fait une tournée mondiale parce que l'album sort partout dans le monde. Parce que, bah voilà, t'es une artiste internationale, je le disais tout à l'heure, la classe internationale. Est-ce que ça simplifie les choses pour toi en te disant finalement, de toute façon, je peux bien choisir une langue, je joue en Suède, je chante pas en suédois, tu vois, est-ce que ça simplifie les choses ou est-ce que c'est compliqué et t'as envie quand même de pouvoir avoir la compréhension de tous les publics que tu vas aller rencontrer. Je parle des paroles.
1: Les paroles, après, je traduis certains thèmes qui me tiennent à cœur, dont l'albinisme, la mutilation génitale, le mariage forcé, tous ces thèmes qui sont assez sensibles. Mais il est important pour moi de chanter en bambara parce que ma vérité compte beaucoup.
0: Bien sûr.
1: Je serais pas, j'aurais pas cette flamme de vouloir monter sur scène tous les jours. Il faut être vivante pour pouvoir défendre tout ça et tout le temps sur la route, échanger des chambres tous les jours. T'as pas de vie, en fait. Il y a beaucoup de sacrifices là-dedans. Donc, pour gagner, pour trouver le plaisir d'aller à la conquête de ton public, il faut que tu fasses quelque chose que tu te sens bien, quoi.
0: Ouais.
1: Et moi, la langue, elle est comme une connexion, une antenne entre moi et mes ancêtres. Et ça facilite tout. Dès que je monte sur scène, le fait d'être soi-même, même si t'es malade, en fait, les choses, l'ange de la musique t'aide, quoi.
0: Ouais.
1: C'est tout se met, tout est aligné, tout se. Ça, en fait, la connexion est plus évidente que si tu devais faire beaucoup d'efforts et se mentir à soi-même.
0: Et puis l'authenticité aussi de cette langue qui te permet d'aborder dans ce nouvel album des thèmes extrêmement intimes. Je pense notamment au décès de ton papa avec cette chanson Tati Bakary où tu parles, oui, de ton papa qui est parti. Mais il n'y a pas que lui, il y a aussi Amadou Bagayoko, Toumani Diabaté.
1: J'en cite pas mal. J'en profite.
0: C'est beau comme tout.

0: c'est un thème qui est évidemment immense, plus grand que nous, et en même temps c'est le thème qu'on a toutes et tous en commun avec l'amour. Tous dans la vie à un moment on aime, tous dans la vie à un moment on a quelqu'un qu'on aime qui meurt. C'était difficile d'écrire cette chanson pour ton
1: père? Beaucoup. Jusqu'à présent, même quand je chante sur scène, je suis assez émue parce que l'amour que t'as pas pu exprimer de son vivant et que quand il part, soudain tu libères.
0: Ouais.
1: Tout cet amour-là, c'est fort. Si tu dis, en fait, je savais dire je t'aime, mais pourquoi je le sais que maintenant, seulement maintenant que je peux dire que je t'aime. Et je lui demande sa permission de lui chanter mon blues.
0: Fatoumata, sur l'album, en chanson presque miroir de celle qu'on vient d'entendre sur la mort de ton père, Tati Bakary, il y a Fala, une chanson où tu t'adresses à un orphelin.
1: Un orphelin.

0: que les méchants s'en prennent à toi, te maltraitent à cause de ta condition, ne leur dis rien, orphelin. Cela ne vaut pas la peine de leur répliquer. Eux seuls savent pourquoi ils agissent de la sorte. Ça, c'est du réconfort, Fatoumata. C'est de la sagesse aussi.
1: Mais imaginez cette voix... Genre, on est tous genre au-dessus d'une planète. Vous voyez la planète entière, un micro, la voix d'une femme qui parle à tous ses enfants qui vivent dans des pays des guerres. Rien que ces trois phrases. Vous voyez l'impact ?
0: Eh ben, une immense consolation.
1: Parce qu'il y en a tellement des orphelins aujourd'hui. On en crée chaque jour. Et ils ont besoin de la voix féminine, ils ont besoin d'être confortés. Donc quand j'ai dit « Don't cry », je m'adresse au cœur de nombreux cœurs, beaucoup d'enfants et même des adultes. Des orphelins, il y en a pas mal. Hein. Et on a besoin de... Ils ont besoin de réconfort, ils ont besoin d'aide, ils ont besoin de nous entendre, savoir qu'on sait, on le sait.
0: Ouais. Et on les voit.
1: On les voit, on est là, quoi.
0: Ouais.

0: enfants, tu t'adresses aussi à eux dans la chanson Denko.
1: Denko, justement, qui veut dire la cause des enfants. Et justement, c'est dans cette chanson-là que je parle, je m'adresse aux enfants albinos et aux enfants, tous les enfants atteints de
0: handicap physique.
1: Et de physique ou mentaux, tout ça. Et je voulais juste leur faire un clin d'œil aussi dans cet album. Et assez souvent, je chante pour les enfants, mais pas. On oublie ces enfants-là.
0: Ouais. Dans certains pays d'Afrique, on dit qu'ils sont, qu'ils portent malheur. Ouais, c'est ça. Ils peuvent être très maltraités.
1: Très, très maltraités. Et les mamans surtout. Là, je rends hommage à leur mère, à leurs parents. Et aussi, je dénonce l'histoire de l'albinisme où on tue les enfants. Et en l'occurrence, il s'agit d'un jeune albinos que j'adopte, qui s'appelle Daouda. Son père l'a rejeté et qui veut plus de lui. Et je raconte son histoire. J'ai dit, pourquoi tu le veux pas? Pourquoi tu... C'est Dieu qui te l'a donné. Et ouais. Tout simplement parce que tu penses qu'il est sale. Et peut-être de l'extérieur, il est sale. Mais à l'intérieur, son cœur vaut de l'or. Donc en fait, j'essaie de magnifier ce que les gens voient. Trouver la poésie dans ce que les gens trouvent négatif. Et ces choses-là, il faut juste qu'on embellisse, qu'on donne une autre forme. Au lieu de voir ces personnes comme... au lieu de les rejeter, peut-être si on essaie de les rapprocher, on va être surpris nous-mêmes. Parce que le problème, c'est pas eux, c'est nous le problème. Il faut qu'on reconnaisse que c'est nous qui avons des problèmes et que pour se guérir, il faut faire un effort d'aller vers ces enfants-là. Parce que eux, ils nous en veulent pas. Ils sont en paix avec nous. Mais c'est nous qui avons des problèmes avec eux. Et il faut que ça soit dénoncé. Il faut que les sociétés changent. On peut pas s'asseoir comme ça et c'est des thèmes à aborder. Même mon prochain album, je ferai un autre, ouvrirai une autre porte pour aborder encore à ce thème-là, jusqu'à ce que les gens comprennent que c'est nous qui avons des problèmes.
0: Fatoumata Diawara, tellement j'ai l'impression en paix en ce moment avec cet album qui est sorti. C'est comme s'il y avait des thèmes, des trucs que tu avais envie d'aborder depuis longtemps et ça y est, ils sont là sur un disque.
1: Exactement,
0: pour toujours.
1: Et puis j'ai la chance que ce soit en plus mon quatrième album parce que c'est symbolique quand même, le chiffre 4. Au Mali, le symbole de la femme, c'est le numéro de la femme, c'est 4.
0: Ah.
1: Et l'homme, 3. Les deux ensemble, ça fait 7. Voilà, ça fait... tout est 4 jours. Je suis une femme. C'est ton numéro, quoi.
0: D'accord. Donc, quatrième album,
1: c'est symbolique.
0: Ouais.
1: Et je le dédie au divin. Et effectivement, pour... quand je vois par où je suis passée, d'où je viens, mon histoire... je me dis, j'ai de la chance quand même, même si j'ai quand même traversé des moments pas totalement agréables. Ça faisait partie de l'histoire. Et je pense que ça devait être comme ça. Pour mieux grandir et grandir plus vite, il fallait ces expériences-là.
0: C'est un euphémisme hein, quand tu dis que tu as passé des moments pas terribles ou pas très faciles, parce que tu as quand même dû t'enfuir à un moment, loin des gens que tu aimais.
1: Et je viens de loin.
0: Voilà. Parce que pour échapper à un mariage forcé, où Fatoumata s'est dit « mais non, je peux pas être forcée, donc je m'en vais
1: ».
0: Et c'était prendre un gros risque, évidemment.
1: Un très gros risque.
0: Quand tu t'es lancée dans la musique aussi, parce qu'on n'en a pas parlé, mais je pense que si vous avez vu Fatoumata Diawara au cinéma, vous savez que c'est aussi une grande actrice. voilà, bah oui, non mais

0: c'est vrai quand même.
1: J'ai commencé par le cinéma.
0: Oui, c'est ça.
1: Le théâtre.
0: C'est d'abord le cinéma, et alors notamment dans le film Timbuktu d'Abderrahman Sissako, qui a été multi-récompensé au César. Donc voilà, il y a eu la danse, il y a eu le théâtre, il y a eu le cinéma, et finalement, quand tu commences la musique, bah tu repars encore de zéro. Donc c'est sûr qu'il y a eu plein de moments difficiles dans cette carrière. Et alors, quand tu repenses à quand tu jouais dans les bars à Paris, tes premières chansons
1: jusqu'à 2h, 3h du matin.
0: Et maintenant, t'as une tournée internationale entre l'Afrique du Sud, le Danemark, l'Italie, la Suède, la Pologne, l'Autriche, l'Espagne. Tu te réjouis de ce chemin
1: parcouru?
0: C'est
1: comme un accomplissement. Voilà, cet album est justement la sagesse. C'est vraiment se dire, ok, certes, je veux pas que ça s'arrête là, mais je peux dire que j'ai écrit un bout de mon histoire quand même. J'ai quelque chose à raconter. Je peux dire qu'il y a... Il y a des sujets, voilà. Si jamais j'ai écrit un livre, cet album pouvait être un point où je peux dire ok, là c'est le premier chapitre ou deuxième, je sais pas, mais c'est important ce moment.
0: Il est important.
1: Dans ma vie, ouais.
0: Alors vous pouvez le partager.
1: T'as des enfants qui grandissent bien. Et enfin, dans le milieu, tu sens pas ce combat-là en tant que femme. Certes, il y en a, mais moins qu'à tes débuts. Comme si je venais de traverser le pont, en fait.
0: Ouais, t'as passé un cap.
1: Oui, passé un cap.
0: Ouais.
1: Il y a plus ce souci de définir ton style. Parce qu'au départ, quand tu commences, on va te comparer à beaucoup de personnes. Il y en a qui disaient, ouais, Tracy Chapman. D'autres, n'importe où. On m'a donné tellement de noms à mes débuts, j'étais là. Si, mais donnez-moi le temps, quoi. J'arrive. Ouais. Je finis tout ça, là. Pour savoir qui je suis, donnez-moi la guitare. Dans 5 ans, vous saurez qui je suis. Et cette patience, il faut l'avoir. Malgré qu'il y a la vague et que toi, tu restes aligné et amener ton public jusqu'au bout, pendant qu'il ne te croit pas jusqu'à ce qu'il voit, ah, finalement, je pense qu'avec cet album, les gens... vont comprendre que le monde, mon genre musical, parce que c'est quand même assez atypique ce que je fais. Ça ressemble à la musique de personne. Au Mali, en tout cas, il n'y a pas de chanteuse.
0: Voilà. C'est toi.
1: C'est que, on peut pas me comparer à quelqu'un, mais pour cela, il fallait être sûr de ce que tu veux et d'amener les gens à te suivre. Et de les amener jusqu'ici. Et ça, c'est pas évident pour tout le monde, surtout les femmes. Ouais. Parce qu'on a besoin de nous voir autrement. On a besoin de nous voir nus, on a besoin de nous voir de plus en plus sexy pour exister, comme si on doit crier pour dire « mais je suis une femme ». Mais non, on ne doit pas se débattre tout le temps. C'est pas normal. La femme ne doit pas être tout le temps en train de se protéger, de se réaffirmer, de vouloir toujours convaincre les gens ce qu'elle veut faire. Il faut que ce soit plus facile que ça. Ça doit être plus évident de nous laisser le temps de nous exprimer. Voilà. Avec la dignité et avec le respect qu'on mérite.
0: Merci beaucoup. Fatoumata Diawara, invitée de Décibel. On se dit au revoir, à très bientôt, en écoutant une chanson qui s'appelle Nden, qui est un des grands moments de cet album, Massa, qui est disponible partout depuis vendredi. Nden, c'est mon enfant.
1: Justement, c'est celui, ça parle de mes enfants. Quand je les quitte le matin et que je vais travailler, et que je passe toute la journée à penser à eux, je sais pas s'ils vont bien ou pas. Ouais. Mais en même temps, en tant que femme, pour acquérir ta liberté, il faut faire des sacrifices. Et c'est pas évident. C'est des choix à faire. Pas mal de choix et beaucoup de sacrifices. Donc cette chanson est dédiée à mes enfants. Je les aime tellement.
0: Merci.
1: Même si parfois ils se doutent, mais moi je sais que je les aime. Mais à ma manière, à la Fatoumata Diawara. Vous voyez ce que je vais dire? L'Amazon moderne.
0: Nous on adore cette façon-là d'aimer. Fatoumata Diawara. Merci, à bientôt.
1: Merci beaucoup.

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1: 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Cette petite dame qui est sur une petite voiturette rigolote, qu'est-ce que c'est ?
2: C'est une machine pour laver le sol.
1: Ah, sympa.
2: C'est sympa, c'est sympa. Et on se fatigue pas.
1: C'est difficile à conduire ?
2: Pas du tout.
1: Pas du tout. Tu peux essayer ?
2: Je n'ai pas le droit de vous faire essayer ma machine. Il vous arrive quelque chose, je suis en tort.
1: Ah oui, je comprends. En même temps, je risque pas grand-chose quand même.
2: Si elle s'en va, elle s'en va, la machine.
1: C'est vrai ?
2: Ah oui, oui, oui. Alors, regardez, j'ai le pied sur le frein.
1: On roule un peu toutes les deux ensemble ?
2: Allez.
1: C'est maniable ?
3: Ah oui, très maniable.
2: Vous voyez, si je lâche, la machine, elle s'en va. Vous voyez ?
1: Toute seule.
2: Hop.
1: Allez pas vous faire le tram.
2: Non, non. Et là, vous avez les brosses, là, okay. Le suceur, le klaxon.
1: Ouais, avec ça.
2: Hein, on entend
1: pas
2: bien.
1: On faire peur à personne.
2: Voilà.
1: Ah ben voilà, elle est en rade.
2: Non, non. J'avais laissé le frein. J'avais laissé le frein. Et ça fait 36 ans que je suis dans le centre jaune. Bientôt la retraite.
1: Dit-elle avec un grand sourire.
2: Ah ouais, ouais, ouais, j'en ai marre là. Là, je commence à en avoir marre.
1: Vous avez dû en voir, vous, hein, en 36 ans dans le centre jaune.
2: Oh que oui, j'en ai vu des directeurs, j'en ai vu des gardiens, j'en ai vu du monde. J'ai fait des connaissances. Comme je fais avec vous, on discute. Mais le monde a énormément changé. Hein. Beaucoup, beaucoup, beaucoup. Il n'y a plus personne, c'est mort. C'est mort, c'est mort, c'est mort. La preuve, regardez la place. Hein. Il n'y a personne. Hein.
1: Ah bah c'est vrai qu'en même temps, c'est fermé, là, à cette heure-ci.
2: Oui, ça ouvre à 10h.
1: C'est peut-être pour ça qu'il y a
2: personne. Oh non, mais même.
1: Et les gens, ils vous arrêtent un peu pour discuter, ça arrive ?
2: Ça arrive, on me félicite sur le travail. J'ai eu des cadeaux par des gens qui passaient.
1: C'est pas vrai.
2: Ah oui, on m'a offert du parfum, on m'a offert une plante. Ah oui.
1: Mais ça, c'était des amoureux discrets,
2: non,
1: hein,
2: non, des
1: amoureux
2: transités. Des dames. Mais c'était génial. De là, maintenant...
1: Geneviève... Je vous remercie beaucoup pour cette petite conversation sympathique. Je vous laisse avec votre engin, il n'a pas de prénom ?
2: Non, il n'a pas de prénom.
1: Un petit coup de klaxon et on se quitte, toutes
2: Allez.
1: Les deux ? Ah oui, c'est
2: voilà.
1: Vrai que je m'entends presque pas.
2: Au plaisir.
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4: Il est un beau voyage qu'on peut faire pas très loin de chez soi. Un voyage dans le Saintois. Une demi-heure d'Épinal, la même chose de Nancy, c'est pas bien compliqué. Hein. Une terre qui tourne autour d'un lieu riche en énergie et en histoire, la colline de Sion. Elle en est le phare et le cœur battant, elle qu'on aperçoit si facilement au détour d'un virage émergeant d'un champ de mirabelliers en fleurs au printemps ou fendant le flot vert des haies, des bois, des plateaux, quand on la distingue au loin, au moment de traverser ce Saintois, à travers sa Via Appia moderne, la Nationale 57. Que voilà un vieux pays dont le nom se perd dans la nuit des temps au point que personne n'est parvenu vraiment à en donner une origine ou une explication. Ben oui, Sion est Sion depuis toujours et tout autour, le Saintois est toujours là. Il a ses hauts lieux, la colline inspirée, avec la basilique, ce superbe émetteur d'espoir vers les nuées, avec les restes de la forteresse de la turbulente famille de Vaudémont, cette famille des cadets des ducs de Lorraine, aussi turbulents que le sont toujours les cadets, hein, et qui sont la boule blanche du billard historique lorrain, arrivant de loin, cognant pile où il faut pour faire virevolter les boules de couleur sans qu'elles ne puissent s'y opposer. Les hauts lieux du Saintois, ce sont les châteaux. Arouet, le palais à la campagne qui plonge ses douves d'un madon, qui plonge ses douves dans un madon à l'image des gens d'ici, finalement. Il est calme, il est cool, mais il peut se réveiller d'un coup et vous rappeler quelle force est la sienne. Torre Lyautey et sa mosquée intérieure, qui rappelle qu'on peut avoir ses racines à un endroit, sa vie à un autre, qu'on peut partir et revenir, comme l'a fait le maréchal Lyautey, des ruelles de Nancy à la place Jamal Afna de Marrakech, avant de se poser ici, sur les rives de la colline de Sion. Je n'oublie ni Aboncourt, ni Vendée-les-Villes. Dans le Saintois, il y a les Halles de Vézelise, qui sont de ces monuments qui peuvent témoigner de l'immense variété des envies, des amours, des destins humains, elles qui en ont vu tant passer. Il y a Gélocourt et ses fleurs, il y a le petit détour bucolique par Vaudeville, mais j'aurais pu citer tant d'autres villages, si lorrains, ces villages, rues, qui se laissent traverser par celui qui ne voit rien, mais qui se laissent admirer par celui qui voit tout. telle grange aux murs sculptés, telle pierre de grès autour des fenêtres de telle vieille église. Le Saint-Ouen, c'est un voyage au cœur de la Lorraine de toujours. D'un pays plus vieux qu'elle encore, c'est une sensation d'éternité.
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1: Aujourd'hui, je vous propose de rencontrer Louis-Albert Debreuil. On l'appelle le prince jardinier. On est dans son château. C'est le château de la Bourdésière à Montlouis-sur-Loire.
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3: Je suis Louis-Albert Debreuil, j'ai la chance d'être et le dépositaire de Bérolles et en même temps le propriétaire de la Bourdésière.
1: Est-ce que vous pouvez me dire ce que ça vous évoque quand on vous appelle le prince jardinier?
3: Alors un grand sourire. D'abord c'est un surnom qu'on m'a donné. En même temps, il y a toujours un prince dans un jardin. Le jardinier lui-même, c'est le roi ou le prince. Et il est sur son royaume, celui qui va cultiver avec aspiration, avec engouement et quelquefois déception. Et cette nature, on ne fait pas toujours ce qu'on veut. Mais l'émerveillement, c'est cette diversité.
1: Avec émerveillement et aussi avec une pointe d'espièglerie, je crois.
3: Alors l'espièglerie, c'est la marque de fabrique.

0: certes de ma personnalité et de mon humeur, mais celle que je voudrais que l'on ait quand on rentre et qu'on pénètre dans un jardin. Il faut être espiègle parce que la nature, elle l'est. Et quand on l'observe, que ce soit un papillon, ou que ce soit une mousse, ou que ce soit ça sent bon, c'est merveilleux. Et puis, on est réveillé par quelque chose qui vous rappelle à l'ordre. Et c'est ça le monde dans lequel on est rappelé à l'ordre, il faut le faire avec humour.
1: Est-ce que le jeune Louis Albert était expérimentateur déjà?
0: Alors, le jeune Louis Albert, quand il était tout petit, c'est-à-dire hier, il aimait être dans le potager à Broglie. Il aimait M. Coquerel qui me montrait effectivement tout ce qu'il y avait dans sa maison, ses graines, ses cordeaux, ses outils aratoires, ses instruments aratoires. Ça m'a marqué. J'étais pas parti pour être jardinier. Je suis devenu simplement un homme de la nature que j'étais quand j'étais jeune parce que j'y suis bien.
1: Votre nom, il est forcément associé au château qui est derrière nous, le château de la Bourdaisière. Est-ce que j'ai le droit de dire que vous êtes châtelain?
0: Oui, mais enfin, c'est pas un gros mot. Je suis le dépositaire d'une maison qui était là avant moi, qui j'espère sera là après moi. Je porte dans mes convictions cet héritage qui est celui tout simplement de donner à voir ce lieu qui est ouvert au public de différentes façons. On peut y habiter, mais on peut visiter. Et l'expression de tout cela, encore une fois, c'est le vivant. Tout ça, c'est l'éducation. Faire tout ce qu'il faut pour faire en sorte qu'on ouvre les yeux et qu'on dise wow, c'est extraordinaire, c'est singulier, c'est territoire.
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3: C'est la Camini Minute, votre chronique de la joie et de la bonne humeur. Comment ça va les amis? Enfin je dis comment ça va les amis, je pourrais dire CMTV. Oui parce que je sais pas si vous avez remarqué, mais je sais pas si c'est la nouvelle génération, mais il y a des gens, quand ils parlent, ils mettent de moins en moins de voyelles, de moins en moins de lettres. Pour dire il y a rien, ils disent il y a R. Pour dire mort du rire, ils disent MDR. Pour dire péter de rire, ils disent PTDR. Et pour dire à ce qui paraît, ils disent à skip. Il y a de moins en moins de lettres, de moins en moins de mots. Mais si on continue comme ça, ils vont parler comment dans 10 ans les gens? C'est quoi cette façon de parler là? Je veux dire, il n'y a rien, c'est pas une longue phrase. Je comprends qu'on veuille écourter des trucs, mais il n'y a rien, c'est pas long, il y a R. Comment on va parler dans 10 ans? Moi je dis, on parle de plus en plus des extraterrestres et des ovnis. Moi je pense que si les extraterrestres viennent sur Terre, c'est à cause des gens qui parlent comme ça, qui réduisent les mots. C'est quoi cette façon de parler, franchement? C'est abusé quoi. Parler français, c'est une belle langue le français. Il y a R, MDR, PTDR, ASKIP, il est BG pour dire beau gosse. Mais c'est bien de dire qu'on est beau gosse, ça fait plaisir d'entendre beau gosse, c'est plus plaisant que BG. Ils enlèvent les voyelles comme ça. Ça me rappelle les films coquins qu'on voyait sur Canal+, au début du mois, le samedi du mois, quand c'était encrypté. Vous rappelez ça? Faites pas semblant, hein. Oui, à tous les auditeurs d'ici Picardie, vous aussi, vous êtes tombés au moins sur du crypté sur Canal+, dans les années 90. Et ben c'est pareil, cette nouvelle façon de parler là. Des mots courts, de plus en plus courts. Et d'ailleurs, même les rappeurs de nos jours ont des noms d'artistes de plus en plus courts. ZKR, PLK, SCH, MHD. Après, il y en a qui gardent quand même les voyelles. Gims, Jules, Vald. Et bien sûr, on terminera par les groupes asiatiques, les coréens de BTS. Alors eux, ils ont pas mis de voyelles, mais BTS, c'est quand même Bac plus 2.
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1: Pierre Nus s'installe pour les astuces de sa mamama. Bonjour Pierre.
2: Guten Morgen, Hubert. Salut, Bissam.
1: Info pour celles et ceux qui viennent de découvrir peut-être une rayure sur un de leurs meubles.
2: Hop là, je vais t'en passer. Oui, ça arrive, hein. Une dent de chien, une griffe de chat, un jouet de bébé. Les roues des camions en plastique, ça laisse des traces des fois. Bon, un petit choc. Ça peut parfois abîmer vos meubles préférés, mais ma mamama m'a rassuré. Elle m'a dit d'acheter des noces, des noix. Alors c'est pas parce que je porte la même patronyme que j'en fais la promotion, mais le cerneau de noix est riche en huile et graisse naturelle. Mais c'est l'intérieur de la noix, Cal. N'y allez pas avec la coquille pour frotter sur le meuble, ça va empirer les choses. Vous frottez le cerneau directement sur la rayure en allant dans le sens du grain du bois. Bon, vous faut un peu frotter, hein. Vous frottez
3: un petit peu quand même.
2: Voilà, faut que l'huile sorte. Et il faut laisser agir l'huile pendant environ 5 à 10 minutes pour qu'elle pénètre le bois. L'huile libérée va dans la rayure, ça aide à nourrir le bois sec qui est exposé par la rayure. Et surtout, les pigments naturels de la noix vont aider à teindre la rayure. Et ça va mieux correspondre à la couleur du bois qui l'environne, ça la rend beaucoup moins visible, cette rayure. Ensuite, vous laissez agir, vous essuyez l'excès d'huile avec un chiffon doux et propre, n'y allez pas avec le côté vert de l'éponge, Cal, et vous lustrez légèrement la zone. Alors ça fonctionne beaucoup mieux sur les rayures peu profondes et sur les bois dont la couleur est proche de celle du cerneau de noix, donc un brun assez clair. Les meubles verts ou rouges, vous oubliez.
1: Oui, bah, merci ma maman.
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4: Oui, avec un agriculteur exploitant qui a 39 ans à Angluzel et Courcelles, on est à 10 km de Cézanne. Bonjour Alexis Leherle.
5: Bonjour.
4: Quel est votre parcours pour arriver jusqu'ici en tant qu'exploitant agricole?
5: Alors moi je suis agriculteur, donc installé à Angluzel depuis 4 ans. Donc avant j'étais double actif pendant 2 ans avant de m'installer. J'étais 10 ans conseiller agricole, donc notamment sur l'installation en agriculture.
4: Ces 10 ans d'expérience en tant que personne spécialisée pour l'installation de nouveaux agriculteurs, agricultrices, ça consistait en quoi? Combien de personnes vous avez accompagnées et comment?
5: Je recevais toutes les personnes qui souhaitaient s'installer en agriculture, viticulture, maraîchage, élevage, tout projet agricole. J'étais là pour les accompagner, pour les renseigner sur les démarches à faire pour devenir agriculteur. Donc j'en rencontrais à peu près 200 personnes par an sur tout le département de la Marne.
4: Et c'était quoi l'étude de faisabilité, la reprise d'exploitation, la création d'exploitation?
5: Alors j'étais vraiment là sur la partie renseignement dans les démarches, notamment les formations, tout ce qui était réglementation à respecter lors de l'installation et puis quelle aide on pourrait bénéficier pour s'installer en tant que jeune agriculteur.
4: Quel est le profil des personnes que vous avez accompagnées pour l'installation? C'est plus des jeunes, des personnes en reconversion professionnelle qui décident de se lancer dans l'agriculture?
5: Alors, en 10 ans d'expérience, j'ai vu le profil légèrement évoluer. Alors, on voit que l'âge moyen d'installation a progressé. Donc, les gens s'installent de plus en plus tard. Et donc, en termes de profil, on avait beaucoup de profils donc sur des exploitations, on va dire, assez classiques de la région. Donc, grande culture, céréales, viticulture. Mais on voit de plus en plus de projets avec de la diversification, production de maraîchage, développement de nouveaux élevages sur les exploitations.
4: Quand on entend parler des agriculteurs, souvent, c'est la reprise d'une exploitation familiale, c'était essentiellement le cas ou pas?
5: Alors dans la Marne, oui, on est essentiellement sur des reprises d'exploitation familiale. Donc des enfants, filles ou neveux, neveux-nièces d'exploitants agricoles qui reprennent la suite dans l'exploitation familiale. Mais de plus en plus, on a des personnes donc extérieures au milieu agricole qui reviennent, qui ont un projet de revenir sur l'exploitation. Donc dans ces cas-là, la difficulté, c'est aussi l'accès au foncier. Donc c'est pas facile de trouver des surfaces agricoles pour exploiter dans la Marne.
4: Alexis Leherle, pendant 10 ans, 200 agriculteurs et agricultrices par an reçus pour l'aide à l'installation. Quelles étaient les principales sources de motivation et les freins de ces personnes que vous avez rencontrées et aidées à s'installer?
5: La première motivation, c'est continuer l'entreprise familiale, donc poursuivre cette activité avec souvent des projets de diversification, de nouvelles activités sur cette exploitation avec de nouvelles cultures ou création ou développement de certains élevages. Après, niveau freins, les freins, c'est aussi souvent quand même le financement de ces projets d'exploitation, car une reprise d'exploitation, c'est quand même relativement onéreux à reprendre, avec des emprunts sur une durée assez longue. Donc, il faut avoir les capacités financières de pouvoir assumer ces reprises.
4: Voilà, Alexis, le HERL qui a aidé des agriculteurs à s'installer pendant près de 10 ans en Champagne-Ardenne. Merci, Alexis.
5: Merci.
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3: Les petits bonheurs, ce sont des rencontres au petit bonheur. Donc, au hasard, sans rendez-vous, sans se présenter, avec juste un tout petit et discret micro ici. Et en voici un de petit bonheur que je vous ai trouvé en Haute-Savoie, dans la commune de Rumilly, où pendant près d'une dizaine de minutes, j'ai suivi en voiture une monoplace qui circulait dans la ville. Alors maintenant qu'elle est arrêtée et que je m'en approche, je m'aperçois de mon erreur.
6: Bonjour.
3: Bonjour, c'est pas une monoplace, il y a deux places quand même.
6: Oui.
3: Et c'est quoi cet engin ?
6: C'est une Arrêt l'Atome.
3: Alors, je vais attendre qu'il enlève son casque parce que là, on comprend pas trop bien. Voilà.
6: C'est une Arrêt l'Atome.
3: Ça veut dire quoi ?
6: Arrêt l'Atome, c'est un moteur... Enfin, une voiture entière anglaise, donc avec un moteur Honda compresseur, 310 chevaux, pour un poids total de 520 kg.
3: Quand je l'ai vu arriver tout à l'heure, parce que je vous ai croisé, vraiment, ça fait un petit moment là que je vous ai suivi, de loin, on a l'impression de voir arriver une monoplace.
6: Ouais, c'est atypique, ouais.
3: Ça, c'est autorisé à rouler ici, sur la voie publique ?
6: Il n'y en a que 27 en France homologués, sur route, et autrement, toutes les autres, elles sont sur piste.
3: Donc là, ça veut dire rouler avec un casque obligatoire ?
6: Ouais. C'est conseillé, parce que si vous avez un accrochage, un accident...
3: En même temps, quand on a une voiture comme ça, on n'a pas trop envie d'avoir un accrochage.
6: Ouais, faut faire attention avec ça sur la route. Peut vite arriver des accidents.
3: Et alors là, c'était quoi, un petit tour pour le plaisir ?
6: Ah non, c'était juste pour poser chez Anthony. Il doit faire un petit check sur la voiture.
3: C'est qui, Anthony ? C'est un mécano ?
6: Ouais, Anthony.
3: Et ça, c'est votre voiture ?
6: Non, c'est la voiture à mon papa. Là, il est au travail et vu que j'ai un petit trou entre les cours, je l'ai ramené.
3: Mais oui, puis ça doit plutôt faire plaisir de ramener cette voiture-là, surtout.
6: Ouais, c'est cool, ouais, c'est fun. Ça fait plaisir.
3: Du coup, le papa, il roule beaucoup avec ?
6: Ouais, il roule plutôt pas mal, ouais. On l'a eu il y a un petit peu moins de 2 ans et on a roulé sur piste, ça va plutôt pas mal, ouais.
3: Et ici, dans l'agglo à Rumilly ?
6: Pas trop sur la route, on évite un petit peu de rouler.
3: Parce que là, je vous ai suivi 3-4 km, je sais pas, on était vers Moy là-haut, là. Oui. Et vous avez bien vu le regard de tout le monde, quoi. Tout le monde vous mate.
6: Ouais, c'est vrai que c'est pas tous les jours qu'on voit une voiture comme ça, donc c'est drôle.
3: Vous, c'est une passion la voiture ?
6: Bah, moi, à côté de ça, je fais du karting de compétition.
3: Ah oui, les chiens font pas des chats, quoi.
6: Ouais, ouais, ça va le faire tel fils, ouais, on peut dire ça, ouais.
3: Vous avez quel âge ?
6: J'ai 17 ans.
3: Bon, en général, les jeunes qui se lancent dans le kart et puis qui ont un petit peu des capacités, l'objectif, c'est pas le kart. C'est quoi derrière ?
6: Après, peut-être monter les échelons, mais ça coûte très très cher. Donc pour l'instant, je suis bien dans le kart.
3: Bon, papa, il a les moyens de s'acheter une belle voiture quand même.
6: Oui, mais bon, une saison de monoplace, c'est 3 fois le prix de cette voiture. Donc, puis j'ai 2 grandes sœurs, donc il faut que ça soit équitable.
3: Bon, 17 ans, peut-être que vous commencez à avoir des perspectives professionnelles ?
6: Oui, moi j'aimerais bien être horloger.
3: Ah oui, rien à voir, je m'attendais à un truc, voiture.
6: Ah non, du tout, c'est vraiment un loisir.
3: Et votre prénom ?
6: Alexis.
3: C'est quoi le dernier petit bonheur d'Alexis ?
6: Dernier petit bonheur, je sais pas, manger.
3: Conduire la voiture à papa, c'est pas un petit bonheur ?
6: Si, c'est un grand bonheur, ça. C'est un grand bonheur. C'est pas pareil. Et ouais, je suis fier que mon père me fasse confiance, quoi. Et c'est incroyable de pouvoir conduire ça à 17 ans, j'ai beaucoup de chance.
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1: Bonjour à toutes et tous, bienvenue dans Affaires classées, le podcast. Nous sommes en janvier 1879. Le sympathique garde champêtre du village de Laguinge, en Haute-Soule, est poignardé de 5 coups de couteau dans une auberge. Les gendarmes arrivent et son meurtrier a disparu.
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1: Les bohémiens. Ces individus migrant en groupe d'un village à l'autre ont longtemps alimenté les conversations, les polémiques, les peurs au Pays Basque et au-delà. Les historiens situent leur arrivée dans le coin en l'an 1602. C'est le seigneur d'Urtubi à Urugne et le vicomte d'Etchaus à Baïgorry qui accueillirent en nombre ces descendants du peuple tzigane ou rome venus de Bohême grâce au sauf-conduit que le roi de cette contrée d'Europe centrale délivrait. Nombre d'entre eux vont finir par s'implanter en Soule ainsi que dans les pays de Cise et de Mix. Vivant à l'écart des villages, ils offraient leurs services aux villageois, bien contents de leur donner du travail contre très peu d'argent. Selon les saisons, ils étaient employés chez les paysans. D'autres œuvraient comme vanniers, empailleurs de chaises ou tondeurs de mulets. Leurs épouses fabriquaient des chapeaux, de la vannerie aussi. Elles ne tardèrent pas à susciter la curiosité, voire la peur, lorsqu'elle disait disposer de pouvoirs magiques, de remèdes naturels ou jurant prédire l'avenir en lisant dans les lignes de la main. Frappant à la porte des fermes, on les disait mendiants, voire chapardeurs. Dans les gendarmeries du secteur, les plaintes des villageois affluaient pour vol d'animaux, de victuailles ou de linge. Leur présence finit par agacer le préfet palois qui décide de lancer en 1802 une gigantesque rafle. 475 bohémiens sont arrêtés et jetés en prison dans l'attente de les expédier outre-Atlantique en Louisiane. Mais le projet du préfet tourne court et la plupart des rescapés de la rafle reviendra vivre au Pays Basque où ils désigneront leur propre roi.
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1: Il se nomme Pierre Aguerre. Il vit en Haute-Soule, dans le petit village de Laguinge, et partage son existence avec une femme, encore jeune, qu'il dit être son épouse, même si les registres d'état civil du secteur ne trouvent nulle trace de leur mariage. Chez les bohémiens, point n'est besoin de s'ennuyer avec les formalités. On est libre depuis des lustres, et la loi que l'on reconnaît, d'abord, est celle des traditions. La modeste masure qui lui sert de quartier général, à Laguinge, ne l'empêche toutefois pas de faire de fréquentes excursions ailleurs. Pour tondre les mulets, officiellement, comme il le clame à ceux qui l'approchent, et peut-être aussi pour tondre les bourses et les biens des paysans du secteur. Combien de fois, en effet, son premier voisin n'a-t-il pas déploré des vols d'objets agricoles ou d'animaux dans sa propre ferme ? Le dit voisin aurait bien aimé récupérer ses biens en signalant ses méfaits aux gendarmes de Tardets. Mais Aguerre traîne une sale réputation. Maintes fois condamné pour vol, violence, il pourrait bien se venger. Aguerre sait cultiver ses relations et, pour asseoir son autorité, il va lier amitié avec un homme influent au village. Le garde champêtre, un certain monsieur Iriard. Le brave fonctionnaire est au courant de tous les potins du village. Son goût immodéré pour la bouteille fait de lui un informateur facile, de premier choix. Ce 9 janvier 1879, Aguerre accoste le garde champêtre. Il l'invite sans peine à boire ensemble dans le premier cabaret venu. Les deux larrons y retrouvent le vieux Albex, un paysan du coin, et l'instituteur du village, qui a momentanément déserté sa classe. C'est alors parti pour une série de plusieurs tournées de vin.
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1: Dans le canton de Tardets, chacun sait que le garde champêtre, Iriard, est de ces muets à qui la picole alimente surabondamment les paroles. Ce soir de janvier, la nuit tombe tôt et la conversation s'éternise. Ivre à l'excès, Iriard dévoile toutes sortes de fâcheux secrets sur tel ou tel habitant du village. Ses amis, tout aussi ivres, en rajoutent. Soudain, Iriard explose de colère. Il menace ses acolytes de comptoir en ces termes. Ah, pour un peu, je vous battrai comme on taille le lin. À peine a-t-il fini sa phrase que Pierre Aguerre, le roi des bohémiens, se retourne. Il lui assène 4, voire 5 coups de couteau en hurlant. Ah, puisque tu le veux, c'est comme ça. Celui qu'on surnomme le roi des bohémiens prend, sans attendre, la poudre d'escampette, sans doute en direction de son domicile. Dans le troquet, c'est la panique absolue. Le pauvre garde champêtre hurle de tous ses poumons. Il scande des mots de peur, conscient sans doute qu'il vit ses derniers instants. Quelques secondes suffiront pour qu'il s'effondre, baignant dans son sang. On accourt des maisons voisines, le médecin de Tardets arrive peu après, mais il est trop tard. Le malheureux Iriard accuse plusieurs plaies profondes. L'une d'elles a perforé l'abdomen, causant la libération d'une partie de ses intestins. Les gendarmes rappliquent à cheval. Avant d'expirer, Iriard réussit malgré tout à leur balbutier quelques mots, dont le nom de son meurtrier. On se lance aussitôt à la recherche d'Aguerre. Voyant de la lumière à l'intérieur de sa ferme, les gendarmes l'encerclent avec prudence. Qui sait si le roi des bohémiens n'a pas encore quelques armes qu'il pourrait utiliser pour s'enfuir.
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1: Malin, Aguerre s'éclipse par la porte arrière de la demeure. Il marche à pas de loup avant de se blottir dans les broussailles, espérant tromper la vigilance des gendarmes et s'évanouir dans la nature, afin peut-être de se planquer plus tard en Espagne. Hélas, le bruit de ses pas sur les feuilles desséchées va le trahir. On le saisit avant de le coucher au sol sous la menace d'un fusil. Les gendarmes imaginaient qu'une telle posture lui ôterait toute envie de résistance. Que nenni ! La perspective de sombre lendemain réveille son audace. Aguerre tente les plus violents efforts pour se soustraire à ses gardiens, usant de coups, de nouveaux coups de poing à dessein. Mais la vaillance des gendarmes aura raison de lui. Le voilà maintenant conduit à Tardets, où son interrogatoire commence. Et la première question qui se pose, pourquoi a-t-il tué Iriard ? Le roi des bohémiens aurait fort bien pu être en proie à des remords, formuler des regrets au besoin. Pas un instant. Il livre une fable ingénieuse à ses yeux. À l'écouter, le garde champêtre l'a d'abord frappé avec un bâton, jeté à terre et menacé de mort. C'est pour se défendre et seulement pour cela qu'il s'est emparé d'un couteau qu'il range habituellement dans sa poche. Il avoue donc son forfait, sans hésitation, mais entendez-le bien, son seul regret est de ne pas lui avoir tranché la gorge. Iriard l'avait saisi au bras et serré si fortement qu'il n'avait pas le choix, dit-il. Hélas, pour Aguerre, cette jolie fable ne convainc personne. Les piliers de comptoir présents le soir des faits démentent formellement son récit. Et le médecin venu l'examiner ne trouve sur son corps aucune trace de plaie, de contusion ou d'ecchymose. Conclusion, Aguerre ment.
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1: Le procès du roi des bohémiens s'ouvre à Pau le 21 février 1879. Une foule nombreuse a fait le voyage pour l'occasion. Des congénères venus du Pays Basque, des amis et aussi des proches du malheureux garde champêtre que chacun appréciait en Haute-Soule. Le procès d'un bohémien n'a rien d'une première à la cour d'assises des Basses-Pyrénées, mais cette fois, on juge l'autoproclamé roi des bohémiens. Âgé de 58 ans, il a le teint cuivré, l'air astucieux et même féroce, selon l'un des journalistes parisiens présents au procès. Les préjugés contre les bohémiens ne manquent pas. Le président de la cour, par exemple, M. de Lagerie, pose en préambule, je cite, « qu'au milieu de la race noble et loyale des Basques vit la race maudite et dangereuse des bohémiens ». Aguerre, selon les témoins, aurait été proclamé roi des siens à cause de ses innombrables méfaits. Il était si redouté en Soule que même le maire du village de Laguinge en avait peur. L'élu lui délivrait son certificat de bonne vie et de bonne mœurs, non parce qu'Aguerre était vertueux, mais pour qu'il aille migrer ailleurs. Le procès vire au mauvais spectacle. Tantôt calme, Aguerre justifie sa royauté bohémienne et tente de lui donner quelque chose d'imposant. Tantôt en colère, il se dresse sur son banc. Saisissant la rampe des deux mains, il insulte, il menace les témoins qu'il dit être des suppôts du diable. Ses regards menaçants n'épargnent personne, pas même son avocat. Aucune émotion n'affecte son visage quand on lui présente les vêtements ensanglantés du défunt. Avec un tel client qui ne rêve que de représailles et de vengeance, la cour d'assises n'aura aucun état d'âme à envoyer le roi des bohémiens au bagne, à perpétuité.
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1: Le roi des bohémiens, c'était ce nouvel épisode en podcast. Merci de l'avoir écouté. Dans un prochain rendez-vous, je vous emmènerai en 2018 du côté de Pau avec une intervention policière qui va faire couler beaucoup d'encre.
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1: Direction la Vendée à Beauvoir-sur-Mer. Je suis très heureux de vous emmener à la rencontre d'Anne-Marie. C'est une maraîchine très attachée à la Vendée et à la transmission de ses traditions.
2: J'y suis née et toute ma jeunesse est donc passée là-bas. C'était difficile. Mon père est décédé à 36 ans. Donc on était trois enfants, on est restés tout seuls tous les trois avec notre maman, avec une vache pour vivre, et puis ben, un petit jardin. Et puis quand il n'y avait pas trop à manger, ma maman elle allait pêcher les grenouilles et les anguilles dans les fossés. C'est vraiment mes racines le marais, hein. J'y suis accro.
1: Vous êtes une vraie maraîchine ?
2: Ah oui, je suis une maraîchine à 100%. Hein.
1: Elle représente quoi la Vendée pour vous, Anne-Marie ?
2: C'est mon pays, c'est quelque chose qui m'est vraiment cher au cœur. Le marais, je peux pas m'en passer, mais dans le marais, il y a aussi la mer chez nous. Ouais. Et ça, c'est pareil. On a besoin de ça, nous. Je vais voir la mer, et je me promène dans le marais.
1: Pourquoi? Ça vous apporte quoi, vous?
2: Une détente. Et j'ai un livre particulier aussi.
1: Ah.
2: C'est mon moment zen, moi.
1: Et c'est quoi ce livre que vous emmenez? Ah, faut pas le dire.
2: C'est
1: votre petit jardin secret.
2: Oui, c'est mon petit jardin secret.
1: Alors, on le laissera dans son petit jardin secret.
2: Et puis, c'est pour ça aussi que je fais du folklore. Il nous faudrait des jeunes, mais les jeunes, maintenant, c'est compliqué. On en a dans le groupe, hein. On en a 5 et qui sont mordus, mais pour combien de temps? Parce qu'ils sont jeunes encore.
1: Alors, qu'est-ce qu'on peut faire pour remédier à ça?
2: Ben, on sait pas trop. Bon, maintenant, il y a beaucoup de balles folk et de choses comme ça.
1: Et pourtant, ces fêtes-là ont un succès assez populaire. Parce qu'on va penser à Chaland autrefois.
2: Oui, à Chaland autrefois. Et ouais. Puis, maintenant, ce qu'on fait beaucoup moins, ce sont des kermesses, par exemple. Moi, j'adore les gens, j'adore connaître des gens parce que ils m'apporteront quelque chose.
1: C'est essentiel pour vous.
2: Oui.
1: C'est même limite vitale.
2: C'est limite vitale, oui. Après, ben, j'ai fait 10 ans pour la RSB, là. La RSB qui est l'association des retraités sportifs de Beauvoir. Moi, les associations, c'est aussi apporter aux gens des choses, leur faire plaisir d'abord dans ce qu'on leur propose. J'espère vraiment que beaucoup de gens pourront se lancer. Dans les jeunes, il faut vraiment, mais je comprends bien qu'actuellement la vie est difficile. Les gens de 35 ans maintenant, ils sont tellement pris par autre chose que c'est compliqué.
1: Alors on revient en arrière, vous avez 18 ans, vous vous mariez, Anne-Marie, vous diriez quoi à cette jeune fille?
2: Je dirais qu'il faut dans l'avenir, à 18 ans on est jeune, il faut penser à pas rester seul dans son coin.
1: On va dire Anne-Marie ce matin que vos petits-enfants nous écoutent là, à la radio. Oui. Vous voulez leur dire quoi pour conclure?
2: Je vais leur dire, essayez de faire un peu comme mamie. Essayez de donner, de partager, d'apprendre, de vouloir connaître... Voilà, plein de choses comme ça.
1: Anne-Marie, la passion de la Vendée, la générosité, la joie de vivre et l'amour des gens.
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3: Patrick Citeau nous emmène chaque week-end dans des communes de notre Poitou. Nous allons dans les Deux-Sèvres aujourd'hui, où Patrick Citeau se promène dans la rue Léonce Perret. On est à Niort, l'occasion d'évoquer le parcours artistique de cet homme de théâtre et également de cinéma.
4: La rue qui porte son nom rend ainsi hommage à cet artiste né à Niort le 14 mars 1880. Son goût pour l'art prend ses racines dès son enfance, passée rue Hiver à Niort, où ses parents possèdent un atelier de menuiserie. Les quelques mois de convalescence qu'il passe dans un Paris en pleine ébullition artistique confirment le choix du jeune homme. De retour à Niort, il obtient l'accord de ses parents pour tenter sa chance à Paris. Il s'inscrit dans une école musicale de Montparnasse et se révèle notamment bon chanteur. En parallèle, Léonce Perret prend des cours de théâtre. Il affiche rapidement une forte expérience théâtrale. En 1900, il obtient son premier contrat comme jeune premier au théâtre de l'Athénée. C'est un peu le hasard qui le pousse jusqu'au 7e art. En 1909, après un contrat de quelques mois dans un théâtre de Saint-Pétersbourg, il joue Cyrano de Bergerac à Berlin. Il fait alors la rencontre du directeur de la filiale allemande de la Société française cinématographique, Gaumont. Léonce Perret découvre le cinématographe. De retour à Paris, il travaille pour Gaumont sous la direction artistique de Louis Feuillade.
3: Et il y débute comme acteur, mais très vite, Patrick, il passe derrière la caméra.
4: Léonce Perret réalise ainsi de plus en plus de films en dehors des studios et

0: teste de nouvelles techniques en plein air. En 1913, il connaît la consécration. Son film « L'enfant de Paris » le propulse définitivement au rang des meilleurs réalisateurs français de l'époque. Quand la guerre éclate, Léonce Perret est mobilisé. Mais il ne tarde pas à revenir derrière la caméra pour réaliser quelques films patriotiques. Fin 1916, à la fin de son contrat, il part exercer son art aux États-Unis. Le film intitulé « N'oublions jamais » est son premier gros succès en France et outre-Atlantique. Quand la situation économique commence à se dégrader aux États-Unis, la récession n'épargne pas le cinéma. À la fin de l'été 1921, Léonce Perret rentre en France avec dans ses bagages les méthodes de travail de l'industrie cinématographique américaine. Avec Königsmark, qui sort en France en mars 1924, Léonce Perret va ensuite définitivement entrer dans la légende du 7e art. Le film est en effet considéré comme une œuvre majeure du cinéma des années 20. Quelques années plus tard, alors que Léonce Perret entame une nouvelle version de Königsmark, parlante et bilingue, il tombe malade. Il meurt finalement le 12 août 1935. Léonce Perret repose depuis lors au cimetière cadet à Niort. La rue qui porte son nom à Niort lui rend un hommage bien mérité.
1: Quel hommage que vous lui rendez aussi, vous, Patrick Citeau. 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

0: du mouvement révolutionnaire cubain, une manière d'embarrasser le régime et d'attirer l'attention sur la misère du peuple. La course est finalement lancée dans un climat tendu. Fanjo, lui, qui sera retenu 26 heures, sera bien traité. Il sera libéré sain et sauf. L'enlèvement fait la une des journaux du monde et sert la cause révolutionnaire. Après la révolution de 1959, la F1 disparaît de Cuba, jugée incompatible avec le nouveau régime communiste. Fanjo est né au début du XXe siècle en Argentine. Il arrive tard en Europe. Il approche des 40 ans quand il se lance dans le premier championnat de F1 en 1950. Il va rapidement impressionner par son talent exceptionnel. Il se distingue par son intelligence de course, sa régularité, sa maîtrise de la mécanique, capable de préserver une voiture tout en restant incroyablement rapide. Fanjo court pour les plus grandes écuries de l'époque, Alfa Romeo, Maserati, Mercedes-Benz et Ferrari. À une époque où les voitures sont extrêmement dangereuses et les circuits bordés d'arbres, de bottes de paille ou de simples barrières, sa constance force le respect. Parmi les circuits marquants de sa carrière figure notre légendaire tracé de Gueux à côté de Reims. Un circuit ultra rapide, composé de longues lignes droites sur route nationale, où les voitures dépassent souvent les 250 km/h. Fanjo y brille dès le premier Grand Prix de France, le 2 juillet 1950. Il est champion du monde l'année suivante. Il va remporter 5 titres de champion du monde jusqu'en 1957. Un record qui va tenir près d'un demi-siècle. Et même quand il ne gagne pas, il impressionne par sa combativité et son sens tactique. Fanjo prend sa retraite en 1958 avec un palmarès exceptionnel. 24 victoires en 51 Grands Prix. Aujourd'hui encore, c'est une référence absolue. Juan Manuel Fanjo sur le circuit de Gueux, c'est l'un des trésors de Champagne-Ardenne.
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2: Bonjour, je me présente Pascal, j'ai 63 ans, j'habite à Bardos.
3: Bonjour Pascal, vous nous recevez chez vous, où il y a beaucoup d'amour, et un amour qui se mesure avec de la patience, de la constance et de la présence. Vous pouvez nous expliquer pourquoi ?
2: Pourquoi ? Ben, je m'occupe de ma femme, c'est tout. Je m'occupe, j'essaie le mieux possible de m'occuper d'elle.
3: Et qu'est-ce qu'elle a votre femme ?
2: Un Alzheimer précoce qui ont détecté à 58 ans.
3: Quand on a le diagnostic qui arrive, qu'est-ce qui se passe dans sa tête ?
2: On va dire que la Terre s'arrête de tourner, on ne sait pas trop. Où on va, qu'est-ce qui nous arrive. Pour notre cas, après ça, on est resté sur ce sujet-là pendant 2 ans tout seul. Et ensuite, j'ai appelé France Alzheimer à Pays Basque. Enfin, l'union fait la force, on est plus costaud à plusieurs. C'est moins compliqué, si je peux dire.
3: C'était quoi votre vie avant avec Marie-Rose, donc votre épouse ?
2: Bon, on travaillait comme tout le monde. On était, après, dès qu'on avait un moment de libre, on essayait de sortir. Les vacances, on bougeait beaucoup plus. Maintenant, tout est devenu plus compliqué.
3: Aujourd'hui, 5 ans après la découverte de cet Alzheimer, l'autonomie de Marie-Rose, c'est quoi ?
2: Ben, si elle est toute seule, elle boit pas, elle mange pas, elle regarde la télé. Et...
3: Comment on tient ?
2: Alors, un mystère, je sais pas comment je tiens, moi. Après, j'ai des cachets pour tenir un peu. Après, c'est dur, c'est pas tous les jours comme ça. Il y a des jours où c'est plus compliqué que d'autres. Il y a des jours, on m'a dit que j'étais humain, que j'en ai marre aussi, que je voudrais tout arrêter. Donc, on m'a dit que c'était normal. Après, honnêtement, je fais ce que je peux. Mais je veux parler du ménage, je fais le ménage, je fais des fois j'en ai marre, c'est pas que j'en ai marre, c'est que je m'assois et puis j'attends que le temps y passe.
3: Oui.
2: C'est plus un regret de la vie d'avant. C'est plus ça que je pense que c'est ça le plus dur. Enfin, alors c'est pas par jalousie, c'est la vie des autres, la vie des autres couples. Puis pourquoi elle? J'ai pas dit qu'il faut que ça soit pour les autres.
3: Non, bien sûr.
2: Mais pourquoi elle? Ça, si un jour quelqu'un peut me répondre, il est le bienvenu. Je voudrais qu'elle redevienne comme avant. Mais quitte à ce qu'elle m'engueule souvent, mais qu'elle revienne comme avant.
3: Vous m'avez dit qu'il y avait des amis qui vous ont tourné le dos.
2: Alors, je sais pas si on peut appeler ça ami. Je pense que ça s'attrape pas. Je me demande si même des fois, dans un couple, il y a quelqu'un qui est malade, ça serait bien d'aller les voir. Discuter même de temps en temps, ça fait du bien pour les deux, si bien les dents que les dés.
3: Ça vous a changé justement cette maladie de votre épouse ?
2: On est plus humble. Ouais. Après, je reste quand même une personne, donc je peux m'énerver en voiture ou quoi que ce soit. Peut-être que je me défoule ailleurs. Mais après, on reste plus humble. On comprend mieux certaines choses.
3: S'il y a des gens qui nous écoutent, qui viennent d'entendre, d'apprendre l'Alzheimer d'un proche, qu'est-ce que vous pourriez leur dire ?
2: Ils ne sont pas tout seuls. Qu'ils prennent contact avec une association France Alzheimer. Je pense qu'il y en a dans tous les départements. Il faut aller chercher de l'aide. Il ne faut pas rester tout seul, parce que je pense que s'il y a de pire.
3: Qu'est-ce que je peux vous souhaiter, Pascal ?
2: Je ne sais pas, honnêtement. Je ne sais pas. Si vous pouvez me rendre ma femme.
3: Merci beaucoup. Pascal.
2: Merci, au revoir.
3: Belle journée.

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1: Timéo, le chasseur.
2: Il était 5h du matin, on avançait dans les marais, couvert de brumes.
1: Révélé par The Voice Kids, Timéo Béas est un jeune chanteur originaire de Cran. L'interprète de Canaillou a aussi su séduire les studios Disney en prêtant sa voix au personnage de Mufasa le Roi Lion.
2: Marchait devant dans les roseaux.
1: Pour l'un de ses enregistrements, il rend hommage à Michel Delpech.

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2: Si vous portez le nom de famille Salin, restez à l'écoute. Mais avant cela, je vais vous parler d'un bretonisme bien connu qui est le lagen.
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2: Moi, je suis dans le lagen. Bon, vous voyez une expression typique dans le français local, c'est inspiré.